0: à des extorsions de plus en plus systématiques et au grand jour, vous l'entendrez. Des attaques de rebelles yéménites houthis, soutenus par l'Iran, comme vous le savez, ont blessé jeudi soir 11 civils dans le sud de l'Arabie Saoudite, selon la coalition dirigée par Riyad. C'est un bilan sans précédent dans le royaume. En plus de 4 ans d'hostilité, parmi les blessés figurent 7 Saoudiens, dont un enfant de 4 ans, 2 Égyptiens, un Yéménite et un Pakistanais, selon le porte-parole de la coalition. Une attaque qui fait suite à ce très lourd bilan au Yémen cette fois, suite à une série d'attaques de rebelles houthis. On dénombre désormais au moins 58 morts dans les rangs des forces gouvernementales de ce pays, alliés à l'Arabie Saoudite. Et c'est le bilan le plus meurtrier depuis la trêve de 2022 entre les deux camps. Retour sur le contexte qui a prévalu à ces attaques avec vous, Nicolas Falaise.
1: Les attaques sont revendiquées par les rebelles houthis du Yémen qui contrôlent de vastes territoires dans le nord du pays. Leur porte-parole précise que des missiles et des drones ont été tirés en direction de plusieurs bases de l'armée gouvernementale du Yémen. Dans la même revendication, la rébellion houthi se dit prête à toute escalade. Car l'attaque meurtrière de ce jeudi a eu lieu dans un contexte déjà explosif. Les houthis sont proches de l'Iran et ils sont en conflit avec un pouvoir yéménite soutenu par l'Arabie Saoudite. On a assisté à une montée des affrontements ces dernières semaines. Bombardements saoudiens sur l'aéroport de Sanaa, la capitale contrôlée par les Houthis, et multiples attaques des rebelles contre des pétroliers saoudiens ou des installations en Arabie Saoudite. Cette dernière avait lancé une guerre ouverte contre les Houthis du Yémen en 2015, sans parvenir à les vaincre. Désormais, c'est l'extension régionale du conflit autour de l'Iran qui réveille le spectre de la guerre au Yémen.
0: Les forces armées yéménites disent se préparer à riposter à cette agression à l'heure et à l'endroit approprié, selon le ministère de la Défense du gouvernement yéménite. Rappelons que mercredi, les rebelles houthis avaient déclaré avoir attaqué 2 pétroliers saoudiens en mer Rouge et dans le golfe d'Aden, dans le cadre du blocus qu'ils avaient annoncé en juillet à l'encontre de la flotte saoudienne. Et c'est dans ce contexte qu'un mini-sommet régional a été annoncé en dernière minute, jeudi soir. L'Arabie Saoudite, le Pakistan et la Turquie signeront vendredi à Jeddah un accord de défense mutuelle, selon des sources proches de l'armée et du gouvernement d'Arabie Saoudite. Qui détient exactement la réalité du pouvoir en Iran? La question est régulièrement posée, notamment par l'administration Trump, qui explique ainsi la difficulté qu'elle a à faire avancer des négociations. Il y a d'une part un président et son ministre des Affaires étrangères qui font partie du camp modéré. De l'autre, un nouveau guide suprême depuis l'assassinat d'Ali Khamenei, son père, au premier jour de la guerre israélo-états-unienne contre l'Iran. C'était le 28 février dernier. Et Mojtaba Khamenei est lui décrit comme tenant d'une ligne dure proche de l'armée idéologique du régime, les gardiens de la révolution. Mais le président iranien a en réalité peu d'influence dans ces négociations, estime Jonathan Piron. Il est historien, spécialiste de l'Iran et chercheur associé au groupe de recherche et d'information sur la paix et la sécurité de Bruxelles. On l'écoute.
2: On sait de longue date en fait que le président de la République est un acteur un peu mineur sur les grandes orientations stratégiques à l'intérieur du cercle du pouvoir. Les cercles traditionnels qui peuvent peser sur la stratégie, ce sont les gardiens de la révolution, ce sont aussi les ultra-conservateurs qui se retrouvent autour de Mojtaba Khamenei, mais ce n'est pas le président de la République et encore moins le ministre des Affaires étrangères. On est aussi dans la situation où la personnalité de Pezeshkian est beaucoup plus effacée que des présidents précédents. Si par exemple on compare avec son prédécesseur, le conservateur Raisi, ou même encore avec le modéré Rouhani, Pezeshkian finalement n'a pas beaucoup marqué en fait de son empreinte de la politique étrangère. Souvenons-nous que c'était Rouhani qui avait dirigé notamment les négociations sur le nucléaire. Ici, Pezeshkian est beaucoup plus loin parce qu'en fait les circonstances l'ont relégué plus loin, mais aussi sa personnalité est peut-être plus faible en fait que les précédents présidents de la République.
0: Le chercheur Jonathan Piron, joint par Guilhem Delteil. Un accord entre l'Iran et le sultanat d'Oman annoncé pour la réouverture du détroit d'Ormuz après des discussions sur un nouvel itinéraire de transit par ce détroit. Mais la réouverture de cette voie maritime dépendra des actions de Washington, affirment des sources iraniennes. De son côté, Donald Trump, qui dit être impliqué dans une négociation qui est censée bien se passer, dit que le détroit pourrait rouvrir bientôt, fermez les guillemets. 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En Libye, ce ne sont plus uniquement les migrants illégaux qui transitent par la Libye, interceptés en mer ou détenus en centre de rétention, qui sont contraints à payer des rançons aux gardiens et agents de sécurité afin de recouvrer leur liberté. Selon des défenseurs des droits humains dans ce pays, le quatrième le plus corrompu au monde selon Transparency International, les employés du ministère de l'Intérieur rackettent en toute tranquillité les migrants en activité alors qu'ils sont en route, par exemple, vers leur lieu de travail. Le racket est devenu une pratique généralisée donc au sein des services sécuritaires à Tripoli, au vu et au su des responsables. Ouda Ibrahim.
3: Des migrants travailleurs sont soumis depuis un an à des taxes de près de 500 dinars libyens, soit l'équivalent de 70 euros, ce qui représente une somme considérable pour eux. Toutes les raisons sont bonnes pour les arrêter. Un permis de séjour périmé, une carte de sécurité sociale non renouvelée. Pour Tariq Lamloum, directeur du centre de Benghazi pour les migrants, il ne s'agit pas de vérifier le statut du résident ou d'appliquer la loi, mais de cibler tout étranger dans le but de lui extorquer de l'argent.
4: Selon les témoignages, entre 60 et 150 personnes sont ainsi arrêtées quotidiennement. C'est devenu un système bien rodé. Ces extorsions existent depuis plus d'un an. Bien entendu, des responsables du ministère de l'Intérieur justifient cela en affirmant que les salaires des agents de sécurité ne sont pas payés régulièrement. Autre argument, ils disent que le ministère de l'Intérieur est très peu subventionné par le gouvernement alors qu'il a besoin d'organiser le séjour de ces migrants ou de les renvoyer dans leur pays d'origine. Le gouvernement à Tripoli est parfaitement au courant de ces pratiques.
3: Ces agents de sécurité continuent donc d'agir sur les barrages en plein jour et en toute impunité. Parfois, l'argent est soutiré à des personnes qui ne travaillent pas, mais qui sont simplement à la recherche d'un travail, regrette Tariq Lamloum.
0: Un dossier préparé par Ouda Ibrahim pour le service Afrique de RFI. L'actualité économique au Japon maintenant avec les bons résultats financiers de Nintendo. C'en est même étonnant, le géant du jeu vidéo enregistre une hausse de ses profits de 150% au premier trimestre 2026. Le secteur traverse pourtant une crise sans précédent avec 60 000 emplois supprimés depuis 2022. Mais dans ce marasme, Nintendo fait donc figure d'exception, Nathanaël Vitran.
5: En 2025, le chiffre d'affaires de Nintendo avait été porté par le lancement de la Switch 2, sa nouvelle console. Assez logiquement, il recule cette année de 10%. Mais peu importe, puisque ses profits, eux, explosent. 142 millions de yens, soit plus de 900 millions de dollars pour la période avril-mai-juin, qui correspond au début de son année fiscale. L'explication est simple, la Switch 2 s'est extrêmement bien vendue, plus de 23 millions d'exemplaires pour sa première année, mais en raison du boom de l'intelligence artificielle qui a entraîné une hausse exponentielle du prix des puces et des composants électroniques, les coûts de production eux aussi ont explosé. Ce qu'il a perdu en marge sur les ventes de consoles, Nintendo le récupère largement sur les ventes de jeux et de logiciels. D'autant qu'en raison des droits de douane de Donald Trump, le géant japonais avait augmenté ses prix. Or, quand la Cour suprême a décrété illégales ces nouvelles taxes douanières, Nintendo s'est fait rembourser et a gardé l'argent payé par le consommateur.
0: Merci Nathanaël Vitran du service économie de RFI. Tout de suite vous retrouvez Fais ton boucan, il est 2h10 à Paris.
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0: bienvenue sur RFI.
1: Dans l'émission Fais ton boucan.
0: Uniquement dans la joie et dans la bonne humeur.
1: Ici on fait pas de bruit mais que du boucan. On est ensemble avec toute l'équipe. Arturo aux manettes.
0: Le zouker derrière les manettes.
1: Ouais, il est là. Qui d'autre est là? Léa? Léa ouais. Elle est où?
0: Elle est là, elle a mis des tongs aujourd'hui. Elle est déjà en mode vacances. Et en plus elle a la peau très très bronzée aujourd'hui je trouve.
1: C'est suspect hein. T'étais où Léa ce week-end?
0: Tu nous as trahi, t'es parti avant nous.
1: Bah allez on est parti. C'est bientôt les vacances, c'est un plaisir d'être avec vous. Vraiment, on adore, tout comme Chris dans cette chanson qui chante God Bless tout de suite.
2: Alléluia. Ah, la vie qu'on mène, vraiment waouh! J'adore!
0: Allez, c'est parti!

0: Avec le titre God Bless, ça a vraiment été le tube de l'année 2024. Et nous, j'ai envie de dire, avec James Souney, on mène la belle vie sur RFI. On est ensemble avec vous jusqu'à 23h, heure de Paris. James, qu'est-ce pas ça aujourd'hui dans l'émission?
1: La vie qu'on mène. Déjà, désolé, on doit vous annoncer que c'est la dernière émission avant deux semaines. Ne vous inquiétez pas, on arrive et aujourd'hui, on est ensemble et on a plein de belles choses. Déjà, une battle sur le thème des vacances.
0: La bagarre.
1: C'est ça le thème, on va souffler un peu. D'ailleurs, si vous voulez être le prochain ou la prochaine juge, envoyez-nous un message sur WhatsApp au 0033 6 37 42 62 24. Et puis en fin d'émission, on n'aura pas un, mais deux invités, rien que pour vous, deux artistes comoriens, Goulam et Seize, qui ont sorti un titre ensemble qui s'appelle
0: C'est vrai ça.
1: Merci Delia. Ils nous parleront de leur parcours et de la réaction de leurs parents comoriens quand ils ont appris que leurs enfants se lançaient dans la musique. Moi, je me souviens quand ma mère, quand j'ai dit à ma mère que j'arrêtais la fac pour la musique.
0: Et qu'est-ce qu'on a réagi?
1: Aujourd'hui, je fais pas de musique.
0: Elle a gagné le game.
1: Mais je fais de la musique dans Fête au Boucan. C'est ça qui compte. Allez, on vous propose une nouveauté toute fraîche. C'est sorti vendredi dernier, un gros featuring entre Davido, le Nigérian, et Aya Nakamura, la malienne. C'est le titre Yaya, tout de suite sur RFI.

0: Davido, Oriad, un album aux sonorités afrobeats, reggaeton et calypso. Avec ce sixième album, Davido revient là où tout a commencé.
1: Le boss, hein.
0: Exactement. Musique encore et toujours sur RFI, avec un titre qui fait beaucoup parler de lui en ce moment.
1: Eh ouais, c'est l'artiste Mauvais Joe. Oui, on l'a entendu partout depuis deux ans. Hein, et tout de suite après, c'est la battle. Moi, j'ai hâte.
0: Bagarre.
1: Je vais m'échauffer un petit peu. Allez, Mauvais Joe, maladie.

0: J'adore. Mauvais Joe avec le titre Maladie pour le coup.
1: Mauvais Joe
0: qui fait partie du groupe Le Triangle des Bermudes et j'espère qu'il viendra nous voir bientôt, peut-être à la rentrée, après les vacances.
1: On envoie le message. Hein.
0: Ouais, totalement. En tout cas, pour l'instant, c'est l'heure de se battre.
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1: C'est quoi cet échauffement là?
0: Coup de poing.
1: Laisse le jingle parler, non?
0: La bagarre.
1: On accueillera nos invités Seiz et Goulam, mais tout de suite c'est la bagarre, la battle de Fais ton boucan. C'est simple, il y a un thème à chaque fois. Delia et moi choisissons un titre en fonction de ce thème et la meilleure chanson gagne. Le juge, c'est vous aujourd'hui d'ailleurs. Si vous voulez être le prochain, et ben envoyez-nous un message sur WhatsApp au 00 33 6 37 42 62 24. Et le thème d'aujourd'hui, bah c'est les vacances.
0: Las vacaciones.
1: Ah, parce qu'on va prendre deux semaines de repos. Hein, et ouais. Et le juge aujourd'hui est avec nous. C'est Jules. Salut Jules.
0: Salut
4: ma famille. Comment vous allez?
1: Ça va bien, et toi?
4: Mm-hmm. Ça va également. On me dit
1: DJ Juge le phénoménal, hein, c'est ça, hein.
4: Yeah, c'est la famille de Couleur Tropicale.
1: C'est ça, ouais. T'as eu l'occasion de faire des mix dans Couleur Tropicale, donc t'es un habitué. Hein. Ça fait plaisir que tu sois avec nous aujourd'hui.
4: Plaisir partagé.
0: Ah merci, c'est gentil. Alors t'as retenu, hein, Jules. Aujourd'hui le thème c'est las vacaciones, les vacances.
1: C'est ça.
0: Parce qu'on part en vacances hein, juste après. James, tu proposes ton premier titre?
1: Mon premier titre. Moi déjà en vacances j'aimerais bien aller à Cotonou chez Jules justement.

0: Déjà, faut respecter les paroles des gens.
1: Désolé.
0: Magic System, premier gaou. En fait, j'ai mis ce titre-là parce que c'est vrai que Magic System, ça a été un groupe qui a accompagné beaucoup de mes vacances.
1: Ah, bon, ah oui, bah, okay.
0: Parce que à chaque fois, chacun.

0: Elle est trop bien cette chanson, mais c'est, ça dépasse pas ma Magic System.
1: Tu vois, t'as deux vacances avec deux DA différentes. Les Caraïbes et la Côte d'Ivoire, pour le coup.
0: C'est ça.
1: Mais oui. Alors, tu choisis qui, James ou moi?
0: Ça t'a parlé, toi, les vacances? Là, tu t'imagines déjà un peu, non?
2: Magic System.
0: Ah,
1: il l'a dit une fois, One shot,
0: le phénoménal, comme on dit, c'est pas pour rien.
1: La victoire pour James aujourd'hui, vraiment, c'est un événement. Bravo, Jules, merci.

0: là. Merci. Franchement, je suis en train de pleurer. Ça me fait mal au cœur.
1: Juste, faut que tu la consoles. Là, elle est pas bien, là.
2: C'est pas grave.
0: J'aime trop, Jules. Merci, en tout cas, d'avoir participé. Est-ce que tu as un thème à nous proposer? À nous proposer pour la prochaine battle, quand on reviendra à la rentrée?
2: Un thème.
1: Un thème qui fera gagner, bien sûr.
0: Qui te fera gagner ou qui me fera gagner, James, tu arrêtes. Si t'as pas d'idée, c'est pas grave, hein, mon Julien. Ok, y'a pas de souci. Est-ce que t'as un big up à faire?
2: Ouais, je fais un big up à. Écoute, la famille.
0: Oui.
2: Bien reçu.
0: Ok.
2: À tous mes amis de Cotonou. Et voilà quoi.
0: All right, baby.
1: Yeah, carrément, le message est passé. Moi, je pense que pour le prochain thème, on peut choisir phénoménal, non?
0: Ah, c'est pas phénoménal. Mal, ouais. En dédicace. Enfin, moi, je m'en vais dédicacer, je l'en fais.
1: On te rend hommage, non, c'est pas mal. Tu m'as donné la victoire, moi, je te rends ça.
2: C'est pas mal.
0: Merci beaucoup, Jules. Gros bisous à toi. Merci et beaucoup. À bientôt. Et reste branché, fais ton boucan. Si vous souhaitez être le prochain juge, comme notre Jules d'amour, vous envoyez par WhatsApp Battle au numéro suivant 003. 33 6 37 42 62 24. C'est le moment du grand boucan.
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1: Ça y est, c'est l'heure d'accueillir nos invités de Boucantier. Ils sont comoriens et ils font de la bonne musique. Que demander de plus, franchement? Goulam et Seize dans la maison.
5: Ouais. Salut.
1: Ça te dit quoi?
5: Ça va, on est là. Hein.
1: Yeah, on vous accueille avec des bons jingles, vous avez entendu.
5: Oui, j'ai fait ça.
6: J'ai dansé.
1: C'est qui met le plus de boucan entre vous deux?
5: C'est
0: sûr. Regarde. Je te crois même pas, il est tellement doux, Goulam.
5: Tu le connais.
6: Ouais,
5: merci.
6: Non, Goulam, maintenant, il est méchant, les gens disent ça à cause de moi.
0: Le bad boy.
5: C'est lui qui traîne avec 16, il a changé.
1: Ah ouais. Non mais 16 en fait c'est le, tu vois, l'élève perturbateur en
0: oui,
6: fait. Ouais. Mais tu sais, j'ai vraiment été cet élève.
1: Ah ouais.
6: Je me suis fait virer de mon collège.
1: Mais non.
6: À cause de, après je me suis réveillé, Dieu merci, mais au début c'était que ça.
0: Oh my god.
6: Ça commence fort.
1: Que divertir le peuple. Quoi.
0: Tu me fais bien en tout cas. On est ravis de vous accueillir tous les deux dans la maison aujourd'hui. Et c'est vrai qu'on a une particularité ici, c'est qu'on fait pas de promo, mais on avait quand même envie de commencer par ça.

0: Goulam,
1: ça nous a rêvé d'un coup là.
0: Ah ouais, carrément. Mais ce titre-là, on l'a écouté dans la première émission de Fait ton boucan
1: On était obligé d'ouvrir
0: le bal avec ce genre d'ambiance. Qu'est-ce qu'il dit en quelques mots ce titre?
1: C'est vrai ça?
0: Ouais.
1: Il dit tout et rien en même temps, mais en fait c'est l'état d'esprit qu'on avait à ce moment-là en studio, plein de choses qu'on a, on a envie d'aborder de point de vue perso, mais surtout si on va dire, on va prendre la vision globale, ça va être ces phrases un peu visées qu'on reçoit et qu'on lance aussi.
2: C'est un peu les critiques, les jugements en fait qu'on a au sein de notre communauté, ce qu'on vit au quotidien, et finalement on le met en chanson quoi.
3: Okay. Yeah. En tout cas, je tiens à dire qu'en tant qu'Antillaise que je suis, bravo, parce que Paris est largement réussi.
1: Merci.
3: Deux comédiens qui s'essayent au zouk, vous l'avez fait. Vraiment.
1: Après, on n'est pas les premiers. Hein. Naïma, Shamsia Sagaf, donc on a juste suivi un peu cet héritage qu'on a eu, parce qu'on est la génération qui a grandi dans ça.
2: Exactement.
1: Donc aujourd'hui, quand on parle de zouk, je me sens autant concerné que John qui est Antillais, alors que moi j'étais à l'autre coin là-bas, là. En bas, là-bas à droite.
2: C'est clair.
3: Comment vous êtes devenus amis tous les deux?
2: Oh là, ça date, ça.
1: Ça fait longtemps.
3: Depuis les Comores ou depuis l'Hexagone?
2: Non, on était.
1: Depuis les Comores, petite histoire. J'ai rencontré Goulam musicalement avant de le rencontrer humainement. Il avait fait un son qui s'appelait Entre deux, que je saignais tous les jours. J'écoutais en allant à l'école ou quand je passais mon bac. Il avait déjà bougé depuis.
2: Ça me rajeunit pas.
1: Et après, en le croisant, j'ai dit ouais. Et lui, je crois, c'était quoi, vers
2: 2013-2014, par là, ouais. Il y a 13-14 ans déjà.
1: J'avais une page où je faisais des vidéos humoristiques en comorien. Et il me disait, ouais, toi, tu me fais trop rire, tout ça. Je dis, attends, mais toi, t'as fait Entre deux, j'aime trop ton son.
2: Et à l'époque, je savais même pas que tu chantais. Moi, j'étais découvert sur le feu.
1: Ouais, c'est vrai. Mmh. Avant, tout le monde se disait que j'étais un humoriste, quoi.
3: Le
1: perturbateur du fond de la tête.
3: C'est toi! C'est toi. En tout cas, vous avez la même histoire parce que vous êtes tous les deux attirés par la musique depuis votre plus jeune âge. Et Goulam, toi, ce qui t'attire, c'est vraiment les instruments, le piano, la guitare. Et la légende dit que petit, tu fabriquais une batterie avec les boîtes de concert Mido.
2: Ça a commencé.
3: Je
2: l'ai jamais mis dans ma bise.
3: Et tu faisais des concerts.
1: C'est Freddy qui a balancé.
2: Par contre, ça, je vous jure, j'ai jamais crié quelque part. Ça, je sais pas d'où c'est venu. Je veux bien savoir.
0: Délia, ces espions, t'inquiète.
2: Ouais, franchement, mes premiers souvenirs dans la musique, c'était ça. Hein. Ouais. On fabriquait avec les boîtes de Gloria, là.
1: Mido, mon gars.
3: Ouais.
2: Voilà, on faisait la grosse caisse avec ça. On coupait l'arrière, là, pour faire les charlets et les cymbales. Et voilà, c'est comme ça que ça a commencé. Et je me suis retrouvé, franchement, dans la musique sans vraiment avoir choisi.
3: Ouais, bah voilà, c'est ça.
0: C'est la meilleure école, ça.
3: Exactement. Ouais, et puis un jour, tu te lances vraiment, t'as un déclic grâce à ce monsieur.

0: en fait, si vous voulez, la musique tanzanienne est une forte influence aux Comores. Donc, ce qui fait que moi, quand je suis arrivé en France, je chantais beaucoup en français. D'ailleurs, il m'a connu avec Entre Deux. Et Daymond, en fait, il m'a donné cette envie-là d'aller chercher, en fait, dans nos sources. Et c'est lui qui m'a, entre guillemets, donné envie de chanter un petit peu en comorien. Parce que quand je suis arrivé dans la musique, j'ai chanté beaucoup en français.
1: Ouais.
0: Et j'ai eu ces deux clics-là avec sa chanson, avec Davido, la number one. Et ça m'a, voilà, tout simplement.
1: Okay. T'as le million. Vous avez la même histoire tous les deux, parce que vous avez quitté votre île natale pour venir dans l'Hexagone dans un premier temps pour faire vos études. Mais la musique, elle a pris le dessus. Comment vous l'avez vécu? Parce que vous n'avez pas de repères ici. Vous n'avez pas vraiment beaucoup d'amis. Comment ça s'est passé, Saïs?
2: Après, il y a une forte diaspora ici, donc il y a des amis qui n'étaient pas forcément nos amis de tous les jours. Donc, bon, en tout cas, je parle pour moi, je sais pas pour Goulam. Après, beaucoup le soutien de la famille aussi. Et ouais, franchement, quand on est passionné, on compte pas tout ça. On n'est pas en train de faire un business plan pour ouvrir une supérette à Saint-Denis. On se dit, let's go, quoi. Je vais faire mon truc et on va aller au fond. Et d'ailleurs, Goulam, gros respect à lui, parce que lui, on parlait déjà de ce débat. Mais comment tu fais avec les parents qui attendent de nous qu'on soit des doctorants?
1: Ouais.
2: En plus, chez nous, ils attendent tous de nous qu'on revienne et qu'on soit des mecs de l'État dans le gouvernement. Comment tu gères ça? Lui, il a fini, t'as fait déjà, mais il avait toujours cette musique à côté. Moi, j'étais en mode, frérot, t'as vu, moi, je crois que j'ai pas fini.
0: Moi, j'étais aussi en Normandie avec les vaches aussi, donc forcément, j'ai pas grand chose pour faire la fête.
3: Ah ouais, c'est changement d'ambiance alors, entre les Comores et ça.
0: C'est clair.
1: Saïs, toi, t'as commencé à faire partie d'un crew, c'est la Crazy Team, c'était donc aux Comores. C'est un groupe de danse au départ qui s'est transformé en groupe de rappeurs, mais tes parents étaient pas trop d'accord avec ce choix.
2: Ils étaient même pas au courant. Oui, c'est à la fin, en partant, qu'ils apprennent qu'en fait, ça fait un moment que je chante, parce que moi, je devais pas bouger de la maison à partir de la dernière prière, la Aïcha.
1: Mm-hmm.
2: Donc c'est vers 20h comme ça. Donc moi, je quittais vers 16h direct, déjà habillé.
1: Allez!
2: Oui, je me cassais chez mon pote, je traînais là-bas. Après, dès que c'est le temps d'aller chanter, je chante. Et dès que j'ai chanté, je descends de la scène, eux, ils partent voir les petites là-bas qui criaient, tout ça.
1: Mm-hmm.
2: Moi, je filais en courant pour rentrer. Donc des fois, je dégustais la ceinture.
1: Ouais,
2: et tout. Mal,
1: écoute.
2: Mais c'était la rançon de la gloire.
1: Est-ce que tu te souviens de ça?

0: heureux dans ce groupe.
1: Ouais, c'était rare de voir des petits organisés comme ça, 7-8, qui rappent, qui se partagent des 4 mesures, des 8 mesures comme ça. Mais nous, on avait à ce moment-là une section d'assaut qui pétait tout ici et on avait ce modèle, on va dire, de réussite et d'inspiration musicale. Et je me donnais la prétention de faire les refrains.
2: J'avoue, c'est pas moi qui décidais, c'est eux qui me disaient vas-y, fais, il est bien ton refrain.
1: Ouais. Donc, on a évolué comme ça et jusqu'à aujourd'hui, c'est des inspirations de fou. Donc, on croise ces grands-là aujourd'hui, c'est un honneur et c'est une chance surtout de se dire qu'on est continué jusque-là. Oh, pareil, quand je rentre et que je vois des frères qui ont arrêtés ou qui ont subi en tout cas les pressions sociales et qui ont dû se conformer à ce qu'il fallait faire, là, je me dis quand même j'ai eu de la chance.
3: Mais c'est fou de voir comment tu as pu commencer avec des sonorités rap aujourd'hui aujourd'hui t'es ailleurs quoi.
1: C'est ça. Après je chantais en arabe moi au début à l'école coranique.
3: Okay.
1: Ça veut dire mais j'ai laissé ce côté quand on est parti dans le rap. Mais il y a des gens qui disaient ouais mais tu devrais chanter toi. J'ai une cousine qui venait de France. Mais attends toi, ta tête là, tu descends un peu R&B.
3: Petite mélodie.
1: Ouais, je dis non moi je suis pas dans ça parce que là-bas aussi faut aussi citer ça. Quand tu chantais t'étais vu un peu comme un homme qui manquait de virilité. Au-delà de ce que toi-même tu pouvais penser de ça, il y avait ces gens-là qui facilement, en étant enfant encore ou adolescent, des gens qui t'harcèlent et qui t'insultent et qui te. Tu subis un peu ce truc-là et personne ne voulait vivre ça. Donc forcément, fallait.
4: Tu te forçais.
1: C'est comme ça que je suis tombé dans le dancehall parce que c'était des mélodies du coup qui te faisaient garder cette crédibilité strict. Okay. Et c'est comme ça que je suis allé dans le dancehall et le reggae.
3: Ok, toi Goulam, tu l'as senti cette pression justement par rapport au fait de chanter ou une perte de virilité entre guillemets.
4: Je pense que ça vient surtout du on n'avait pas forcément les mêmes le même entourage qui faisait ressentir ça. Moi j'ai pas eu forcément ça. On va dire que j'étais dans une communauté où beaucoup chantaient. J'étais beaucoup dans les instruments comme vous l'avez dit au début. Mm-hmm. Donc ce qui fait que j'ai pas forcément ressenti ça. Et quand je suis arrivé en France, parce que moi j'ai commencé à chanter bien plus tard que 16.
3: Okay.
4: Moi j'étais déjà à la fac au final. Donc j'étais dans ma chambre étudiante. J'avais pas la pression que lui l'avait eu. Il fallait rester dur. Mais
3: on en parlera encore de cette pression, ne vous inquiétez pas.
0: Dur. En tout cas, t'as pris ton courage à deux mains, Goulam, parce que t'es parti dans l'Hexagone. Au début, c'était pour suivre des études de droit, je crois, pour rassurer les parents. T'as fait 2 ans dans les études de droit, à peu près.
1: Ouais, bon, t'as dit Goulam, mais c'est ça.
0: Pardon,
1: c'est
0: ça.
1: Ouais, c'était dur, c'était une décision très difficile. Jusqu'à récemment, je parlais avec mon père en lui disant, mais papa, tu réalises pas à quel point ça a été dur pour moi de vous cacher ça, vous cacher le fait que j'arrêtais, de trahir un peu cette mission qu'on m'a confiée en venant ici avec le retour pour aller servir la patrie. Parce que c'est pas où tu sors seulement, on t'attend, on revient avec ses diplômes. Fais pas moins que ton père, fais pas moins que tel, suis l'exemple. Donc moi j'ai toujours cet exemple du daron qui a fait des grandes études, etc. Et je me suis senti trahir une partie de moi, mais pour aussi peut-être devenir ce que je suis et assumer l'homme que je suis, tu vois, on est... L'essentiel, c'est de rester qui on est avec les valeurs qu'on nous a inculquées.
0: Exactement.
1: Et c'est ce qui rassure un peu le papa aujourd'hui.
0: En tout cas, tu conquis le public avec ça. Doucement.

0: française. Quand j'ai réécouté ça, je me suis dit, c'était la première fois que je te rencontrais, ça.
1: Oui.
0: Ça fait 10 ans.
1: Ouais,
0: ça fait 10
2: ans déjà.
0: 10 ans déjà. 10 ans.
1: J'ai l'impression que c'était il y a 2 ans.
0: Mais de fou.
1: Dingue. Attends, passe vite. Mm-hmm. Attends, j'ai pris des rides, mais... je me rends pas compte.
0: 10 ans, 16.
1: Ouais.
0: Avec le recul, tu penses quoi de ton parcours, justement?
1: Franchement, c'est un parcours de découverte en quelque sorte, parce que quand je réalise bien, j'ai jamais réellement fait de plan où je me suis dit, je me vois partir et devenir un grand artiste, etc. Je me suis juste dit, je pars dans un pays où les opportunités sont multiples et où je peux être quelque chose d'autre que celui qui rentre avec le costard du gouvernement.
0: Ça, c'est la pression.
1: Donc voilà, j'aimais bien le foot aussi, mais bon, je suis arrivé tard, j'avais 17 ans. Donc je me suis dit, bon, voilà, j'ai eu cette chance avec la musique, donc je vais foncer. Jusqu'où elle va me mener, je sais pas, mais j'y vais. Et je suis encore là en train d'y aller.
0: Ouais, donc, ouais, bravo.
1: Ouais, est-ce que je réalise, est-ce que je me pose? Bon, bien sûr, je réalise quand je revois les frères, comme j'ai dit tout à l'heure, qui sont encore là-bas et qui ont arrêté, et qu'aujourd'hui ont même un regard différent quand ils me regardent.
0: De respect.
1: Beaucoup de fierté, du respect, mais moi, ça a rien changé. Je suis en mode, mais frérot, t'es aussi chaud que moi, normalement. Okay. Tu peux faire ça, ce que je fais, tu vois. Mmh. Mais on réalise pas, après. Moi, j'ai vraiment peut-être la tête dans le guidon et j'essaie de réaliser, mais en tout cas très reconnaissant.
0: Ok. Toi, Goulam, avant de chuchoter dans les oreilles des nanas, tu t'es essayé au reggae avec un certain.
1: Avant de soigner les cœurs.
3: Soigner les cœurs.
0: Soigner les âmes. Tu chantais le reggae?
2: Ouais, exactement. En fait, c'était une musique qui m'a toujours attiré. Je me rappelle à l'époque quand on chantait, on était entre guillemets les Jackson 5 avec mes frères.
1: Ouais,
2: de ouf.
1: Sale. Allez, la photo.
2: Non, mais il y a des vidéos sur YouTube et tout, mais ils sont en privé. Ouais, j'ai
1: Ouais, il a vite privatisé, il est parti vite, non répertorié.
2: De ouf. Et en fait, on avait un groupe de reggae avec mes frères.
0: Okay.
2: On était quatre. Les quatre garçons ont tous un instrument. On était très fans de Morgan Heritage. Je suis parti les voir deux fois.
0: Allez.
2: Sans parler.
1: Sale.
2: Ouais, personne n'aime Morgan. Et le reggae, même on a des artistes reggae aussi un peu chez nous. Je parle d'Awanama, Nasaja. C'est des artistes Jama en Joanie qui nous ont beaucoup bercé déjà à l'époque. Et après arriver en France, j'ai rencontré Grézou, qui est big up à lui, il habite à Paris. Et c'est lui qui m'a un petit peu donné cette envie-là de d'enregistrer en fait mes premiers titres. Donc on est parti sur du reggae pendant 2 ans jusqu'à ce que j'ai le déclic de me lancer en solo et chanter un petit peu dans notre langue, visiter un petit peu les influences de chez nous.
3: Ouais.
2: Et voilà, reggae, de musique très forte que je continue d'écouter encore aujourd'hui, mais j'espère qu'on pourra revenir un petit peu, peut-être pourquoi pas un de ces quatre à refaire un titre.
0: Ouais.
2: Avec lui.
0: Ça va bien en plus.
3: Mais le reggae, c'est un peu une musique aussi qui permet de soigner les cœurs. Vu qu'on s'appelle le soignant des cœurs.
1: T'as même fait récemment un son qui a des influences reggae là.
2: Oui, un petit peu. Il y a un petit côté un peu skunk et tout ça qu'on retrouve un petit peu. C'est vrai que c'est un peu dommage, le reggae, c'est pas une musique pour moi, en tout cas en France, que pour moi j'estime qu'il est trop sous-côté.
0: Oui.
2: Il est pas assez populaire, en tout cas pour moi ici. Et ce qui fait que je me suis essayé un petit peu à des rythmiques un petit peu reggae, mais j'ai l'impression que même le public il est un petit peu bloqué par la sonorité. Je sais pas pourquoi, je sais pas si tu l'as senti toi. Peut-être qu'il y a le côté un petit peu moins festif, comme on est dans une période où il y a beaucoup de sons un peu festifs.
3: Ouais.
2: Peut-être qu'il manque ce côté-là, mais je suis certain que ça reviendra, c'est quand même.

0: Est-ce que tu dirais, Dylan, qu'il y a eu un avant et un après On
1: Bien évidemment, ouais. Bien évidemment. Cette chanson-là, elle a un petit peu... Comme on parlait tout à l'heure de faire le choix entre les études et faire la musique, cette chanson-là, elle est venue pour moi comme une évidence. Voilà, quand j'ai eu une grande période pendant 2 ans où je me demandais est-ce que j'arrête vraiment le travail que je faisais en informatique pour partir dans la musique, il y a cette pression-là familiale où mon père, il me dit, ah non, tu peux pas arrêter. T'as fait 5 ans d'études, on t'a financé 2
0: ouais,
1: ans.
0: Je m'étonne.
1: Comment tu fais pour rembourser ton prêt? Donc moi, à un moment donné, j'ai réussi un petit peu à gérer avec le patron qui, il était cool de m'avoir laissé partir avec une rupture co.
0: Ouais.
1: Cool. Je sais pas si ça se fait encore aujourd'hui, mais je crois que c'est très dur d'avoir une rupture co, faut démissionner. Donc moi, ça m'a permis un petit peu pendant ce temps-là d'avoir un petit peu le chômage à côté. Ça me permettait bon de continuer un petit peu à vivre quoi. Mmh.
2: Ouais.
1: Et vient cette chanson qui arrive en plein Covid. Et ce qui était étonnant, c'est que quand j'ai sorti la chanson, bah, il s'est rien passé du tout. Rien,
2: ah ouais.
1: Carrément, j'ai eu une chute parce que pendant le Covid, il y a eu l'actualité, on parlait que du Covid. C'est-à-dire okay. que tous les sons qui sont sortis pendant ce moment-là, bah, il y avait une chute au niveau des charts et tout. Mm-hmm. Et d'un coup comme ça, moi, j'ai entendu parler de TikTok, je connaissais même pas TikTok, c'était une dinguerie. Maintenant, qui ne connaît pas TikTok maintenant? Donc c'est arrivé à ce moment-là, et moi, j'ai vu les charts augmenter, je suis allé voir TikTok, j'ai vu, il y a plein de vidéos, je comprenais pas.
2: Mm.
1: Et j'ai vu qu'il y a une trend qui s'était lancée, je sais pas, ça s'appelait trend à cette époque-là, mais il y a une trend qui est partie du côté de la Polynésie française.
0: Okay.
1: C'est parti de là-bas.
0: Okay.
1: C'est parti de la Polynésie française, la Nouvelle-Calédonie. Okay. Et ça a poursuivi son chemin, hein, ce qui fait qu'on est là aujourd'hui.
3: Ouais.
2: Lourd.
0: Merci la Polynésie.
4: C'est la beauté de la musique aujourd'hui.
2: La musique voyage et elle est partout.
1: C'est vrai. Ce qui fait qu'aujourd'hui, plein de jeunes aussi ont toutes leurs chances au final, parce qu'il y a un gars qui est au Comore, il peut atterrir aux États-Unis, il peut atterrir en Polynésie. Mmh. Ça a été le cas pour moi, parce que moi je suis un artiste indépendant, j'ai jamais signé de contrat avec un label ou quoi. Ce qui fait que c'est quand même incroyable aujourd'hui que bah, les barrières tombent en fait entre les pays grâce
0: totalement,
1: à la musique.
0: Totalement.
1: Et c'est ça que je trouve incroyable.
4: Et même les barrières de langue, parce que quand j'entends des gens parler comoréen, je dis mais goulam, mais ils chantent vraiment.
1: Ouais,
4: ils chantent frérot.
2: Bah ouais,
1: surtout que notre langue, c'est pas une langue ultra connue. Bon, ça dérive un petit peu du swahili, mais le comorien, à part les comoréens, personne ne parle cette langue-là. Mmh. Donc moi, j'étais stupéfait de voir un public au Mali, 10 000 personnes qui chantent le comoréen. Wow. Ça m'a fait choquer.
2: Et il faut chanter encore plus fort. C'est vrai, ça c'est pas le seul titre que vous avez fait tous les deux. Il y a eu Wasi Wasi qu'on va écouter tout de suite.

0: Tu me disais, ça y est, tu peux pas chanter cette chanson. Les yeux ouverts.
1: Je ferme les yeux pour ressentir.
0: Ressentir vraiment la musique. Là, ouais. On en parlait juste avant, la langue comorienne. Vous avez à cœur de chanter dans votre langue, mais c'est quelque chose qui n'a pas été facile tous les jours, le fait de, bah, d'assumer sa langue. Je sais pas, quand on vit en France, par exemple, tu disais, Goulam, bah, t'avais envie de chanter français au début. Comment t'es revenu? Pourquoi t'as décidé de revenir justement aux Comoriens?
2: Bah, je pense qu'à un moment donné, on a cette recherche de notre identité. Mm-hmm. Voilà, donc moi, j'étais arrivé à ce moment-là où je voulais justement aller chercher les sources. C'est vrai que j'entendais beaucoup. Bah, on a été bercé par les musiques de chez nous. Quand on arrive en France, on est obligé de s'intégrer, on est obligé de suivre un petit peu ce qui se passe ici, de s'intégrer tout simplement. Mmh. Donc à un moment donné, il fallait faire ce choix-là de retrouver un petit peu les racines.
0: Mmh. Ouais, carrément.
3: Nathalie. Nathalie. Nathalie. Nathalie. Nathalie. Viens manger ma glace en Italie. Nathalie. Nathalie.
0: Je dis bien, qu'est-ce qu'il y a? C'est qui Nathalie?
1: C'est une dame très mignonne en soirée.
4: C'est quoi la glace?
1: Qui m'a frappé à l'œil, une glace très fraîche. En Italie, parce que c'est les boss des glaces.
0: Says, Nathalie, c'est un extrait de ton dernier album Mosaïque, et sur la cover on y voit trois femmes qui représentent trois influences, il me semble, là, les musiques afro, le dancehall et le R&B. Et c'est vrai qu'on en dit, on en parlait un peu tout à l'heure, bah, t'as certaines influences qui ont été peut-être moins faciles à assumer que d'autres, comme le rap, ou bah même ta sœur, il me semble, t'as dit d'arrêter la musique à un moment donné.
1: Oui.
0: Qu'est-ce qui t'a fait persévérer là-dedans alors?
1: En fait, ma sœur, elle m'a connu. Bon, ma sœur, on a été séparés un peu tôt, quand j'avais 12-13 ans, parce qu'elles sont parties vivre à La Réunion, mes sœurs. Mm-hmm. Et moi, je suis resté solo, comme tel un mal-aimé. Pourquoi je voyage pas?
0: Ah ouais.
1: Au comment? Parce que ouais, tout le monde est en train de se barrer, en fait. Tu regardes, tu vois autour de toi, tout le monde est en train de se casser. Tu dirais, mais pourquoi moi, je suis encore là? Mm-hmm. Aujourd'hui, je vois un peu l'importance du fait d'être resté, d'avoir justement, d'avoir même un peu plus appris la langue, pour revenir à la question qui a été posée tout à l'heure à Goulam. Aujourd'hui, et c'est important de s'identifier et d'être nous-mêmes. Maintenant, pour ma sœur, c'est voilà, faut que t'arrêtes. Est-ce que déjà tu manges halal?
4: Ok.
1: J'ai dit, comment ça je mange halal? J'ai dit, d'où viens, on mange du poulet, on mange tout, arrête de me parler. De quoi tu me parles? C'est quoi cette nouvelle mode? J'ai dit, arrête, tu me parles d'une nouvelle mode là ou quoi, frère? Parce que moi, j'ai un des comment, on se pose pas la question, nous, t'as rien fait. Les gens, oui, c'est normal, c'est un pays musulman. J'ai dit, non, mais qu'est-ce qui nous dit que c'est halal en vrai? Il n'y a pas un VS. Donc en vrai, le débat part de là, et elle me dit, mais même ta musique là, faut que t'arrêtes.
0: Ok.
1: J'ai dit, ah ouais, sérieux et tout, non, faut que t'arrêtes, là c'est un nouveau départ, tu pars en France, okay, pour les études, arrête ça. Mmh. Maintenant, mon ordi rempli de rythme jamaïcain, je commence à arrêter
4: de télécharger. Mais ta sœur, elle chantait avant aussi.
1: Toutes mes sœurs chantent.
4: Okay.
1: Mais, on va dire, elle s'est bloquée, plutôt moi, l'esprit rebelle a fait que.
0: Il y avait aussi cette pression qui pouvait venir du fait que bah, tu chantais pas forcément des musiques religieuses ou des choses comme ça.
1: Oh ouais, bon ça.
0: Ça c'est après
1: en étant adulte et dans une année où j'étais un peu en ras-le-bol de devoir se conformer à chaque fois, être lisse pour les gens, mais au final dans leur bouche c'est jamais lisse me concernant. Donc au final j'ai dit, écoute, je fais du dancehall, si vous voyez des filles danser, c'est normal, c'est le dancehall, quand c'est Sean Paul ça vous gêne pas.
0: Yes, la pression sociale. Toi, c'est, tu nous disais que même tes parents t'ont interdit de chanter ces musiques. C'est marrant parce que Goulam, toi, t'as invité tes parents sur scène,
4: oui, il y a pas longtemps. Ouais.

0: tu leur as fait une surprise. Tu montres que t'étais en concert à Paris à la Cigale. T'as invité tes parents sur scène et tu leur as fait cet exclu où bah tu parles justement de ton départ aussi en France, du fait que bah t'as choisi ta voix E et ta voix X. Aussi le fait de chanter, le fait qu'ils soient sur scène, toi ça t'a fait quoi?
1: Beaucoup d'émotions, énormément d'émotions, parce que c'est un petit peu la finalité un petit peu de ce parcours pour moi. Bon, j'espère que j'irai encore plus loin, mais pour moi, il y avait un avant, un après Cigale, parce que c'était un petit peu pour moi la façon de les remercier pour tout ce qu'ils ont fait, parce que déjà, c'est, moi, contrairement, je sais pas à ça, mais moi, mes parents, c'est eux qui m'ont mis dans la musique. Donc, ils pouvaient que me soutenir, même si le daron à un moment donné me disait non, Belek, la musique, c'est pas quelque chose qui sera pérenne, tu vois. Mais au final, ma mère a toujours aimé la musique, mes parents ont toujours aimé la musique, donc ils m'ont soutenu. Et cette musique, je leur rends hommage. Et d'ailleurs, ma mère, elle était au plateau RFI avec. On a fait juste avant la Cigale, quand on faisait la promo de la Cigale. Elle était là, elle était à la place de 16 là. Incroyable. Donc ouais, c'est un moment très très très émouvant qui s'est passé à la Cigale l'année dernière, que j'oublierai jamais.
0: Et est-ce que justement les petites pressions que on reçoit des parents avec le recul, est-ce qu'on les comprend?
1: Bien sûr, je les comprends, parce que eux, il n'y a pas vraiment eu de modèle dans notre famille ou même dans notre communauté. Je parle de moi, je parle de Seize aussi, de modèles d'artistes vraiment natifs des Comores qui ont évolué en France et qui ont réussi à tenir sur le long sur le long terme, à avoir des carrières internationales comme comme plein d'autres personnes, et qui réussissent à vivre une carrière et à construire une vie grâce à la musique. Donc forcément eux ils avaient ça en tête et ils nous poussaient justement à garder la main sur notre vie en ayant la sécurité qu'il faut, quoi.
0: Toi aussi, Saïs, tu la comprends, cette pression aujourd'hui?
2: Franchement, je ne peux qu'accompagner Goulam dans ce qu'il vient de dire, parce que c'est vrai qu'avant nous, il y a eu de très rares exemples, voire je n'en ai pas un en tête. Donc, on est un peu en train d'ouvrir la voie à tous ces blédards, entre guillemets, qui sont arrivés. Une phrase d'une ex à moi à l'époque: c'est un blédard, il est arrivé en France, il croit qu'il va percer. Donc oui, il y a ce truc de c'est pas une vie, chanter ça va vous mener à rien, c'est pas une vie, c'est pas un travail. Ça l'est déjà même en France, là où toutes les opportunités se trouvent, comme je le disais tout à l'heure. Alors imaginez aux Comores, dans un pays du tiers-monde, etc. Les gens doivent se dire mais t'es fou, t'es l'idiot du village. Donc et t'as un peu cette pression de devoir prouver. Tu dois donner des réponses, tu dois donner des résultats, tu dois montrer que t'as pas foutu ta vie en l'air. Et aujourd'hui, Goulam, moi, là, et plein d'autres qui arrivent, je suis content, parce que je me dis qu'on ouvre peut-être la voie à d'autres qui doivent se dire que peut-être en regardant Goulam, c'est possible pour moi de faire quelque chose de
3: l'exemple.
2: Cette musique.
0: Ouais, c'est ça qui est fort, parce que vous faites de la musique, mais ça va un peu plus loin que ça.
2: Et je pense que c'est aussi pour ça que nos deux titres ont été faits en full comorien et pas en français.
0: Il y a un autre titre où on vous retrouve tous les deux. Ah. Et celui-là.

0: qui aborde les épreuves vécues par les habitants des Comores et de Mayotte, hein, qui ont été particulièrement touchés par le cyclone Chido en 2024. Il y a une vingtaine d'artistes, hein, sur ce titre, des Maorais, des Comoriens. Il y a Patsaou, Soprano, Rof, Elams, MC, Sheik MC, pardon, et plein d'autres. Et vous deux, vous avez fait un couplet dessus. C'était important pour vous de porter votre voix pour ce genre de sujet-là et cette tragédie.
1: Je pensais même que t'allais mettre celui qu'on avait fait avant pour concernant la canne et la patrie. Donc oui, ça, pour montrer que en fait c'est toujours une cause qui nous réunira toujours quand il s'agit des nôtres et de nos peuples dans leur globalité. On sera toujours touché de tout ce qui se passera chez nous et dans notre coin, un peu dans notre océan Indien, dans notre petit havre de paix. Donc quand un truc touche comme ça, avant tout, on est humain. Donc on se doit de réagir. Et c'était une cause qui nous tenait à cœur. Hein. Je sais pas si Goulam a un truc à ajouter.
2: T'as complètement tout dit. Pour moi, l'unité, voilà, c'est ça aussi quelque part, être humain et savoir s'entraider. Donc voilà.
0: Mais l'unité, c'est le mot, parce que bon, on a pu entendre certaines voix qui pouvaient parfois diviser les Comores et Mayotte. Ça a été sport de voir cet élan de solidarité quand même, hein, malgré tout.
1: C'était une belle réunion qui ne pouvait que nous toucher et surtout la cause qui justifiait justement l'unité, comme tu dis.
0: Carrément. Merci en tout cas pour ce titre. Dommage, c'est vrai que sur la patrie, le titre pour soutenir les Comores, je savais pas que vous étiez tous les deux.
1: C'était la première fois où on était avec tous ces grands-là et tous ces frères-là. Okay. Et c'était sur le plateau, on s'est tellement amusé, c'était grave. Cool. Quoi.
0: Et les Comores en force. Non, c'est ça. Bonjour, merci d'avoir été avec nous. Merci. Ça a été un plaisir.
1: Merci à vous.
3: C'est parti pour jouer. Vous êtes prêts? C'est parti.
0: Ça y est. Je vous ai blâme de vous faire votre promo. Vous avez 30 secondes pour faire votre promo. On commence par toi, Saïs.
1: Comment ça?
0: Let's go, tu fais ta promo. C'est parti, 30 secondes.
1: Yo, Goukou, ici Saïs Filigal, Mosaïque est dehors. C'est vrai, ça est sorti avec Goulam. Retrouvez-moi sur les réseaux Saïs officiel, @SaïsOfficiel, partout. Let's go, les 30 minutes. 30 secondes, c'est fini.
2: C'est pas encore fini.
3: Allez, Goukou.
2: Ok. Alors, on est très content d'être là. C'est vrai, ça est dehors. Voilà, c'est la réunion de deux artistes comoriens.
3: Oui, monsieur.
2: Donc, voilà, et c'est pas fini.
1: Parle de toi.
2: Ok, écoutez, Goulam sur tous les réseaux, et voilà, hein, c'est vrai, ça est dehors encore une fois. J'espère qu'on vous fera danser tout l'été.
3: Ok, voilà. D'accord. Bravo, les garçons.
1: Je pense que c'est plus le tic-tac qui met la pression. Mais...
2: Donc, j'entends le tic-tac. J'aurais voulu entendre les secondes, en fait.
0: L'exercice n'est pas facile, on pensait que tu faisais le malin avant l'émission. Je vais trop parler.
1: Je sais pas si je pouvais voir là. J'aurais pu gérer mes secondes.
0: Merci en tout cas.
1: Merci à vous d'avoir été avec nous.
0: C'était un plaisir.
3: Merci
0: c'est la
3: pour
0: fin
3: cette
0: de cette
3: ambiance.
0: Émission. Déliane, on va en vacances.
3: On part en vacances. Dernière émission, les garçons.
2: Magnifique.
3: Venez
2: avec nous.
0: On va en Italie. Il y aura peut-être des notes.
1: Faut pas aller. C'est que moi et Nathalie là-bas.
0: On se retrouve, nous, le 24 août. C'est la reprise pour nous. On fera encore plus de boucans, promis.
3: Salut. Bisous.
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9: Jérôme Bastion.
10: À la une de ce journal, les atermoiements du président américain sur l'Iran entre menaces, bombardements et négociations s'expliquerait-il par un appauvrissement des stocks d'armement et de munitions? Donald Trump réfute bien sûr, mais il y a des signes qui ne trompent pas. Un colon israélien inculpé pour le meurtre l'an dernier en Cisjordanie du militant palestinien Aouda Attaline, dont le documentaire No Other Land avait reçu un Oscar, une première depuis octobre 2023 dans un contexte de flambée de violence. Une bonne partie de l'Europe touchée par des chaleurs inhabituelles et une sécheresse non moins exceptionnelle qui met à mal le transport fluvial, la production énergétique, certains pans de l'industrie. Les responsables allemands se sont penchés sur l'état du Rhin. Et puis en football, c'est la recrue la plus chère de l'histoire du Real Madrid. L'Ivoirien Yann Diomandé a signé pour 140 millions d'euros. L'ailier de 19 ans qui arrive en provenance du RB Leipzig a signé pour les 7 prochaines années à Madrid. Les États-Unis ont des stocks d'armes illimités, assurait jeudi encore Donald Trump aux journalistes de la Maison-Blanche, comme pour mieux se convaincre lui-même. Ce alors que les négociations patinent avec Téhéran au sujet de la réouverture du détroit d'Ormuz, mais que l'administration américaine dit sursoir aux frappes sur l'Iran pour donner une chance à la négociation. Les médias américains affirment pourtant que l'administration Trump doit aussi composer avec une pénurie d'armement au moment où le président américain menace d'actions militaires supplémentaires pour tenter de forcer l'Iran à accepter un accord. Il se serait même plaint en privé de ce manque de moyens auprès de son ministre de la Défense. Mais si Donald Trump a beau publiquement dénoncer des fake news, certains experts estiment néanmoins, Théo Conscience, que sa position est plutôt fragilisée.
5: Pour Sébastien Boussois, spécialiste du Moyen-Orient à l'Institut géopolitique européen, la guerre menée par les États-Unis en Iran a entamé de manière significative les stocks d'armements américains.
11: Ça fait effectivement probablement très longtemps que les États-Unis n'ont pas utilisé autant d'armes sur un temps réduit. Ce qui signifie que du coup, sur les intercepteurs par exemple, avec toutes les difficultés qu'il y a pu avoir sur les bases américaines, notamment dans le Golfe frappé par l'Iran, les États-Unis auraient perdu la moitié de leurs intercepteurs.
5: Affaiblis militairement, les États-Unis sont également contraints de suivre à distance les négociations de l'Iran avec Oman sur le détroit d'Ormuz et doivent s'en remettre à leurs partenaires régionaux.
11: À partir du moment où vous tapez fortement d'un point de vue militaire et que ça ne fonctionne pas et que vous avez des négociateurs qui peinent, que ce soit Witkoff ou Kushner, à arriver à négocier des choses, que ce soit en Suisse, au Qatar ou ailleurs, je crois que Donald Trump se fait assez discret et s'en remet aux médiateurs habituels de la région, alors plutôt le Qatar sur l'ensemble des gros dossiers les plus explosifs, si je puis dire, et puis Oman, parce que Oman et l'Iran peuvent peut-être s'entendre pour arriver à régler la question du détroit d'Ormuz.
5: Pour le chercheur, une chose est sûre, ni les États-Unis ni l'Iran n'ont intérêt à une reprise des attaques à haute intensité.
10: Théo Conscience, annoncé depuis mercredi, mais non encore dévoilé, justement, cet accord entre l'Iran et le sultanat d'Oman pour la réouverture du détroit d'Ormuz, après des discussions sur un nouvel itinéraire de transit. Mais la réouverture de cette voie maritime dépend des actions de Washington, affirment des sources iraniennes. De son côté, Donald Trump, qui dit être impliqué dans une négociation qui se passe très bien, je cite, dit aussi que le détroit pourrait rouvrir bientôt, entre guillemets. C'est la première fois depuis le 7 octobre 2023 et les violences des colons qui se sont généralisées qu'un Israélien est inculpé pour le meurtre d'un Palestinien en Cisjordanie. Un an après la mort par balle du célèbre activiste palestinien Aouda Attaline, un Israélien est donc poursuivi par la justice de l'État hébreu. Le point tout de suite avec notre correspondante à Jérusalem, Frédéric Misselin.
12: Inon Levy est accusé d'homicide involontaire. Aouda Attaline a été tué il y a un an. Des vidéos avaient été prises ce jour-là. Et sur les images, on voit le colon tirer en direction d'un groupe de Palestiniens. La mort de l'enseignant activiste avait suscité une très forte émotion en Cisjordanie occupée. Aouda Attaline était très connu, notamment parce qu'il avait participé au film No Other Land, oscarisé l'année dernière. Ce documentaire raconte le combat des Palestiniens pour protéger leur leur village de la colonisation. La famille du militant assassiné estime aujourd'hui qu'il s'agit d'un geste important de la justice israélienne, assurant, je cite, « c'est bien pour les colons d'apprendre qu'ils ne doivent pas nous tirer dessus ». Si Inon Levy est reconnu coupable, il est passible de 12 ans de prison, mais pour l'instant, il n'est pas en état d'arrestation. Il accuse les procureurs d'apporter, je cite, « un soutien au terrorisme » et parle de légitime défense. Or, selon de nombreux témoignages, depuis la mort de l'activiste palestinien, le colon a continué ses intrusions dans le village de Oum al-Rir. Frédéric Misselin, Jérusalem, RFI.
10: Inon Levy, qui avait d'ailleurs déjà été sanctionné en 2024 par les États-Unis, le Canada et l'Union européenne pour de violentes attaques contre des Palestiniens. De son côté, l'avocat d'Aouda Attalin a salué une décision très importante et dit espérer que cela fera jurisprudence pour les futures affaires de ce type. 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La sécheresse qui frappe l'Europe a des conséquences économiques importantes sur le continent pour le transport fluvial notamment, rendu plus difficile. L'Allemagne est également concernée avec un niveau historiquement bas du Rhin, un axe stratégique assurant 80% des approvisionnements fluviaux du pays, et ce dans des régions très industrielles. Alors face à cette situation d'urgence, une réunion de crise a réuni jeudi le ministre des Transports et les milieux économiques concernés. À Berlin, le point avec Pascal Thibault.
13: Les participants de la réunion de crise étaient aux premières loges pour évoquer la sécheresse qui réduit sensiblement la navigation sur le Rhin. Ils se sont en effet retrouvés à Bonn, dans l'ancienne capitale allemande. Le niveau historiquement bas du fleuve, stratégique pour de nombreux sites industriels, sidérurgie, chimie ou autres, comme pour le transport de matières premières et de produits pétroliers, est préoccupant. Les péniches doivent être moins chargées, ce qui oblige à recourir à plus de navires et renchérir les coûts. Les industriels s'adaptent avec des bateaux adaptés aux faibles tirants d'eau. À court terme, des alternatives avec le transport routier ou ferroviaire sont évoquées, mais les capacités sont limitées. Restent des solutions à moyen terme. Une réunion des ministres des Transports fédéraux et régionaux propose un programme de soutien pour l'achat de barges à faible tirant d'eau. Des travaux envisagés de longue date pour approfondir les chenaux permettant une navigation toute l'année doivent progresser. Le président de la Fédération de la Navigation Intérieure a jugé honteux le fait que l'État évoque sans agir de telles mesures depuis 34 ans. Pascal Thibault, Berlin RFI.
10: Autre illustration de cet état de sécheresse préoccupant, la Hongrie connaît des jours critiques, a expliqué dimanche dernier le Premier ministre Péter Magyar, prévenant que notamment la seule centrale nucléaire du pays était obligée de fermer pour la première fois depuis plus de 4 décennies. Des heurts ont opposé jeudi en début de soirée à Buenos Aires des manifestants à la police à l'issue d'une manifestation de quelques milliers de personnes devant le Sénat argentin au moment où celui-ci débat d'un projet de loi sur la propriété privée. Et puis le pouvoir vénézuélien et l'opposition ont entamé ce jeudi à Caracas sous la houlette des États-Unis un dialogue qui pourrait déboucher sur une transition politique et des élections, a constaté un journaliste de l'AFP. Invité à couvrir ces discussions. Nous y reviendrons dans nos prochaines éditions. Maintenant, nous allons parler un peu de sport et de football avec la Côte d'Ivoire qui célèbre le transfert de son nouveau prodige, Yann Diomandé, qui rejoint le Real Madrid, transfert officialisé de 140 millions d'euros par un communiqué du club espagnol. C'est ni plus ni moins que la recrue la plus chère de l'histoire du Real Madrid. Yann Diomandé par Esteban Grales.
14: Son tout premier match en professionnel remonte à un peu moins d'un an et demi seulement. Et c'était contre le Real Madrid au Bernabéu, s'il vous plaît. Ce n'est pas seulement ce beau clin d'œil de l'histoire qui a poussé les dirigeants du Real Madrid à tout faire ces dernières semaines pour s'assurer que le jeune Ivoirien de 19 ans rejoigne la Maison Blanche, car quand on mise sur Yann Diomandé, il vous le rend bien. L'été dernier, le RB Leipzig dépensait 20 millions d'euros pour l'éléphant alors qu'il comptait seulement une dizaine de matchs professionnels sous le maillot de Leganés en Espagne. Un investissement bien vite rentabilisé en une saison et 36 matchs en Allemagne. Diomandé a inscrit 13 buts, délivré 10 passes décisives et donné quelques maux de tête à bon nombre de défenseurs.
10: Esteban Mirales pour le service des sports de RFI. Merci, c'est la fin de ce journal. Merci à vous de l'avoir suivi. Tout de suite, vous retrouvez Priorité Santé et l'info revient dans 50 minutes sur RFI, 3h10 à Paris.
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18: Bonjour à toutes et à tous. Nous vous proposons un reportage long format aujourd'hui dans Priorité Santé sur les pas d'une biographe hospitalière. Oui, cela existe, une biographe qui recueille le récit de vie de patients à l'hôpital. Valérie Bernard exerce ce métier depuis 5 ans au sein du CHU de Toulouse. Cette ancienne infirmière y sillonne les couloirs de l'unité de soins palliatifs dans laquelle sont accueillis des patients en fin de vie atteint d'une maladie grave. En concertation avec l'équipe de soins, elle propose à certains d'entre eux de lui raconter des épisodes de leur histoire personnelle pour en faire un livre. Il s'agit pour elle de leur proposer un espace en dehors de la maladie dans lequel chacun, chacune peut redevenir une personne entière et en mouvement. Ce livre, il est ensuite remis à la famille pour mieux l'accompagner dans le processus de deuil. Quels peuvent être les bienfaits d'une telle démarche proposée par une quarantaine de biographes hospitaliers en France? Faut-il la considérer comme un soin non médicamenteux qui a toute sa place en unité de soins palliatifs ou ailleurs? Sur les pas d'une biographe hospitalière, c'est un reportage long format pour Priorité Santé de Charlie Dupiot.
19: Alors, nous sommes dans l'unité de soins palliatifs du CHU de Toulouse. Voilà, une unité de 10 lits où on accueille des personnes plutôt sur du court séjour. Certaines personnes sont accompagnées pour décéder dans notre unité, mais pas que. Certaines viennent uniquement pour équilibrer leur traitement antalgique et repartent à leur domicile. Souvent, ils reviennent. Voilà, ça permet d'avoir une relation, d'établir aussi une relation de confiance et un lien important dans l'accompagnement de la fin de vie.
20: Et alors, on ne voit pas votre blouse, mais on va la décrire. Vous avez une blouse blanche, mais qui est particulière, qui est très colorée. On a sur votre blouse des dessins de montgolfières, de fusées, oui, d'étoiles, d'astres.
19: Des plumes. Pour moi, c'est pas difficile de remettre une blouse blanche en tant qu'ex-infirmière, mais je la voulais évidemment différente.
20: Et à l'arrière, on a ce joli message qui est, je vous laisse le dire.
19: Se raconter, c'est offrir de l'existence à son existence. Ouais.
20: Et là, vous vous apprêtez à aller voir une patiente dans cette unité?
19: Oui, je m'apprête à voir une patiente que je suis depuis quelques semaines, qui est une personne qui a 68 ans, qui a une maladie déjà assez évoluée, qui la ralentit beaucoup et ça apporte évidemment pas mal de souffrance chez elle. Mais il y a beaucoup de joie aussi, vous verrez, dans le partage de ce temps.
20: Quel type de maladie?
19: Un cancer. Un cancer de la moelle avec une évolution neurologique assez importante.
21: Bonjour Michel.
20: Bonjour madame.
21: Bonjour. Comment vous vous sentez Michel?
22: Mieux qu'hier.
21: Mieux qu'hier?
22: Ouais.
21: D'accord. Vous êtes un peu penchée, vous voulez que je vous rétablisse plus droite ou vous vous sentez bien comme ça?
22: Ouais.
21: Hein, je vais vous relever un petit peu dans le fauteuil. Ouais. Je mets le panneau sur la porte Michel pour indiquer que je suis avec vous à l'équipe.
20: C'est un panneau sur lequel il y a écrit « Biographie en cours ».
21: Exactement. Je ferme la porte. Est-ce que nous pouvons continuer l'entretien que nous avons eu hier?
22: Oui.
21: Vous étiez un peu fatiguée hier, mais vous m'avez quand même parlé du théâtre. Qu'est-ce que vous faisiez au théâtre, Michel?
22: Oui.
21: Vous jouiez? Oui. Je prends mon cahier, mon stylo. Et on va poursuivre. Je vous avais proposé hier, comme vous étiez fatigué,
22: de réaliser avec vous un questionnaire de Proust. Je peux accrocher le micro, Michel ? Allez.
20: Vous accrochez un petit micro sur l'écharpe de Michel, près de sa bouche.
22: Exactement, puisque c'est très important pour moi d'enregistrer. Pourquoi ? Parce qu'une des particularités de la biographie hospitalière, c'est de rester au plus près des mots de la personne, de sa voix, de ses intonations, de ses expressions de langage. Voilà, c'est très important parce que dans la mise en page du livre, voilà, c'est Michel qui doit ressortir et non Valérie Bernard, biographe hospitalière. Vous êtes prête, Michel ?
0: Oui.
22: Alors, tiens, première question. Si j'étais une couleur, je serais quelle couleur, Michel ? Ce serait la couleur jaune, vous seriez la couleur jaune.
20: Là, vous avez sorti un questionnaire de Proust qui consiste à poser des questions, si j'étais une couleur, si j'étais un animal.
22: Tout à fait. Là, Michel, elle est un petit peu fatiguée, c'est pas toujours facile de s'exprimer, donc faire un questionnaire, ça permet de trouver des mots simples, mais qui la décrivent.
0: Oui.
22: Quand vous faisiez du théâtre, Michel, vous aimiez porter comme ça beaucoup de couleurs. Les costumes, c'était important.
0: Je portais des couleurs.
22: Des couleurs. Et pourquoi ? Pourquoi, Michel, vous portez des couleurs ?
0: Les couleurs me mettaient en joie.
22: Ah, la couleur me met en joie. C'est beau.
20: Là, vous avez ouvert le cahier de Michel et vous écrivez ce qu'elle vient de dire.
22: C'est une jolie phrase qui est très importante. Si vous étiez une saison, Michel, vous seriez quelle saison ?
0: Le printemps. Parce qu'il y a beaucoup de changements.
22: Ah, parce qu'il y a beaucoup de changements. Il y a beaucoup de changements pour vous aussi, aujourd'hui. Hein, Michel ?
0: Oui.
22: Ouais. Vous êtes fatiguée, là, Michel, non ? Je vous sens fatiguée. On peut s'arrêter là. On continuera demain. Parce que là, on a fait à peu près un quart du questionnaire. Donc on a encore du boulot, hein, Michel, hein ?
0: Oui.
22: Et c'est pour ça qu'on va se retrouver demain.
20: Est-ce que je peux vous poser une question, moi, Michel ?
0: Oui.
20: Qu'est-ce que ça vous apporte, les visites de Valérie, qui vient vous voir, vous pose des questions, vous écoute ? Qu'est-ce que ça vous apporte à vous ?
0: Une autre façon d'aborder la vie.
20: Une autre façon d'aborder la vie.
0: Oui.
22: C'est une manière de raconter, de se raconter à un temps particulier de son existence, c'est ça, Michel ?
0: Oui.
20: Et qu'est-ce que ça vous fait, justement, de vous raconter comme ça ?
0: Du bien-être.
20: Du bien-être.
22: Et puis, c'est un livre aussi qu'on va écrire ensemble, Michel. Tout ça, ça va être consigné dans les pages de votre livre.
20: Et ce livre-là que Valérie va écrire avec vous, pour qui vous le faites ?
0: Les amis qui s'intéressent à la gratitude, à la spontanéité, à la joie.
20: Pour les amis qui s'intéressent
22: à la créativité, la spontanéité et la joie.
20: Rien que ça.
22: À Michel. Merci beaucoup, Michel. Allez, je vais prévenir Solange. Je laisse la porte ouverte. Je prends soin de vos mots.
20: Michel, là, elle est donc sur un fauteuil roulant. Elle est penchée, le regard baissé. Et on entend qu'elle est aphasique. Elle a du mal à s'exprimer.
22: Oui, et de plus en plus. Il y a un ralentissement là, de jour en jour qui est de plus en plus prononcé, mais elle demeure dans le lien, c'est-à-dire que là, elle se replie pas sur elle-même. Elle a envie de continuer à communiquer. Donc, même si ça prend du temps, il faut le prendre ce temps parce qu'il est essentiel pour elle. C'est pas la quantité de mots qu'on recueille, mais bien la qualité de ce qui se passe dans cette rencontre. Et c'est ça qu'on va traduire dans le livre.
20: Et pour Michel et pour les autres, qu'est-ce que vous pensez apporter ?
22: Un espace pour eux, réellement pour eux. De ne plus être qu'un objet de soin, mais vraiment de retrouver son identité en tant que sujet. Et c'est ça qui est amené aussi à travers ce travail d'écriture.
1: Bonjour Charlie Dupiot.
2: Bonjour Caroline, bonjour à tous.
1: Nous avons pu suivre avec vous la première visite du jour pour Valérie Bernard au sein de l'unité soins palliatifs Résonance du CHU Purpan à Toulouse.
2: Et cette visite s'est terminée par les mots de Michel, soufflés comme les autres à celle qui est devenue sa biographe. Merci à vous pour ce beau travail. Michel est depuis décédé, 3 semaines après cet entretien auquel j'ai pu assister. Valérie a eu le temps de la revoir pour d'autres échanges, malgré la fatigue causée par la maladie et les traitements antidouleurs. La biographe va maintenant s'atteler à publier un petit livret sous forme de récit de vie à partir des mots que Michel lui a confiés. Il arrive à Valérie Bernard de ne voir les patients qu'une seule fois. Elle doit alors composer avec la matière recueillie. Elle sait qu'elle est surtout une présence dans les derniers moments, là pour accueillir la parole de celles et ceux qui le souhaitent.
1: Alors votre reportage, Charline, nous emmène au cœur d'une unité de soins palliatifs. En 2022, la France en comptait 171 de ces unités, soit près de 2000 lits au total.
2: Et ce n'est clairement pas assez, hein, comme vous pouvez l'imaginer. D'ailleurs, 19 départements dans le pays ne disposent toujours pas d'unités de soins palliatifs. En 2024, le Conseil d'État relevait, je cite, que l'offre de soins palliatifs demeure très hétérogène sur le territoire et reste globalement insuffisante.
1: D'où ce projet de loi sur les soins palliatifs qui vise à permettre à tous les malades de bénéficier de ces soins spécifiques. Allez Charlie, on va

0: traitements, qu'on arrête des soins. Donc nous, on est là pour s'occuper un peu de tout ce qu'il y a autour de la maladie, surtout des traitements symptomatiques, surtout les symptômes de douleur, d'essoufflement, de nausées, de souffrances psychologiques aussi. Voilà.
1: Donc en fait, ici, les patients ne sont pas traités parce que c'est plus possible de les traiter, mais on fait en sorte qu'ils vivent les choses avec le moins de douleur possible, le moins de gêne possible,
0: d'améliorer leur qualité de vie en fait et de soulager leurs symptômes. Après, on parle de plus en plus de soins palliatifs précoces, c'est-à-dire de pouvoir accompagner des personnes qui sont en situation palliative parce que leur cancer, par exemple, ne va pas guérir, mais par contre, ils peuvent encore avoir des traitements de type chimiothérapie pour limiter l'évolution de la maladie, ralentir cette évolution. Et nous, on va arriver plus pour justement cette prise en charge globale en parallèle des traitements des oncologues.
1: Quel type de pathologie amène les patients ici?
0: Alors, c'est des pathologies principalement oncologiques, donc des cancers. Ce qu'on rencontre le plus, c'est les cancers digestifs et respiratoires, les cancers bronchiques et pulmonaires. Après, il y a aussi toutes les maladies chroniques graves, par exemple la SLA, la maladie de Charcot.
1: C'est une maladie dégénérative neurologique.
0: Voilà, maladie dégénérative neurologique. Après, ça peut être des personnes qui sont en situation de fin de vie, des personnes âgées qui n'ont pas forcément de cancer, mais qui ont plusieurs maladies et qui arrivent en phase terminale de leur vie et qui peuvent être accompagnées ici. Quand on peut plus rien faire, bah il y a toujours une présence, il y a toujours l'écoute, voilà. Et ça, les services de soins palliatifs, ils nous offrent quand même cette possibilité de prendre du temps, parce qu'on est quand même assez bien doté en équipe. On a une infirmière et une aide-soignante pour 5 patients. Donc ça, c'est pas du tout le cas dans d'autres services.
1: Par exemple, c'est combien dans les autres services?
0: J'en sais rien. Franchement, j'en sais rien, mais je sais pas, c'est une pour 20 ou 30, quoi.
1: Une question qu'on se pose beaucoup de l'extérieur, notamment pour un médecin ou une médecin, c'est est-ce que ce n'est pas frustrant de travailler dans un tel service? De ne pas réussir, entre guillemets, à soigner la personne et faire en sorte qu'elle se sente mieux, qu'elle guérisse?
0: Alors, on peut pas réussir à la guérir. Par contre, réussir à la soigner pour qu'elle se sente mieux, ça, c'est notre objectif. Et en fait, quand on fait médecine, c'est vrai que peut-être qu'au début, on a l'impression qu'on va sauver tout le monde. Et puis, au fur et à mesure, on se rend compte que, non, on est souvent impuissant, qu'on ne peut pas tout guérir, tout sauver. Par contre, on peut améliorer, on peut accompagner, on peut soulager, on peut prendre soin. Voilà, beaucoup de choses qu'on peut faire quand on ne peut pas guérir. On lâche un peu notre toute puissance et on se retrouve confronté à notre impuissance. Et ça, c'est les soins palliatifs. Mais c'est ça qui m'a plu, moi.
1: C'est une forme d'humilité aussi en tant que médecin.
0: Ça nous oblige à une certaine forme d'humilité parce que, oui, on est face à notre impuissance tous les jours.
2: Natacha Jachy est médecin au sein de l'unité de soins palliatifs du CHU de Toulouse. Charlie, combien de médecins travaillent dans cette unité qui, rappelons-le, peut accueillir 10 patients en même temps?
1: Alors, ils sont un peu plus de 4 médecins équivalents temps plein, en plus d'un chef de clinique et de médecins internes. Alors, certains médecins travaillent au sein de l'équipe mobile de l'hôpital. Cette équipe, en fait, elle se rend au chevet de patients qui ont besoin de soins palliatifs dans tous les services du CHU, notamment en oncologie.
2: Précisément, les cancers, ce sont les pathologies les plus représentées au sein de l'unité de soins palliatifs, comme le disait cette médecin, Natacha Jachy.
1: Oui, 80% des patients accueillis dans cette unité à Toulouse sont atteints d'un cancer. En moyenne, pour tous les patients en soins palliatifs, la durée de séjour est de 15 jours. Alors certains peuvent même y rester 24 heures avant de décéder. Ça a été le cas il y a peu dans le service d'un patient polytraumatisé qui était tombé d'une échelle et que la neurochirurgie n'a pas réussi à sauver. D'autres peuvent rester un mois, voire deux. Alors pour ce service de soins palliatifs, il existe, comme ailleurs en France, une liste d'attente. Selon le chef du service avec qui j'ai pu m'entretenir, le docteur Nicolas Safon, il peut y avoir sur cette liste 10 personnes en attente d'un lit en soins palliatifs, et parfois plus, pour donc seulement 10 lits disponibles au total.
2: Alors on l'a compris, au sein d'un service de soins palliatifs qui accueille des patients en fin de vie, on propose bien sûr des traitements pour calmer la douleur, également des soins non médicamenteux, Charlie.
1: C'est ça, dans ce service appelé Résonance au sein du CHU de Toulouse, il y a une kinésithérapeute, une socio-esthéticienne qui propose des soins du corps à chacun et chacune, et 2 psychologues. D'ailleurs, Valérie Bernard, la biographe hospitalière que j'ai pu suivre à l'occasion de ce reportage, échange régulièrement avec elle, comme aujourd'hui avec Magali Mallet, l'une de ces 2 psychologues, donc,

0: qui a une question pour elle au sujet d'un jeune patient, David.
1: Tu as parlé, quelle est sa demande de lui par rapport à la biographie? C'est quoi? C'est juste
2: qu'on corrige. La demande, c'est de son projet. C'est la réalisation du livre.
3: Oui. Il m'a dit, il faut que je transmette. Donc,
2: Moi, ce que j'ai cru comprendre, c'est que ce qu'il voulait, c'est vraiment faire un témoignage de ce qu'il a vécu à travers la maladie.
4: En tout cas, il faut aller au bout de ce projet, je pense, pour lui.
3: Ce projet, ça, c'est un élan pour lui.
2: Il tient encore aujourd'hui, donc.
0: Alors là, avec Valérie, on va aller voir justement ce jeune patient.
5: Ça va? Ouais, on peut venir? Je trouve que vous avez meilleure mine qu'hier.
6: Je suis moins fatiguée.
5: Vous êtes moins fatiguée. Ok.
0: Bonjour. Alors oui, est-ce que je peux vous proposer de vous présenter?
6: Oui, bien sûr. Je m'appelle David et j'ai la mucoviscidose. Je suis né avec la mucoviscidose. Je suis né comme ça.
0: Qu'est-ce que c'est en fait la mucoviscidose?
7: C'est une maladie qui touche les poumons. Et pas seulement le système digestif aussi, et ça ne guérit pas. Nous n'avons que deux issues, soit la mort, ou soit la greffe.
0: La greffe de poumon.
7: C'est ça.
0: Et là, vous êtes sous assistance respiratoire, c'est ça qu'on entend? Vous avez un masque sur le visage?
6: C'est ça. Sans la VNI, je ne peux pas respirer.
2: Ventilation non-invasive.
0: Ah, ventilation non-invasive.
6: Ça remplace plus... des poumons.
0: Donc vous avez un tube qui est relié à une machine.
6: Ça envoie de l'air dans les poumons. Et il y a de l'oxygène aussi collecté en haut.
2: Alors justement, en parlant de collecter, nous, c'est pas par hasard qu'on est ensemble. Est-ce que vous pouvez expliquer quel est votre projet?
6: J'ai écrit un livre, une autobiographie. Il parle de moi et de ma santé.
2: Donc on va ensemble retravailler son texte qui est déjà d'une centaine de pages. Voilà, lui apporter, moi je suis là en soutien pour le conseiller, pour en faire un très beau livre. C'est son grand projet de vie et on va le faire.
0: Et vous, qu'est-ce que vous recherchez à travers ce livre? Qu'est-ce que vous voulez?
6: Je voudrais que des familles, des patients... et le personnel aussi soit au courant et comprenne mieux ce que l'on vit, les patients atteints de mucoviscidose. J'ai un autre chapitre dédié, rien que pour les patients, pour leur dire que moi j'ai fait des bêtises, étant greffé.
0: Quelles bêtises par exemple?
6: Fumer, ne pas prendre le traitement. Puisque quand j'ai été greffé, je pensais que rien ne pouvait m'atteindre. J'avais oublié que j'étais malade.
0: Vous avez été greffé des poumons?
6: Oui, c'est une greffe des deux poumons. Une opération qui a duré quand même 12 heures. Le 25 mai 2020. Le greffon, il a été rejeté au bout de 3 mois. Et maintenant, depuis 2020, j'ai déjà fait un combat. Puisque j'ai eu le Covid.
0: Depuis combien de temps vous êtes sous assistance respiratoire comme ça?
6: Ça fait pas longtemps. Ça fait peut-être 2 mois. Mais maintenant, plus le temps passe et plus mon état se dégrade. Je sais pas si je peux le dire, mais d'après les médecins, bientôt, ça sera terminé pour moi. Et j'avoue que j'ai un peu peur. Mais bon. J'ai voulu jouer, j'ai perdu.
2: On n'a pas tout perdu encore, hein? Hé, on s'est pas donné un objectif?
6: Effectivement.
2: On essaye d'aller jusqu'au bout, ensemble.
0: Vous avez le texte dans une pochette?
2: Oui, au fur et à mesure, on va corriger comme ça avec David. Vous êtes d'accord pour qu'on en lise un extrait? Il est particulièrement intéressant ce chapitre 18, qui s'appelle « Le début de la fin ». Quelques années après ma greffe pulmonaire et mon coma, me voilà à 29 ans. Je me demande combien de temps ces perfusions pourront encore me tenir en vie. Marcher? Un souvenir. Me lever pour aller jusqu'à la salle de bain, à 3 mètres, c'est une expédition digne d'un marathonien. Je suis à bout de souffle et cette fois, je ne sais pas si je remonterai la pente. Vous témoignez beaucoup dans le livre, et dans ce chapitre 18 notamment, de la tristesse que vous ressentez d'avoir gâché quelque chose. Est-ce que c'est pas légitime à un moment donné de vouloir sortir de cette maladie? Mais peut-être qu'en effet, on pourra faire vraiment quelque chose là-dessus pour tous les jeunes, les gens qui sont comme vous en attente d'une greffe, pour leur dire voilà, voilà ce que j'ai à vous dire moi. D'accord? Hein? Ou les cœurs?
8: Reportage de Charlie Dupiot sur les pas de Valérie Bernard, biographe hospitalière au sein du CHU de Toulouse. On va se retrouver dans quelques instants, Charlie, mais d'abord la voix de John Baez avec Diamonds and Rust sur RFI.

0: Ce magazine est une rediffusion. Priorité santé sur RFI, nous retournons au sein de l'unité de soins palliatifs du CHU de Toulouse avec votre reportage long format, Charlie Dupiot.
1: Et avant de retrouver la biographe hospitalière Valérie Bernard, qui propose aux patients dans ce service de recueillir leur récit de vie, je vous propose de rencontrer deux aides-soignantes qui travaillent ici. Elles vont se présenter elles-mêmes, mais d'abord, il leur faut s'occuper d'un patient atteint d'un cancer bronchique auquel on vient de poser une sonde urinaire.
2: Vous avez mal où ? Jacques, dites-moi juste où vous avez mal. Au dos ? Ce qu'il faut, je sais que c'est pas facile, mais c'est vraiment rester dans le lit parce que vous avez en fait tout ce qu'il faut pour en fait faire pipi. En fait, si vous vous levez, vous êtes tellement fatigué que vous risquez de tomber. Et si vous tombez, en fait, vous risquez vraiment de vous faire très mal. Donc il faut être sage et rester dans votre lit. Je sais que c'est pas facile, mais c'est la seule solution pour le moment. D'accord ?
3: Alors bonjour, je m'appelle Nathalie Mana, donc je suis en soins palliatifs depuis 4 ans aujourd'hui. En fait, j'étais enseignante avant, donc j'ai fait une bascule totalement dans un monde en fait que je ne connaissais pas, mais je souhaitais absolument en fait faire du soin et de la prise en soin en fait telle qu'on le conçoit aujourd'hui en fait en soins palliatifs, et aujourd'hui j'y suis depuis maintenant 4 ans.
1: Et aujourd'hui, votre travail ici, en quoi il consiste ?
3: Donc le matin, on discute un petit peu des patients, voir un petit peu comment va se dérouler notre matinée. Alors elle se déroule parfois très bien, et comme ce matin, ça a été très particulier parce qu'on a eu un patient qui a fait une détresse respiratoire.
1: Une détresse respiratoire ?
3: Oui. Il l'a désaturé, donc il est descendu en fait à 70% de saturation.
1: D'oxygène dans le sang.
3: Voilà. Exactement, avec une couleur bleutée. Et on a fait en sorte en fait de le stabiliser. Et là, tout à l'heure, on a discuté avec la famille, donc sa femme et sa fille. Ça fait partie aussi, ça intégrante en fait de ce que l'on fait en fait chaque jour, c'est-à-dire pouvoir discuter justement avec les aidants et la famille pour essayer de les rassurer, même si parfois c'est difficile. Mais ce sont des étapes en fait où les gens peuvent cheminer petit à petit en fait, même si c'est difficile, mais de pouvoir amener en fait le fait qu'à un moment donné, le patient va devoir partir.
1: C'est un lieu qui est particulier quand même ici, avec des patients qui restent peu de temps, qui sont en fin de vie.
3: Pas toujours. On a eu là dernièrement un patient qui restait quand même 4 mois avec nous. Par contre, ce sont des prises en charge qui sont plus difficiles pour nous, parce que forcément, ce sont des patients que l'on voit tous les jours, auxquels on s'attache, même si je dis pas qu'on s'attache pas aux autres, mais quand ils ont une tendance à rester en fait beaucoup dans le service, pour nous, c'est beaucoup plus difficile en fait quand ils viennent à décéder, à nous aussi de faire en sorte de passer le pas de la porte et de ne pas les emmener avec nous.
1: Ça vous est arrivé, vous, d'être hanté par un patient ou une patiente ?
3: Ça m'est arrivé, et j'y pense encore parce que j'ai revu sa femme dernièrement avec le travail de deuil que fait notre psychologue, et donc j'ai croisé sa femme et ses enfants, et du coup ça m'a rappelé en fait tout ce qu'on avait vécu avec ce patient, et c'était très compliqué. Ouais.
1: Qu'est-ce qui vous a particulièrement touché chez ce patient-là ?
3: En fait, sa fin de vie où sa femme en fait est restée auprès de lui, beaucoup, et en fait c'est le fait qu'on n'ait pas pu en fait la détacher du corps de son mari, quoi. Elle est vraiment restée en fait plus d'une heure en fait collée à lui, et en fait elle voulait partir avec lui, et il a fallu nous en fait qu'on prenne sur nous pour la prendre, la décrocher vraiment, mais ça a été vraiment comme deux pandas en fait qui sont l'un avec l'autre, parce que en fait comme elle le disait, elle hurlait, c'est mon pilier, c'est tu es ma vie. Et en fait pour nous ça a été hyper difficile, quoi, de prendre quelqu'un, de lui dire c'est fini, tu ne le verras plus et il faut que tu te détaches de lui, quoi.
1: De quoi il souffrait, ce patient là
3: Il avait un cancer du pancréas. Après, on essaye de garder cette impartialité et de pas se faire de transfert non plus. C'est pas parce qu'on est maman qu'on a des enfants, parce qu'on a eu des patients très jeunes. Il faut garder justement ce côté professionnel et de ne pas se dire si c'était ma fille à sa place ou mon fils, etc. Parce que sinon ça vous ronge. On sait qu'il n'y a plus d'espoir. On sait que de toute façon le but ultime c'est la fin, c'est la mort, etc. Mais c'est à nous aussi, c'est notre devoir aussi de leur dire on est avec vous, on est là et on vous accompagne.
4: On met la bonne distance, et c'est la distance thérapeutique, quoi. Être proche sans être trop proche et savoir mettre cette distance-là.
1: Alors Solange, vous aussi vous êtes aide-soignante.
5: Oui.
1: Est-ce que je peux vous proposer de vous présenter ?
4: C'est Solange Boudou, et je suis aide-soignante depuis 20 ans déjà. Je suis à l'USP depuis 8 ans.
1: Dans cette unité de soins palliatifs ?
4: Oui. qu'est-ce que je peux dire de ce service? De faire, quand il n'y a plus rien à faire, d'essayer de faire quelque chose, d'essayer de donner la vie aux derniers instants de ces personnes-là. Mais ce qui me touche moi le plus, c'est les familles. Moi, le patient, je vais sur le fait que je fais ce que je sais faire, ce que j'ai appris à faire à l'école. Parce qu'on sait qu'on va, je vais l'aider à faire une toilette, je vais l'aider à manger, je vais aider les familles, on ne nous apprend pas. Sauf que les soins palliatifs, tu as le patient, tu as la famille, tu as les deux. Souvent, à chaque fois que j'ai pleuré dans ce service, hein, c'est vraiment la personne qui reste qui me fait pleurer. C'est pas le patient qui s'en va. Il se repose maintenant, quoi. Il n'a plus cette souffrance-là.
1: Et alors, par rapport à cette biographie hospitalière, le métier de Valérie Bernard, comment vous voyez ça, toutes les deux, qui êtes aides-soignantes? Qu'est-ce que ça apporte aux patients, selon vous?
4: Pour moi, ça fait partie des soins de confort, des soins palliatifs.
3: En fait, Valérie, c'est la continuité de la vie, je dirais. Nous, ce temps-là, on l'a, mais pas aussi, il n'est pas aussi important, en fait, que celui de Valérie. C'est-à-dire que nous, on est là pour le soin, ils le savent, etc. Donc, ils peuvent s'épancher, ils peuvent nous parler, etc., de leurs problèmes, mais ils le feront différemment. Valérie, elle va être vraiment à l'écoute. Nous, on n'aura peut-être pas ce temps-là, en fait, d'écoute. On va être peut-être pris, voilà, par une sonnette qui va nous interrompre, en fait, dans ce qu'on est en train d'écouter. J'aimerais bien aussi me diriger aussi vers le DU de biographe.
1: Vous envisagez de devenir biographe hospitalière?
3: J'aimerais bien. Ouais, c'est quelque chose qui m'anime et j'y pense dans un coin de ma tête, vraiment.
1: En tout cas, vous suscitez peut-être des vocations alors, Valérie Bernard.
5: Ah ben, ce serait génial. Oh, de toute façon, c'est une activité tellement riche que, bien sûr, l'idéal serait que dans les services, les aides-soignants puissent avoir un temps dédié à faire de la biographie hospitalière, à être formés et faire de la biographie hospitalière. Ce serait fabuleux.
1: Vous aussi, Valérie Bernard, vous avez fait une reconversion. Puisqu'avant, vous étiez infirmière, il me semble.
5: Oui, tout à fait, oui. Une reconversion qui est née de mon expérience d'infirmière, notamment en soins palliatifs. Et moi, j'avais beaucoup de plaisir à m'asseoir aux côtés des patients et à les écouter me parler, me raconter des belles histoires. Dans ma vie, j'ai fait ça, je me souviens, j'aimerais bien vous raconter, etc. Et je me disais, mais... c'est quand même fantastique. Pourquoi les membres de sa famille ou ses proches n'en bénéficieraient pas? Et j'imaginais qu'il fallait peut-être en effet le consigner quelque part pour que ça reste, pour que ça se transmette, parce que c'était des beaux moments. C'était des moments importants.
1: Des beaux moments racontés.
5: Racontés. Oui, et du coup j'ai découvert en effet la présence à l'hôpital de Chartres en oncohématologie de Valérie Midevski, qui est donc la personne qui a fondé la démarche en France.
1: De biographe hospitalière. Jusque là, vous ne saviez pas que ce métier existait.
5: Existait en France, du coup. En unité de soins palliatifs, c'est vrai que la difficulté, c'est cette temporalité qui est très courte. On ne sait jamais combien d'entretiens on aura. Et c'est à nous, en tant que biographe hospitalier, de nous adapter à cette temporalité toujours incertaine.
1: Et à la fatigue aussi des patients.
5: Alors, il y a la temporalité et bien sûr, il y a l'aggravation, l'évolution de l'état du patient au fil des jours. J'ai souvenir aussi quand il y a un projet très, très particulier, j'ai souvenir d'une jeune maman que j'ai vue le vendredi, qui souhaitait écrire pour sa fille de 12 ans. Et moi, naïvement, je à un moment donné de l'entretien, je lui ai proposé qu'on se revoie le lundi et qu'on termine cette lettre adressée à son enfant. Elle m'a dit non. Je pense que lundi, ce ne sera pas possible. Elle a mis une énergie folle. L'entretien a duré plus d'une heure, ce qui, pour moi, était considérable compte tenu de son état. Et le lundi, elle est décédée le lundi matin à 5 heures. Donc, je n'aurais pas pu la revoir. Cette lettre, c'était vraiment quelque chose d'important. Peut-être une des dernières choses importantes qu'elle devait faire.
1: Et vous l'avez transmise à sa fille?
5: Et voilà, et je l'ai transmise, bien sûr... à sa fille, oui.
1: Quand vous vous lancez dans un projet avec un patient ou une patiente, vous décidez des destinataires du livre, du récit qui va être fait.
5: Je précise aussi que c'est eux qui choisiront le destinataire du livre. Et ça, c'est important, en effet, de savoir à qui remettre cette lettre, ce récit, ce livre. Donc, c'est une des premières choses avec dont je parle avec la personne. Quand on sait qu'on va partir, laisser une trace, c'est important aussi. Me revient l'image d'un jeune papa hein, qui était vraiment extrêmement angoissé à l'idée de partir, de laisser ses enfants. Et du coup, on a réalisé plusieurs lettres pour chacun de ses enfants parce que il me disait j'ai vraiment peur qu'on m'oublie et j'ai peur qu'il m'oublie.
0: Ce sont parfois des lettres, c'est parfois un vrai livre, en tout cas un véritable objet qui va être fabriqué par la biographe hospitalière Valérie Bernard.
1: Oui, elle retranscrit donc les entretiens hein, qu'elle a enregistrés le plus fidèlement possible. Et puis, elle missionne un relieur d'art, une correctrice, un imprimeur. Elle remet ensuite le livre à ses destinataires, des membres de la famille le plus souvent, plusieurs mois après le décès, 5 ou 6 mois en général, pour accompagner en fait leur travail de deuil. Et quand c'est possible, elle organise pour ses familles une cérémonie de remise du livre au sein même du service de soins palliatifs et toute l'équipe de soins est conviée.
0: Valérie Bernard mène ce travail auprès de patients de l'unité de soins palliatifs, mais pas seulement, hein, Charlie.
1: Oui, elle se rend aussi à domicile quand certains patients passés par les soins palliatifs rentrent chez eux, soit pour y décéder, hein, soit avant de revenir à l'hôpital. Et puis elle visite aussi régulièrement l'unité de soins longue durée du CHU de Toulouse, où là ce sont des patients âgés et malades qui sont accueillis pendant plusieurs mois, voire plusieurs années. Et puis, une fois par semaine, elle revêt sa blouse de biographe hospitalière au sein d'une maison de retraite. C'est l'EHPAD Marie-Lehmann à Balma, à l'est de Toulouse.
6: Alors ?
7: Bonjour monsieur.
6: Et vous ?
7: Mal.
6: Pourquoi ? Qu'est-ce qui se passe ?
7: Parce que j'ai pas le moral du tout, du tout, du tout.
6: Qu'est-ce qui se passe ?
7: Oh, c'est l'environnement là c'est qui est. Oui, c'est pas drôle, vous savez, ici.
6: On va monter dans votre chambre vous voulez si on sera voulez. Bien.
7: On sera mieux. Allez. On va monter alors.
6: Allez, nous y allons.
1: Dans la salle commune, Valérie Bernard retrouve Germaine, résidente de cette maison de retraite, dont elle écrit les mémoires en ce moment.
7: Mais attendez ça. C'est ma chambre, ça ?
8: Eh oui.
7: Bon, ben écoutez.
8: Vous ne reconnaissez pas Germaine ?
7: Si, je me dis justement, c'est chez moi.
8: Et, oui.
7: Et c'est ça que je comprends pas.
8: Il y a votre armoire, les tableaux de votre mari et les vôtres.
7: Voilà.
8: On s'assoit un peu.
7: Oh, si vous voulez, oui.
8: Voilà.
1: Là, Valérie, vous avez posé un micro proche de la bouche de Germaine et ça y est, vous avez sorti votre cahier, son carnet.
5: On s'est déjà vu plusieurs fois. Nous avons abordé une période très importante. Pour vous, Germaine, c'est celle où vous étiez infirmière.
7: Infirmière, oui.
5: Et pas n'importe quelle infirmière.
7: Ah, infirmière anesthésiste.
5: Oui, infirmière anesthésiste. Pourquoi avoir choisi infirmière anesthésiste
7: Ah, bonne question. Je n'en ai aucune idée, en tout cas aucun souvenir. Peut-être parce que j'avais assisté à des interventions au bloc, évidemment. Elles sont toutes faites au bloc. Et que ça m'avait plu, ce rôle d'anesthésiste, ce qui consiste à endormir le malade, à le surveiller pendant tout le temps de l'intervention.
5: Il y avait peu d'infirmières anesthésistes.
7: Il y en avait peu, oui. Au début, au tout début, évidemment, c'était plutôt rare.
1: Et alors vous, aujourd'hui, vous avez 89 ans ?
7: Ça fait 89 ans. Vous vous rendez compte un peu ?
1: Et qu'est-ce que ça vous fait de participer à cette démarche ? De biographie.
7: Ah ben parce qu'elle m'a un peu provoquée quand même. Parce que moi, spontanément, ça ne me serait pas venu à l'idée de parler de moi.
5: Mais on en avait parlé avec ici, avec l'équipe, et c'était un projet qui tenait beaucoup à cœur aussi à votre fils. Voilà, recueillir votre histoire, pouvoir la transmettre à ses propres enfants,
7: oui.
5: Tout ça, ça a beaucoup de sens.
1: Et vous avez hâte de le lire, ce livre, une fois qu'il aura pris forme ?
7: Ah oui, bien sûr. Je connais un peu le contenu maintenant quand même. Mais j'aurais hâte quand même, oui.
5: Il y a une phrase qui dit « Il n'existe pas de trou de mémoire, il y a simplement des trous dans la mémoire. » Il y a des choses que, si je ne vais pas vous embêter un peu là-dessus, elles ne vont pas revenir peut-être spontanément. Et c'est en vous interrogeant que tout d'un coup,
2: ah oui,
5: quelque chose revient. Et peut-être que le travail de la biographie hospitalière auprès de personnes âgées qui sont un petit peu à un moment donné déracinées aussi de votre histoire, du lieu de vie, etc., où on a été pendant des années et des années, c'est revenir sur cette histoire et ça fait du bien.
7: Ça, c'est sûr, je vais mieux que tout à l'heure, oui.
4: C'est déjà pas mal.
7: C'est beaucoup. C'est beaucoup.
1: Valérie Bernard, vous êtes biographe hospitalière depuis 5 ans. Vous travaillez en unité de soins palliatifs, on l'a entendu. Vous travaillez également dans une unité de soins de longue durée pour des personnes âgées qui ont besoin de soins. Et vous travaillez en EHPAD auprès de personnes âgées dépendantes. Pourquoi il faut reconnaître, selon vous, ce métier-là de biographe hospitalier? Et quelle forme elle peut prendre, cette reconnaissance?
3: Alors, il faut la reconnaître parce qu'elle, c'est un soin pour moi, c'est un soin de support, et que comme tout soin de support, il a besoin d'être inscrit, reconnu par le ministère de la Santé, parce qu'aujourd'hui, les biographes hospitaliers sont dans des situations assez précaires au niveau de leur activité, puisqu'ils sont contraints d'aller chercher toujours des fonds pour pouvoir exercer.
1: Par le mécénat, les appels à projets.
3: Le mécénat, d'appels à projets, etc. Et c'est un travail assez phagocytant et pas très forcément très intéressant. En tout cas, c'est pas le cœur de notre métier. Donc, on a besoin de cette reconnaissance qui passera évidemment par les pouvoirs publics. Hein, on réintroduit de la vie en reparlant de la vie de la personne. C'est pas parce qu'elle est malade, diminuée, en perte d'autonomie, qu'elle n'est plus ce qu'elle est. Ça reste une personne entière.
5: Souvent, avec Germaine, en fin d'entretien, de rencontre, comme ça, on chante une chanson qu'elle m'a apprise.
2: Ah bon?
7: Mais c'est quoi?
5: Mallory.
7: Redis-moi.

0: arrive à la conclusion de votre reportage, Charlie Dupiot, sur l'air du chant de Mallory de l'artiste Rachel. Et on l'entend, Valérie Bernard souhaite la reconnaissance de son métier, celui de biographe hospitalier.
1: Et elle n'est pas la seule à faire cette demande. Le chef du service des soins palliatifs du CHU de Toulouse, le docteur Nicolas Safon, se dit très favorable à la biographie hospitalière. Selon lui, c'est une activité qui permet de créer du lien à côté du soin et qui aide le patient à dépasser sa propre finitude. Il trouve essentiel aussi de mesurer la vertu thérapeutique de ces biographies grâce à un travail précis de recherche. Et il faudrait pour lui les financer comme un vrai projet de soins. À noter que Valérie Bernard a aussi lancé en janvier, c'est tout récent, le premier diplôme universitaire de biographie hospitalière dans une université publique en France, à Toulouse. C'est une formation sur 6 mois, à raison de 2 à 3 jours par mois. Et la première promotion là comprend 15 étudiants.
0: Un grand merci à vous, Charlie Dupiot, pour ce reportage réalisé par Lorraine Nemosa. Et on va se quitter avec Native. Tu planes sur moi, sur RFI.

0: Côté Santé, c'est terminé pour aujourd'hui. Merci à toute l'équipe qui chaque jour prépare et réalise votre émission. Demain, toujours dans le cadre de nos rediffusions d'été, nous vous proposons de réentendre l'émission « Questions de femmes » que nous avions consacrée aux grossesses multiples, jumeaux, triplés. Est-ce qu'il y a des risques particuliers associés à ces grossesses? Comprendre le développement des embryons, des fœtus? Dans quelle mesure les grossesses multiples impliquent des adaptations pour le sommeil, pour l'alimentation? On se dit à demain, 9h10, temps universel. D'ici là, restez à l'écoute de RFI et surtout, portez-vous bien.
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0: Jérôme Bastion.
6: Au sommaire de cette édition, l'Iran continue de tenir tête aux États-Unis sur la réouverture du détroit d'Ormuz, alors qu'un accord est annoncé avec Oman sur un nouveau tracé de circulation maritime. Mais Washington semble ne pas savoir avec qui négocier au sein du régime à Téhéran. À Ceuta, les enfants migrants menacés de maltraitance et d'exploitation avertissent des ONG. La plupart des 72 000 migrants arrivés dans l'enclave sont retournés au Maroc, mais selon l'administration locale, plus de 1000 mineurs non accompagnés sont toujours sur place. L'ancien conseiller de la Maison-Blanche pour la lutte contre le Covid-19, Anthony Fauci, menacé de poursuites judiciaires par le Sénat à majorité républicaine pour entrave au droit d'enquête du Congrès sur les origines de la pandémie qu'il accuse l'immunologue de dissimuler. Et puis, excusez-moi. Dans l'actualité économique, le géant japonais Nintendo fait des envieux dans l'industrie du jeu vidéo avec ses résultats financiers mirobolants, alors que le secteur est plutôt morose. Qui détient aujourd'hui la réalité du pouvoir en Iran? La question est régulièrement posée, notamment par l'administration Trump, qui explique ainsi la difficulté à faire avancer les négociations. Il y a d'une part un président et son ministre des Affaires étrangères qui font partie du camp modéré, et de l'autre un nouveau guide suprême, depuis l'assassinat de son père Ali Khamenei au premier jour de la guerre israélo-états-unienne contre l'Iran, le 28 février, Mojtaba Khamenei, qui est décrit comme tenant d'une ligne dure, proche de l'armée idéologique du régime, les gardiens de la révolution. Mais le président iranien a en réalité peu d'influence dans ces négociations, estime Jonathan Piron, historien spécialiste de l'Iran et chercheur associé au groupe de recherche et d'information sur la paix et la sécurité à Bruxelles.
7: On sait de longue date en fait que le président de la République est un acteur un peu mineur sur les grandes orientations stratégiques à l'intérieur du cercle du pouvoir, les cercles traditionnels qui peuvent peser sur la stratégie, ce sont les gardiens de la révolution, ce sont aussi les ultra-conservateurs qui se retrouvent autour de Mojtaba Khamenei, mais ce n'est pas le président de la République et encore moins le ministre des Affaires étrangères. On est aussi dans la situation où la personnalité de Pezeshkian est beaucoup plus effacée que des présidents précédents. Si par exemple on compare avec son prédécesseur, le conservateur Raisi, ou même encore avec le modéré Rouhani, Pezeshkian finalement n'a pas beaucoup marqué en fait de son empreinte de la politique étrangère. Souvenons-nous que c'était Rouhani qui avait dirigé notamment les négociations sur le nucléaire. Ici, Pezeshkian est beaucoup plus loin parce qu'en fait, les circonstances l'ont relégué plus loin, mais aussi sa personnalité est peut-être plus faible, en fait, que les précédents présidents de la République.
6: Le chercheur Jonathan Piron, joint par Guilhem Deltey. Un accord annoncé, mais non encore dévoilé, entre l'Iran et le Sultanat d'Oman pour la réouverture du détroit d'Ormuz, après des discussions sur un nouvel itinéraire de transit. Mais la réouverture de cette voie maritime dépendra des actions de Washington, affirment des sources iraniennes. De son côté, Donald Trump, qui dit être impliqué dans une négociation censée se passer très bien, dit que le détroit pourrait rouvrir bientôt, entre guillemets. Enfin, le prince héritier saoudien Mohamed Ben Salman, le président turc Recep Tayyip Erdogan et le premier ministre pakistanais Shehbaz Sharif tiendront ce vendredi un sommet à Jeddah en Arabie Saoudite. Son ordre du jour n'a pas été annoncé, mais un accord de défense devrait être signé. À Ceuta, maintenant, plusieurs centaines d'enfants dorment toujours dans les rues. Une situation préoccupante dans cette enclave espagnole du Maroc, une semaine après l'intrusion de quelques 72 000 migrants arrivés par la mer. Si la plupart sont repartis, un millier de mineurs non accompagnés sont toujours sur place et ne peuvent pas être expulsés. De nombreuses ONG appellent à des efforts urgents pour localiser et enregistrer tous ces enfants. Les associations ajoutent que les jeunes filles font l'objet de risques accrus de violence, de trafic et d'exploitation. Une crise humanitaire d'une ampleur considérable, estime le dirigeant de Ceuta, Juan Jesús Vivas, qui a tenu une réunion en visioconférence avec les parlementaires européens.
8: Nous tenons à réitérer notre gratitude et au nom de tous les habitants de Ceuta à souligner deux points. Premièrement, notre profonde tristesse face à la tragédie irréversible que représente la centaine de victimes durant cet afflux. Deuxièmement, notre entière confiance dans les institutions européennes pour faire face à cette épreuve extrêmement difficile. Ceuta n'a pas encore retrouvé une situation normale. Entre 3000 et 5000 personnes arrivées lors des journées tragiques des 30 et 31 juillet sont toujours sur place. Les centres d'accueil pour migrants adultes et mineurs sont saturés et au bord de l'effondrement, ce qui signifie que cet afflux s'est transformé en une crise humanitaire d'une ampleur considérable. Cette situation s'accompagne de troubles à l'ordre public et d'un risque élevé pour la sécurité publique. Et le moral des habitants de Ceuta a été profondément affecté.
9: Et parce que l'animo de los ceutíes está muy afectado.
6: Le dirigeant espagnol de l'enclave de Ceuta, Juan Jesús Vivas, des propos recueillis par Muriel Paradon pour le service international de RFI. 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Il avait été le chef de la lutte contre l'épidémie de Covid-19 aux États-Unis. Le docteur Anthony Fauci est aujourd'hui la cible d'une commission du Congrès américain. Des sénateurs à majorité républicains viennent de voter en faveur de poursuites contre l'ancien conseiller médical de la Maison-Blanche. Un nouvel épisode, Lubna Anaki, dans une affaire qui dure en fait depuis des mois.
10: La semaine dernière, Anthony Fauci avait été convoqué par cette commission, mais ce qui devait être une audition a tourné au bras de fer avec les sénateurs républicains parce qu'Anthony Fauci a refusé de répondre à leurs questions faisant usage du 5e amendement, son droit à garder le silence, ce qui a rendu furieux les républicains. Il faut savoir que Joe Biden, juste avant de quitter la Maison-Blanche, a accordé un pardon préventif à Anthony Fauci parce qu'à l'époque, des alliés de Donald Trump avaient déjà fait savoir qu'il comptait poursuivre le médecin, mais ce pardon le protège uniquement pour ses actions de l'époque, pas contre d'éventuelles nouvelles infractions. Et lui, comme les démocrates qui siègent au sein de cette même commission, disent qu'il s'agit là d'une chasse aux sorcières. Les républicains de la commission ont donc voté ce matin pour des poursuites pour outrage contre Anthony Fauci. Ils vont saisir le département de la justice, puis ce sera aux tribunaux de décider. Si l'usage du 5e amendement est jugé non valide, ce serait une décision historique qui affaiblirait ce droit. Mais les experts juridiques disent qu'une telle issue reste peu probable et qu'il y a de grandes chances qu'un juge rejette les poursuites contre Anthony Fauci. Lubna Anaki, New York, RFI.
6: Les excuses n'y ont rien fait. La Confédération européenne de football, l'UEFA, a maintenu jeudi sa menace de boycott des compétitions de la FIFA, alors que Gianni Infantino, le président contesté de cette instance mondiale du football, est plus que jamais tourné vers sa réélection prévue en mars 2027. Il est pour l'instant le seul candidat à sa succession. L'actualité économique au Japon maintenant avec les bons résultats financiers de Nintendo. Et vous allez le voir, c'est plutôt étonnant. Le géant du jeu vidéo enregistre une hausse de ses profits de quelques 150% au premier trimestre 2026. Le secteur traverse pourtant une crise sans précédent avec quelques 60 000 emplois supprimés dans le secteur depuis 2022. Mais dans ce marasme, eh bien, Nintendo fait donc figure d'exception, Nathanaël Vitran.
11: En 2025, le chiffre d'affaires de Nintendo avait été porté par le lancement de la Switch 2, sa nouvelle console. Assez logiquement, il recule cette année de 10%. Mais peu importe, puisque ses profits, eux, explosent. 142 millions de yens, soit plus de 900 millions de dollars pour la période avril-mai-juin, qui correspond au début de son année fiscale. L'explication est simple, la Switch 2 s'est extrêmement bien vendue, plus de 23 millions d'exemplaires pour sa première année, mais en raison du boom de l'intelligence artificielle qui a entraîné une hausse exponentielle du prix des puces et des composants électroniques, les coûts de production eux aussi ont explosé. Ce qu'il a perdu en marge sur les ventes de consoles, Nintendo le récupère largement sur les ventes de jeux et de logiciels. D'autant qu'en raison des droits de douane de Donald Trump, le géant japonais avait augmenté ses prix. Or, quand la Cour suprême a décrété illégale ces nouvelles taxes douanières, Nintendo s'est fait rembourser et a gardé l'argent payé par le consommateur.
6: Des explications signées Nathanaël Vitran. Et puis cette première aux États-Unis pour un réseau social, un juge du Nouveau-Mexique a ordonné jeudi à Meta de financer à hauteur de 567 millions de dollars un fonds de réparation des dommages causés aux mineurs par ces plateformes jugées responsables d'un trouble à l'ordre public. C'est la fin de ce journal. Merci à vous de l'avoir suivi. Vous retrouvez tout de suite 8 milliards de voisins. Retour de l'info dans 50 minutes avec Lisa Villy et les 4h10 à Paris.
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1: Noni.
2: Salut les voisins et les voisines, c'est l'été chez 8 milliards et suite de notre série Vivre en ville, la vie quotidienne dans les villes du monde racontée par nos correspondants ou encore des expatriés. Hier nous étions dans une ville frénétique, passionnée de foot, affairée au système D permanent, Buenos Aires en Argentine. Et bien aujourd'hui nous changeons complètement de monde et de latitude, vivre dans une ville confidentielle, Kobe au Japon. Bonjour Pierre-William Frégonès.
3: Bonjour.
2: On est ravis de vous accueillir en direct chez 8 milliards de voisins. Vous êtes politiste, enseignant à l'université de Kobe, spécialiste notamment de la pop culture japonaise, des jeux vidéo. Vous avez publié avec Madoka Serizawa, Japonaise dans l'archipel de l'injustice, sur la situation des femmes donc au Japon. Et vous vivez à Kobe depuis 5 ans maintenant.
3: Voilà, c'est ça.
2: Vous êtes arrivé en pleine pandémie mondiale.
3: Tout à fait, je suis arrivé là-bas au moment où le Japon allait fermer ses portes, puisque le Japon s'est replié sur lui-même, et j'étais dans le dernier vol qui menait à Osaka.
2: Pourquoi vous avez choisi ce titre de ville confidentielle ?
3: Ce qui est très curieux avec Kobe, c'est que les touristes ne s'y arrêtent pas vraiment. C'est-à-dire qu'ils vont y passer pour quelques... par exemple, manger des bœufs de Kobe ou à changer de train. Mais c'est pas vraiment une ville touristique. Et en même temps, pour les Japonais, c'est une ville qui est très appréciée. Donc, il y a une différence de perception assez notable. Et étant français, je veux dire, pour une vision de français, c'est une ville confidentielle.
2: Alors, c'est une ville de taille modeste, hein, environ 1,5 million d'habitants. Rien à voir avec le grand Osaka qui est tout près, 19 millions. Le grand Tokyo, beaucoup plus loin, mais plus de 30 millions. C'est une ville qui est située à peu près à 30 kilomètres d'Osaka. Donc, en train, c'est très rapide.
3: C'est très rapide en train. On est vraiment dans ce qu'on appelle le Kansai, sur les principales de Honshu. Donc, on est à côté d'Osaka. On n'est pas loin de Kyoto non plus. C'est-à-dire que...
2: 70 kilomètres de Kyoto.
3: Voilà. En fait, si on prend un train rapide, un Limited Express, comme on appelle ça là-bas, eh bien, Osaka, on y est en une vingtaine de minutes et à Kyoto en 45 minutes. Mais si on prend le Shinkansen, on est en 10 minutes à Osaka et en 20 minutes à Kyoto. Donc, quand vous dites que ce n'est pas une très grande ville, c'est vraiment, en un sens, c'est une région très peuplée quand même, si on prend ces trois villes ensemble, qui forment un cœur.
2: Oui. Ville confidentielle, on en parlera parce qu'il y a des bars clandestins à Kobe qui sont assez incroyables. Kobe possède un aéroport. Dites-moi à quoi ressemble la ville vue d'avion.
3: Alors, ça ressemble à une très longue bande, puisque c'est une ville qui est véritablement coincée entre la montagne, le mont Roko, et entre la mer intérieure de cette eau avec la baie d'Osaka. Donc vu d'avion, on a l'impression d'avoir un long liseré urbanisé, donc entre la montagne et la mer, et qui mène directement à Osaka. Mais pour quelqu'un qui ne connaît pas vraiment le Japon ou qui arrive pour la première fois, vu d'avion, ce n'est pas facile de distinguer la limite entre Osaka et Kobe, puisque entre les deux, il y a une urbanisation.
2: C'est en même temps une ville moins dense que les villes voisines.
3: Alors c'est une ville moins dense, c'est une ville étendue. Après voilà, c'est quand même, si on prend l'agglomération très étendue, on est à 3 millions d'habitants. Ce qui est quand même, voilà, ce qui doit être l'équivalent, je ne sais pas, enfin ce qui est plus que Lyon.
2: Oui, ça reste une ville très verticale, comme beaucoup de villes au Japon, ou pas tellement?
3: Alors, c'est une ville, c'est vrai. C'est une grande ville et c'est surtout une ville verticale. C'est un terme intéressant puisque il y a vraiment aussi une sorte de vie à Kobe qui se passe soit au niveau de la mer, soit au niveau de la montagne. C'est très difficile d'être entre les deux puisqu'il n'y a pas vraiment beaucoup d'espace. Et effectivement, par exemple, il y a l'ancienne concession coloniale qui est au nord de Kobe avec des petits musées. Et quand on est proche de la mer, eh bien, on a davantage le centre-ville qui est le poumon vraiment de Kobe, qui est Chōku, avec Sanomiya et Motomachi.
2: Comment s'organisent les quartiers à Kobe dans cette ville confidentielle? Il y a des quartiers chics, des quartiers populaires, des quartiers en grande difficulté sociale, où tout ça est mélangé, moins perceptible à l'œil nu?
3: Alors, ce n'est pas nécessairement mélangé, comme dans d'autres régions au Japon. Il y a vraiment une hiérarchie sociale. Déjà, bon, la première fois que j'ai habité à Kobe, c'était en 2018. Et beaucoup de choses ont changé depuis. C'est-à-dire que le centre-ville dont je parlais, Sanomiya Motomachi, c'est vraiment gentrifié à vitesse grand V. Beaucoup de choses ont été rénovées. C'est là où il y a les grandes gares. Hein. C'est là où il y a les centres commerciaux, où il y a les grandes marques de luxe et toutes les activités culturelles. Ça, c'est vraiment le centre-ville. Quand on commence à s'excentrer un petit peu du côté ouest, eh bien là, on a les quartiers plus populaires, c'est-à-dire en direction de la ville d'Imeci, où il y a un château très connu, que peut-être des personnes qui nous écoutent ont visité. Et quand on s'éloigne davantage du côté est, là on a des quartiers. Alors par exemple, il y a le quartier de Nara qui est très connu pour la production de saké. Kobe, une ville de production d'alcool japonais, et d'autres quartiers comme Mikage, où là ce sont davantage des quartiers résidentiels pour des ménages, voilà, de classe supérieure, par exemple les collègues à l'université.
2: Pierre-William Frégonès, on va peut-être déjà, alors vous nous l'avez dit, je ne sais plus si vous nous l'avez dit, mais en tout cas, c'est Kobe est considéré comme ayant un climat plutôt agréable par rapport à d'autres villes, la Fournaise de Tokyo notamment. Aujourd'hui, grand soleil, 34 degrés à Kobe. La ville est quand même en vigilance rouge. Mais vous signez le programme musical de cette émission. Et ça tombe bien parce que vous êtes spécialiste de pop culture japonaise. Alors que le monde entier regarde surtout, depuis quelques années, vers la K-pop, hein, la musique coréenne. On commence avec un méga hit au Japon. Le groupe Second Action.
3: Second Action, qui est un groupe de rock alternatif. Alors que j'ai choisi pour deux raisons. La première raison, c'est parce que déjà il est très méconnu en France, et le hit vraiment de la fin de l'année dernière et de cette année, Kaiju, qu'on va écouter, eh bien, n'est pas tant diffusé que ça en France. Et la deuxième raison, c'est parce que le chanteur, pendant deux ans, durant le Covid, en fait, s'est mis en retrait. Voilà. Et alors, on a parlé de plusieurs choses, une fatigue, une dépression, etc. Et il est revenu en force avec ce titre, voilà, qu'on écoute tout le temps là-bas.
2: Et qui signifie Kaiju?
3: Bah, Kaiju, c'est cette idée de monstre, justement, intérieur.
2: Le groupe Second Action, et n'oubliez pas les voisins d'ailleurs d'aller sur RFI à la page des 8 milliards de voisins. Vous avez des liens pour voir les clips de tout le programme musical de notre série d'été, Vivre en ville. Kaiju du groupe Second Action.

0: vivre dans une ville confidentielle, Kobe, au Japon. C'est la suite de notre série d'été chez 8 milliards de voisins, racontée par Pierre-William Frégonèse, enseignant à l'université de Kobe. Pierre-William Frégonèse, vous êtes ici pour nous raconter la vie quotidienne. Il faut le rappeler, Kobe, c'est le séisme le plus meurtrier dans l'histoire du Japon, le 17 janvier 1995, à 5h46, heure locale.
1: Lors du séisme, à 5h46, je dormais. J'ai entendu le grondement de la terre. C'était très sourd et très fort, comme le bruit d'un train qui passe. Je l'ai entendu dans mon rêve. En même temps, ma femme m'a tiré par le dos, par la nuque. C'est comme cela que j'ai été sauvé, sinon un meuble me serait tombé dessus. Et je pense que j'aurais vraiment été écrasé. On n'était vraiment pas prêt. On ne s'y attendait vraiment pas.
2: Spectacle hallucinant d'une ville avant-hier d'une grande modernité, prête aujourd'hui à tomber en ruine. Kobe, encadrée par des milliers de soldats, de policiers et de secouristes, est devenue la ville trompée par une nature assassine. Sur la côte toute proche, aux abords de la ville, de nombreuses usines, notamment des réserves de gaz, qui sont comme une menace supplémentaire si elles venaient à exploser. Entre la côte et la ville, une longue route, la nationale 43, surplombée d'une autoroute aérienne fracassée. En toute part de ces 15 km de côte, une succession de voitures et camions déchiquetés, écrasés ou enfouis sous les ponts. Les maisons les plus anciennes, couvertes de tuiles, se sont écroulées, souvent à l'origine de nombreux morts de ce séisme. Les survivants, eux, s'efforcent de reprendre le cours normal de leur vie, si l'on peut dire, sans eau, sans électricité, dans le hurlement des sirènes et des camions qui filent à toute vitesse. Eux, ils marchent.

0: 60 mètres, eh bien, n'ont changé par rapport à ce désastre-là, c'est-à-dire qu'on voit encore voilà les lampadaires tordus, voilà le sol complètement détruit. C'était un séisme de magnitude 7, si je me rappelle bien.
1: Oui, plus de 7.
0: Voilà, et donc on voit vraiment les dégâts encore. Ils ont voulu conserver ça. Donc ça, c'est la première chose. La deuxième chose, c'est que en général tous les 10 ans, l'empereur du Japon vient pour voilà commémorer ces 10 ans, enfin chaque 10 années pour commémorer cette ce désastre, sachant en plus qu'on a un événement qui s'appelle Luminari qui a lieu en général en janvier-février. Et Luminari, c'est un festival de lumière où il y a des grandes installations lumineuses, pareil, sur le port de Kobe, pour rappeler cet événement-là et les installations qui remontent aussi dans le cœur de la ville.
1: Alors, vous nous racontiez l'organisation des quartiers à Kobe, qui s'est très largement, évidemment, reconstruite. Tout un centre-ville qui s'est gentrifié, embourgeoisé.
0: Oui.
1: Parce qu'en réalité, l'économie de la ville, hein, elle est largement tirée par Osaka, qui est tout près. On peut pas dire que Kobe soit une banlieue d'Osaka, très loin de là. Hein. Mais néanmoins, il y a beaucoup de Japonais, vous nous le disiez. Kobe n'est pas connu hein, à l'international, dans le monde, mais Kobe, si ce n'est pour son bœuf, on en reparlera. Mais c'est connu parce qu'il y a une qualité de vie. Est-ce que les logements sont réellement moins chers pour des Japonais qui vont travailler à Osaka, qui choisissent de vivre à Kobe?
0: Les logements sont moins chers, oui. Les logements sont moins chers. Alors, je peux donner mon exemple. Hein. Voilà, je ne suis pas agent immobilier, mais un 3 pièces, 80 mètres carrés, je m'en sors pour quelque chose comme 750-800 euros, enfin, l'équivalent. Ce qui est quand même beaucoup moins cher si on compare à Tokyo et puis dans des quartiers UP d'Osaka ou de Kyoto. Sachant que j'habite entre le centre-ville et la montagne, donc quand même un quartier qui est recherché. Donc, il y a une grande qualité de vie. Aussi, parce qu'on y mange bien, parce qu'il y a moins de tourisme qu'à Osaka ou à Kyoto. Et ça, évidemment, pour
1: donc ça ne tire pas les prix vers le haut, du coup, s'il n'y a pas de surtourisme ou pas?
0: Alors, ça tire les prix vers le haut pour, par exemple, le bœuf de Kobe. Mais en tout cas, pour le logement et pour eh bien certaines activités, oui. Enfin, le coût de la vie est quand même acceptable par rapport à d'autres villes du coin.
1: Ouais. Vous habitez en fait pas très loin du campus hein, de l'université où vous enseignez.
0: Alors en fait, moi j'habite, c'est vrai, presque sur le flanc de la montagne. Et pour aller au campus, bien je prends un train et un bus parce que même si c'est pas très loin en distance, il faut quand même aller dans la montagne.
1: Ah oui.
0: Voilà.
1: Alors l'université, c'est une ville dans la ville, on peut dire ça comme ça, mais qui est aussi tout près de la nature.
0: Alors c'est vraiment, j'enseigne dans les campus principaux, donc moi je suis à l'école de relations interculturelles, et donc il y a aussi le campus de sciences politiques, de droit qui ne sont pas très loin, et de littérature. Donc là on est vraiment dans la montagne, autrement dit on a des marches voilà qui traversent la forêt, on a des insectes gigantesques. Ah voilà, avec les cigales qui sont peut-être, je ne sais pas, mais 10 fois de la taille des cigales en France. Donc quand on a des étudiants étrangers qui viennent et qui voient ces insectes-là, on a des animaux qui nous visitent.
1: On entend les cigales de Kobe là.
0: Voilà, on a des animaux qui nous visitent comme des tanuki, des espèces de ratons laveurs, des sangliers. Donc on est vraiment dans la montagne. Clairement.
1: C'est toujours impressionnant cette sorte de conurbation hein, où l'urbain ne s'arrête pas pour aller jusqu'à Osaka et où en même temps la nature est si proche. Vous m'avez dit quand on a préparé cette émission, mais moi je suis à 15 minutes d'un sentier de randonnée. Ça semble très compliqué à imaginer.
0: Oui, alors non seulement je suis à 15 minutes d'un sentier de randonnée à partir de mon logement. Et c'est le sentier qui part justement sous la gare de Shinkansen, qui s'appelle Shinkobe, et où on a les fameuses chutes Unobiki. Et en même temps, de l'université aussi, je suis à 15 minutes d'un sentier de randonnée, puisque c'est aussi dans la montagne.
1: C'est ça. Et derrière la gare, effectivement, on a des chutes d'eau de plus de 40 mètres.
0: C'est ça.
1: Qui arrivent, qui déboulent de la montagne.
0: Tout à fait.
1: On les entendra peut-être. Et voilà, les fameuses chutes.
0: Voilà, je ne sais pas si je disais que je reconnaissais exactement, mais oui, ce sont ces chutes d'eau, et on peut encore continuer à aller plus haut, où il y a des aménagements pour observer Kobe, voilà, des observatoires.
1: Vous enseignez à l'université de Kobe, la première ministre du Japon, Sanae Takaichi, est diplômée de l'université de Kobe. Elle est issue du Parti libéral démocrate, elle a un agenda sécuritaire, nationaliste. Est-ce qu'elle représente une fierté ou un embarras pour l'université de Kobe?
0: Alors là, c'est la question à 1 million de yens. Elle est effectivement diplômée de Kobe en administration des affaires. Et l'université de Kobe a nécessairement du mal à se positionner, puisque d'un côté, il y a ses partisans.

0: de l'autre davantage ses opposants. Je le disais, je fais partie de l'école de relations interculturelles. Donc voilà, plus proche des cultural studies, donc nécessairement une partie plus, probablement plus dubitative sur cette première ministre-là. Mais oui, effectivement, ça a mis un coup de projecteur sur l'université de Kobe, qui est une grande université japonaise, une des premières du Kansai, et avec voilà, la nomination de Takaichi, ça a changé beaucoup de choses.
1: Quelle est la proportion de filles à l'université de Kobe?
0: Alors là, je vais vous parler peut-être de mes classes, pour être très pragmatique. Moi, dans les cours que j'enseigne, on a des cours à des étudiants de bachelor et de master, deux tiers de mes étudiants sont des étudiantes. Mmh. Voilà, donc il y a une proportion...
1: Ça ne reflète pas la moyenne?
0: Non, je pense que ça... Alors le problème, c'est toujours pareil, c'est-à-dire qu'en médecine... Il y aura plus d'hommes en médecine et en droit, et en tout cas dans ma spécialité, il y a plus de femmes.
1: Le plafond de verre pour les femmes, il arrive avant, après les études, après les diplômes?
0: Alors il arrive à peu près tout le monde de leur vie, voilà, puisque l'inégalité elle est totale, c'est-à-dire depuis leur naissance jusqu'à leur mort, elles sont discriminées. Elles doivent, ils ont une sorte d'impératif de se marier, d'avoir des enfants, et au moment où elles ont des enfants, eh bien il faudrait qu'elles se retirent de leur travail pour s'occuper des enfants. Et si elles ne se retirent pas de leur travail, il faut qu'elles enseignent et... Alors qu'elles enseignent, excusez-moi, au hasard, mais il faut qu'elles travaillent et qu'en même temps, elles s'occupent de leurs enfants. Voilà.
1: Bah, évidemment, ce qui est compliqué, et c'est pour ça qu'on a à l'arrivée un taux de fécondité un peu plus d'un enfant par femme, c'est une des natalités parmi les plus basses au monde. Alors, il y a la Corée du Sud, hein, moins d'un enfant par femme. Côté musique, vous avez choisi, Pierre-William Frégonèse, de nous faire découvrir à Kobe un groupe qui est constitué justement uniquement de filles.
0: Tout à fait, qui s'appelle la Hana, et c'est un groupe qui est issu d'un télécrochet. Et la grande particularité, c'est que le motto de ce groupe-là, c'était de dire, on prend des personnes de toute origine, et aussi de tout morphologie, puisqu'il y a une grande discrimination physique au Japon, hein, ce qu'on appelle le poids de cendrillon, il faut être d'une extrême maigreur, sinon on est discriminé. Et là, c'est le premier groupe qui essaie de mettre en avant des formes de corps féminin différents.
1: C'est du rap japonais, pas du tout girly.

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1: Et nous sommes bien dans la ville confidentielle Kobe au Japon, racontée par Pierre-William Frégonez, qui enseigne à l'université de Kobe. Pierre-William Frégonez, vous êtes spécialiste de pop culture. À Kobe, les jeux vidéo, qu'est-ce qui fait vibrer vos étudiants et vos étudiantes? Il y a un Pokémon Store qui a ouvert.
2: Alors, qui est supposé ouvrir, voilà. Alors
1: qui là, n'a pas c'est... encore ouvert.
2: Ouais. Qui n'a pas encore ouvert, et même qui n'a a été à moitié annoncé, donc là on est vraiment dans le scoop.
1: Donc c'est toujours un immense succès, parce que Pokémon, bon, il y a eu des hauts et des bas pour la vie de Pokémon.
2: Bah Pokémon, voilà, en tout cas pour le tourisme, c'est quelque chose qui est toujours très apprécié. Hein. Les touristes adorent Pokémon, comme ils adorent les studios Ghibli, comme ils adorent certaines grandes licences comme ça. Alors Kobe, c'est une ville très pop culture, pas forcément dans le sens que l'on croit. Typiquement, Kobe, c'est une ville où il y a ces grandes galeries japonaises, qu'on appelle Shotengai, et dans ces galeries-là, il y a par exemple des magasins de cartes à jouer. Alors ça, c'est une des grandes activités pop culture de Kobe, c'est-à-dire que si vous voulez acheter des cartes Pokémon, jouer aux cartes Pokémon, ou à d'autres cartes, Dragon Ball, Yu-Gi-Oh, etc., Kobe, c'est la ville parfaite pour ça.
1: Après, vous allez faire venir du monde, là, en disant ça.
2: Peut-être, je sais pas, je ne suis même pas rémunéré par la ville, alors oui. Mais par rapport à mes étudiants, en fait, les goûts des Japonais et des Japonaises sont très différents des goûts des Français. Alors, je parle des Français, je sais qu'il y a plusieurs pays qui nous écoutent, mais en tout cas, les Français. Typiquement, moi, mes Japonais sont fans de culture coréenne, il ne faut pas se leurrer. C'est-à-dire que la K-pop, vous en parlez, ils écoutent de la K-pop, ils regardent des dramas. Ou alors, ils vont regarder des dessins animés vraiment qui passent au Japon. Ou lire des mangas sur leur téléphone portable, des mangas un petit peu différents, ou jouer aux jeux mobiles. Donc, il y a une culture un petit peu différente parfois.
1: Vous m'avez parlé d'un film d'animation très connu du réalisateur Makoto Shinkai qui se passe à Kobe. L'héroïne s'appelle Suzume, c'est le titre aussi du film.
3: Dis-moi, toi. Tu connais le coin? Je cherche une porte.
4: Il a parlé d'une porte. C'est pas possible! Je ne peux pas le croire! Ah!
5: Qu'est-ce que tu fais?
4: Il faut bien fermer cette porte, non?
5: Quand les émotions disparaissent dans les endroits abandonnés, les portes s'ouvrent et le verre s'y faufile.
6: Suzume!
5: C'est comme ça que les catastrophes arrivent.
1: Suzume, c'est le nom de l'héroïne, une lycéenne de 17 ans, mais ça signifie aussi littéralement le verrouillage de la porte.
2: Alors, Suzume, donc, vous voyez, c'est un film de Makoto Shinkai, et c'est le nom de cette héroïne-là, qui a été un immense succès au Japon. Et j'en profite pour dire que j'ai coécrit l'ouvrage japonaise avec Madoka Serizawa, mais avant ça, on avait écrit une biographie de Makoto Shinkai. Et pourquoi on avait écrit cette biographie-là? C'est parce qu'on est allé voir le film ensemble en 2022. Et à la fin de la séance, elle pleurait. Et toute la salle pleurait autour de moi en me disant « Mais c'est la première fois qu'on voit vraiment un film sur le Japon et qui montre la triple catastrophe de 2011 de cette manière-là. » Parce que ma co-autrice avait directement été impactée par ça. Et on avait voulu en parler parce que Shinkai, plus que les films du studio Ghibli, je sais que voilà les personnes francophones adorent les films du studio Ghibli, mais ça montre pas un Japon qui existe. Makoto Shinkai, il montre un Japon qui existe. Et dans Suzume, eh bien l'héroïne parcourt le Japon pour fermer les portes, comme vous l'avez dit. C'est-à-dire, l'idée, c'est de rendre hommage aux jeux, aux lieux qui ne sont plus habités, en fermant ces portes-là. Voilà, en les laissant les portes se refermer, en passant à autre chose. Eh bien, elle passe par Kobe, justement.
1: Quand vous parlez de la triple catastrophe.
2: Ouais. Bah la triple catastrophe, voilà, on a entendu parler avec Fukushima notamment, et ça a vraiment, bah il y avait Tokyo était en feu, certaines zones, ça a été un trauma profond dans la conscience japonaise, et ça a ravivé aussi cette peur du nucléaire qui a été très forte.
1: Vous nous le disiez, les Japonais, vos étudiants, vos étudiantes regardent, écoutent de la K-pop. Vous observez les mouvements culturels à Kobe, mais pas seulement, aussi dans le reste du Japon, Pierre-William Frégonez. Il y a une forme d'américanisation de la ville de Kobe et en particulier de l'université.
2: Une américanisation, oui. Kobe, c'est une ville qui est historiquement et quand même où il y a une présence américaine depuis la concession dans la seconde partie du 19e siècle. Et vous avez encore un quartier de style colonial qui s'appelle Kitano, donc au nord de la ville, où voilà, les maisons des grands marchands de thé, de soie ont été transformées en des mini-musées par ville, par pays, hein, donc Allemagne, France, etc. Et donc il y a toujours une présence américaine avec une école internationale où on apprend à parler anglais, il y a un enseignement en anglais. Et à côté de ça, effectivement, bah on a Burger King, KFC, Blue Bottle pour les coffee shops. À l'université, depuis quelques années, on a eu un Starbucks et a ouvert il y a deux mois un Burger King.
1: Mais ça, c'est très étonnant.
2: Bah c'est très étonnant quand même, puisque disons qu'alors c'est très étonnant oui et non, parce qu'il y a plusieurs autres universités qui avaient déjà initié ce mouvement-là d'avoir des Starbucks, voilà. Mais ça reste quand même étonnant, en particulier pour le Burger King, parce que ce n'est pas du tout la perspective japonaise. Ouais. Quand on
1: Et ça correspond pas du tout à l'alimentation quotidienne.
2: Bah
1: aussi,
2: ça, hein. Quand on va à la cantine hein, japonaise, on a shukudo, eh bien, en général, vous savez, vous prenez vos différents plats japonais et à la fin, vous avez un ticket de caisse où il y a marqué le nombre de calories de ce que vous avez choisi. Là, là, c'est différent.
1: On surveille beaucoup moins son poids. Alors justement, on n'a pas encore parlé du bœuf de Kobe, le célèbre bœuf de Kobe dans le monde entier, le caviar japonais en termes de prix, qui est aussi très cher pour les Japonais, pas du tout consommé au quotidien.
2: Non, pas du tout consommé au quotidien, c'est très très cher.
1: Ouais, parce que il est élevé dans certaines conditions, avec surtout une alimentation très très particulière. Comment il est servi, en dehors de ce que vous allez appeler les attrapes touristes, comment est-il servi pour les Japonais, pour les rares fois où ils en consomment, dans les restaurants d'ailleurs, ouais. Pratiquement uniquement.
2: Alors mon conseil, c'est la minute 4000, mon conseil c'est de le manger en ce qu'on appelle en tataki, c'est-à-dire en mi-cuit. Mi-cuit à la flamme, où l'intérieur est encore presque cru et servi avec, par exemple, avec une sauce ponzu. Ça, c'est la manière, à mon avis, la meilleure de le consommer. Alors, des attrapes touristes, c'est vrai qu'il y a beaucoup de restaurants au centre-ville qui sont spécialisés dans les touristes. Déjà, les menus sont en anglais, voilà. Et puis, les gens s'arrêtent dans le centre-ville, ils vont manger leur bœuf de Kobe et ensuite ils vont à Osaka ou à Kyoto.
1: C'est ça. Les gens ne viennent que quelques heures pour consommer du bœuf de Kobe.
2: Tout à fait. Et de manière plus général, le bœuf japonais, quant à le wagyu, pas seulement de Kobe, est moins consommé parce que, par les japonais j'entends, parce qu'il est plus cher. Quand vous allez dans un supermarché, eh bien, vous avez du bœuf américain, de mauvaise qualité, du bœuf australien, et c'est en général ce que les japonais achètent.
1: Ouais. Les fruits sont hors de prix.
2: Les fruits sont hors de prix.
1: Également à Kobe, alors qu'on n'est pas loin de la nature.
2: Alors, les fruits sont hors de prix, il y a une exception, les bananes. C'est-à-dire qu'à peu près tous les étrangers mangent des bananes parce qu'effectivement on est habitué à manger des fruits et c'est le seul fruit qu'on peut se payer. Hein. On veut prendre une pêche ou voilà des choses comme ça, c'est très cher. C'est pour ça qu'on offre des fruits parfois à des collègues. Moi, on m'a offert un mikan, qui est un agrume, voilà, en grande pompe. Et c'est vrai que quand je suis arrivé au Japon, la première fois qu'on m'offre cet équivalent de l'orange, j'étais assez surpris. Je me disais waouh, ouais, c'est une orange. Et pour la personne qui me l'a offert, c'était un cadeau important.
1: Vous trouvez que le bœuf de Kobe éclipse en fait les vraies traditions culinaire de Kobe?
2: Alors, dans les traditions culinaires de Kobe, donc c'est une ville où on mange très bien, que ce soit les grands classiques hein, comme les ramen, que ce soit les udon, etc. Donc c'est une ville où on mange très bien la gastronomie japonaise traditionnelle, où il y a des très très bons restaurants aussi de sushi, donc de poisson cru. C'est une ville où il y a des cuisines du monde exceptionnelles. Le meilleur restaurant italien où je suis allé dans ma vie est à Kobe. Alors je suis allé très souvent à Rome. mais il y a vraiment des cuisines exceptionnelles. Et c'est vrai que le bœuf de Kobe éclipse un peu ça. Voilà. Mais par exemple, ils ont des manières de manger des plats japonais comme les gyoza, qui sont ces raviolis. Voilà. Eh bien, ils les mangent avec du miso. Ils vont pas faire à côté leur préparation au vinaigre. Ils le mangent à part. Le fameux alcool japonais que les gens adorent là-bas, ce cocktail qui s'appelle Highball, qui est du soda avec du whisky et de la glace. Eux, ils vont pas mettre de glace. Ils vont mettre deux shots de whisky. Mmh. Et voilà. Donc, ils font les choses un peu différemment.
1: Et pourtant, le guide Michelin ne passe pas à Kobe. Ça.
2: Ah oui.
1: Ça vous met très en colère.
2: Ah oui, ça m'en fout. Non, mais ça m'en fout. Je pense que la ville essaie de les attirer. Mais il y a des très grands restaurants à Kobe, et il ne faut pas...
1: Pour vous, parmi les meilleurs du Japon?
2: Ouais, pour moi, parmi les meilleurs du Japon. Je peux donner un exemple, par exemple, de restaurant de sushi qui est exceptionnel, qui s'appelle Gize, qui est exceptionnel. Mais disons que, vous savez, quand on veut ouvrir un grand restaurant de sushi, typiquement à Kyoto, et qu'on est étranger, c'est très difficile aujourd'hui, parce que c'est des grandes familles de la restauration. Kobe permet...
1: Quand vous dites étranger, étranger à la ville ou étranger tout court?
2: Étranger tout court. C'est-à-dire que quand on est un chef cuisinier, un très grand chef cuisinier, c'est pas si facile que ça d'ouvrir par exemple un restaurant à Kyoto, dans certains domaines de la gastronomie japonaise, j'entends. Pas pour faire du français ou de l'italien ou autre. Et donc Kobe permet ça. Voilà. Donc c'est pour ça qu'il y a des très belles adresses aujourd'hui.
1: Alors tout ça nous mène à quand même le Kobe, la version la plus secrète de la ville, parce que vous l'avez dit hors antenne, en fait on mange beaucoup au restaurant parce que paradoxalement, comme la nourriture est très chère, achetée dans les supermarchés, ça n'est pas tellement plus cher d'aller au restaurant, même si ça peut sembler assez étonnant. Mais c'est vrai que c'est le cas aussi dans d'autres pays d'Asie. Mais il y a aussi une vie complètement nocturne et secrète dans la vie confidentielle. Il y a des bars clandestins à Kobe, on n'en entend jamais parler.
2: Alors, il y a des bars clandestins, déjà il y a un quartier, voilà, avec ce qu'on appelle les clubs d'hôtes et les clubs d'hôtesses. Il y a aussi ce qu'on appelle des snack bars. Alors, parce que vous savez, le principe des bars au Japon, notamment dans des quartiers comme ça, c'est que parfois ils peuvent être bien dissimulés à l'intérieur de bâtisses, d'immeubles. J'ai un exemple, à côté de Sanomiya, qui est la gare principale à Kobe, il y a une boulangerie française pour des personnes qui y vont, qui s'appelle The Bake, qui a une devanture jaune. Eh bien, si vous avez une invitation, à l'intérieur, il y a une porte et il y a un bar exceptionnel qui prépare ce fameux highball dont je vous ai parlé, mais macéré avec des racines de sakura. Voilà. Donc, et dans les snack bars.
1: Mais quand vous dites si vous avez une invitation, ça veut dire quoi concrètement? Puisque personne ne connaît cette porte et personne ne sait ce qu'il y a derrière, principe.
2: En fait, c'est lié au fait qu'il y a de très grands bars à cocktails à Kobe. Il y a d'extraordinaires bartenders. Moi, mon lieu préféré s'appelle Antidote, par exemple. C'est celui-ci qui m'a mené à ce lieu clandestin-là, puisque les bartenders vont dans des endroits spécifiques. Voilà. Donc c'est un concept assez drôle.
1: Les barman eux-mêmes
2: font dans des...
1: Pour comparer des cocktails, le raffinement des cocktails, les dosages. C'est quoi la religion finalement?
2: C'est une religion du cocktail. Et si vous voulez des cocktails extraordinaires et moins chers qu'à Tokyo ou même à Séoul, parce que Séoul est très connu en Corée pour les cocktails, Kobe, c'est une ville extraordinaire. Et juste pour revenir au snack bar, qui est une institution en soi, ce sont des en général des hommes qui y vont et qui parlent à la gérante qu'on appelle une mama. Et dans Suzume, vous avez un exemple parfait. Regardez le film, elle va dans un snack bar comme ça, et c'est cette atmosphère nocturne.
1: C'est cette atmosphère. Il y a un restaurant pas très loin de chez vous où ça se passe plutôt sous une forme de cooptation d'une certaine manière.
2: C'est ça, il y a un restaurant qui s'appelle... je vous donne toutes les bonnes adresses, donc je ne sais pas si c'est la meilleure idée pour moi.
1: Vous pourrez réécouter les voisins et les voisines de l'émission, bien sûr, en replay sur l'appli RFI Pure Radio.
2: Il y a une très bonne adresse qui s'appelle Ebisuya, qui est sur le flanc de la montagne, où justement c'est une personne seule, alors qu'elle a été victime du Covid, parce qu'elle avait beaucoup d'employés, elle a dû réduire la voilure. Et quand vous entrez là-bas, si vous répondez à un questionnaire sur la pop culture japonaise, on vous ouvre un comptoir qui est entièrement décoré en hommage à cette pop culture japonaise, avec des choses très rares du Ghibli, par exemple de Mononoke, de Chihiro, etc., des goodies très rares, voilà. Donc c'est une sorte de cooptation.
1: Ouais. Et là aussi, qui utilise des produits plus rares, des herbes, des agrumes, qu'on ne trouve pas partout dans les rues.
2: Oui, alors dans les restaurants japonais de Kobe, alors pas seulement de Kobe, mais je trouve que Kobe fait ça extrêmement bien, ils suivent les saisons. Vous avez l'agrumes de Sudachi quand c'est la saison de Sudachi, et ils utilisent du shiso pour des préparations, etc. Donc il y a, en tout cas Kobe a à cœur de promouvoir ce bien manger et de promouvoir les ingrédients japonais et de les inclure dans une gastronomie élargie de la ville.
1: Et ça, c'est quelque chose qui compte pour vous, parce que vous m'avez dit, j'achète mes oignons sur le campus de l'université à la faculté d'agriculture.
2: C'est vrai. Puisqu'on a une faculté d'agriculture qui vend ses produits, et justement, j'achète là-bas donc des oignons de bonne qualité. Vous savez, les oignons, comme le chou, ce sont des éléments essentiels dans la cuisine japonaise.
1: Ouais. C'est très frappant de sentir ce lien très fort avec la nature dans un milieu aussi urbanisé où la nature est si proche en même temps. On a l'impression que dans l'imaginaire aussi des habitants, la nature a une version très onirique, et qu'on retrouve d'ailleurs dans le cinéma d'animation.
2: Oui, c'est très onirique. Alors, d'autant plus à Kobe, puisque l'université nous met en place des initiatives aussi par rapport aux déchets plastiques. Le plastique, c'est un des grands problèmes du Japon. Hein, je veux dire,
1: sur-emballage partout.
2: Sur-emballage, il y en a partout. Voilà, parce que c'est une société hygiéniste et surtout, ils veulent masquer les odeurs de nourriture. C'est la raison pour laquelle ils font ça. Mais à Kobe, on a voilà des étudiants qui vont aller ramasser les sacs poubelles qui traînent, les sacs en plastique et autres. Moi, j'habite juste à côté d'un parc. Et il y a toujours des personnes qui habitent dans le coin, bah, qui vont chaque matin ou chaque soir, des particuliers, hein, pas les gens employés, qui vont aller ramasser les petits déchets qui traînent. Donc oui, il y a une sorte de respect de la nature.
1: Oui, et un respect, une attention à la nature, mais en même temps, la pollution occidentale inévitable. Comment on se déplace à Kobe?
2: À Kobe, alors, on se déplace beaucoup moins en voiture ou en moto ou autre qu'en France. On se déplace en vélo, parce que ça, le vélo, c'est essentiel. Et sinon, en train et en bus.
1: Voilà. Et avec quelques bruits d'oiseaux en prime. On va écouter un dernier titre, Pierre-William Fregonès, que vous avez choisi pour nous, de Kensi Yonezu.
2: Oui, Yonezu. Alors, Yonezu, pour deux raisons, parce que il vient de la culture otaku, et aussi parce que c'est quelqu'un qui a mis en avant le fait qu'il a été diagnostiqué d'un autisme sévère. Et qui donc, il représente aussi les personnes neurodivergentes et qui essaie de mettre ça en valeur.
1: Et c'est la chanson d'un film, Chainsaw Man, qui veut dire l'homme tronçonneuse.
2: Ah oui, voilà.
1: Adapté d'un manga, en fait.
2: Adapté d'un manga extraordinaire. Et la chanson s'appelle Iris Out.
1: Et c'est un chanteur de dessin animé, en fait.
2: Pas seulement, c'est de rock alternatif.

0: Pierre William Frégonèse, on arrive au terme de cette émission, vivre en ville, vivre dans cette ville confidentielle, Kobe au Japon. Qu'est-ce qui vous manque, vous, lorsque vous êtes loin de Kobe? Un son, une image, une odeur?
1: Alors c'est davantage une couleur alliée à une odeur, c'est l'orange, des fleurs de Ginmokusai qu'on appelle osmante. Et ce sont des fleurs là qui apparaissent en septembre-octobre, c'est-à-dire au moment où je rentre à Kobe puisque la pause universitaire se termine et nous reprenons les cours. Et ce sont des odeurs très sucrées, magnifiques, il y en a beaucoup à côté de chez moi. Et pour les personnes qui aimeraient découvrir cette odeur, il y a des parfums qui l'ont fait de très belle manière. Il y a un parfum d'Hermès qui s'appelle Osmant Yunnan, qui est très connu, qui est magnifique. Et aussi un diptyque Kimonante, extraordinaire. Voilà. Donc c'est cette odeur de l'osmante.
0: Et qui ressemble un tout petit peu à la fleur d'oranger, mais pas tout à fait quand
1: voilà,
0: même.
1: Tout à fait.
0: Et ben voilà, vous nous aurez pas parlé de la floraison des cerisiers, c'est parfait. Ouais. Merci beaucoup Pierre-William Frégonèse. Vous êtes politiste, enseignant à l'université de Kobe, spécialiste notamment de la pop culture japonaise. Vous avez publié avec Madoka Serizawa « Japonaise dans l'archipel de l'injustice » aux presses universitaires de France. Vous reviendrez d'ailleurs cet hiver nous en parler de la situation des femmes au Japon. Merci beaucoup à vous. À suivre maintenant Ville contre Ville, la chronique de Juliette Brault qui explore les rivalités urbaines. Aujourd'hui, direction la Colombie pour un match d'altitude entre Medellín et Bogota.
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0: Ville contre ville, c'est la chronique des rivalités urbaines avec vous Juliette Brault. Bonjour Juliette.
4: Bonjour Emmanuel.
0: Aujourd'hui, direction l'Amérique du Sud, en Colombie, pour un match d'altitude entre Bogota et Medellín.
4: Avec d'un côté Bogota, perché à plus de 2600 mètres sur un plateau de la cordillère des Andes, de quoi vous couper le souffle. Et de l'autre, Medellín, niché dans la vallée d'Aburra à seulement 1500 mètres d'altitude. À Bogota, la pluie et la grisaille, à Medellín, un climat tempéré et un ciel ensoleillé pour celle que l'on surnomme la ville de l'éternel printemps.
0: Côté climat, donc le match a l'air assez plié, mais j'imagine que vous n'allez pas vous arrêter à ça.
4: Ce serait injuste pour Bogota, la capitale historique de la Colombie, et aussi avec ses 8 millions d'habitants, la plus grande métropole du pays. C'est la ville du pouvoir central et un poumon économique. Entre la publicité, l'édition, l'audiovisuel, la musique, Bogota concentre aussi 60% de l'industrie créative du pays. De son côté, Medellín est plus petite, enfin, tout est relatif, elle réunit 4 millions d'habitants. C'est le deuxième centre économique du pays après Bogota, grâce notamment à son industrie textile. Mais si la ville est connue dans le monde entier, c'est surtout parce qu'elle a longtemps été associée à un baron de la drogue.
5: Au début des années 80, le meilleur contrebandier du monde était Pablo Escobar. Il était l'incarnation de la réussite à la colombienne. Et avec l'argent, est arrivée la violence.
4: Pablo Escobar, héros d'une série Netflix, mais surtout chef du cartel de Medellín. Il a régné sur la ville des années 1970 à 1990. À cette époque, Medellín affichait le taux d'homicide le plus élevé au monde.
0: Pablo Escobar est mort depuis plus de 30 ans maintenant. La ville a quand même beaucoup changé.
4: Medellín surfe encore sur l'image de Pablo Escobar. Des agences de tourisme proposent encore des excursions sur les traces du narcotrafiquant. Mais c'est vrai, la ville a changé en 30 ans. Certains parlent même de métamorphose. À l'image de son métro câblé, mis en service dans les années 2000, des téléphériques publics qui ont permis de désenclaver les zones les plus pauvres de la ville. Le taux d'homicide a lui baissé de 95% dans cette même période. Une victoire pour la ville surnommée la plus dangereuse du monde. Élue ville innovante en 2013 pour ses projets de développement urbain, Medellín est aujourd'hui à la pointe de la tech. C'est un paradis pour les créatifs et les start-up.
0: Et Bogota, dans tout ça, elle s'est laissée distancer?
4: Comme Medellín, Bogota a souffert d'une réputation de ville violente et dangereuse, notamment à cause de la guerre civile, l'autre point noir de l'histoire colombienne. Mais la capitale a changé, notamment depuis la signature des accords de paix en 2016 entre le gouvernement et les FARC. Les souvenirs du conflit s'affichent maintenant sur les murs de la ville. Bogota est devenu un haut lieu du street art, grâce notamment à son ancien maire, Gustavo Petro. Il a fortement encouragé cette forme d'expression pendant son mandat. Bogota est donc plus créative, mais aussi plus sûre, plus agréable grâce à son réseau de bus rapides, le Transmilenio et ses 600 km de pistes cyclables.
0: Alors finalement, qu'est-ce que les habitants de Bogota et Medellín ont à se jalouser dans le fond ?
4: Les paisas, comme on appelle les habitants de Medellín, seraient plus chaleureux que les rolos, le surnom des habitants de Bogota. C'est ce que confirme notre correspondante à Medellín, Najat Benrabah.
6: Une chose qui m'avait beaucoup marquée quand je suis arrivée, mon espagnol n'était pas vraiment fluide, donc j'avais besoin de temps pour pouvoir faire une phrase. Et il m'aidait à faire cette phrase, à corriger ma phrase. Et c'était quelque chose qui m'avait surprise parce que à Bogota c'était pas le cas. J'avais passé quelques semaines à Bogota avant de venir à Medellín et c'est une capitale, tout le monde court partout. Alors que là, pas du tout. Ils étaient même contents de voir que quelqu'un essayait de parler leur langue en fait.
4: On est fiers de son accueil à Medellín, à Bogota, on est fiers de son espagnol. Les rolos ne se privent pas pour se moquer de la façon de parler des paisas, ces provinciaux. Je m'explique, en espagnol, on utilise le tu pour dire tu et usted pour le vouvoiement. À Medellín et dans la région de l'Anchoca, on a gardé une forme plus ancienne de l'espagnol pour dire vous, on utilise le vos. Et ça, c'est ringard pour Bogota. La rivalité entre les deux villes est devenue une source inépuisable pour les humoristes colombiens. Gabriel Murillo, natif de Bogota, et Arthur Chacha Pérez, originaire lui de Medellín, cartonnent sur les réseaux sociaux grâce à leurs vidéos sur les rolos et les paisas.
0: Est-ce qu'on sait vraiment d'où vient cette rivalité? Est-ce que c'est pas tout simplement parce que Bogota, c'est la capitale et Medellín, ça reste une ville de province?
4: Il y a sans doute un peu de ça. Ce qu'on peut déjà dire, c'est que la Colombie est un pays où le régionalisme est très présent. L'Antioquia, le département de Medellín, est connu notamment pour son esprit communautaire. Il serait plus difficile pour un Bogotanais de s'intégrer à Medellín que pour un paisa à Bogota. Les paisas de Medellín n'ont pas eu besoin de la capitale pour se développer et ils veulent aussi garder leur identité. J'ajouterais que la situation géographique ne facilite pas les choses. Si les deux villes ne sont qu'à 400 km l'une de l'autre, il faut plus de 8 heures de route pour aller chez l'une ou chez l'autre à cause du relief des Andes. Un projet de ligne ferroviaire pour relier Bogota et Medellín est encore à l'étude. Peut-être qu'un train pourrait finalement permettre de rapprocher les cœurs des rolos et des paisas.
0: À la réalisation de cette émission 8 milliards de voisins, Guillaume Buffet. 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Et demain, suite de notre série Vivre en ville, après Kobe, la ville confidentielle, vivre dans une ville expérimentale.
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0: Détroit aux États-Unis, l'émission sera présentée par Juliette Brault, un très beau programme musical, c'est une ville historique pour le rap. Et dans quelques instants, ce sera le journal sur RFI bien sûr.
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0: Bonjour à toutes et à tous, vous êtes bien à l'écoute de Radio France Internationale. Il est tout juste 3h en temps universel, 5h ici à Paris, l'heure d'un nouveau journal tout de suite.
1: Lisa Vili.
0: Avec à la une les attaques meurtrières des Houthis du Yémen hier en pleine guerre au Moyen-Orient. Le bilan, près de 60 morts, ravive les souvenirs de la guerre civile. Le Rwanda affirme être en discussion avec l'Italie quelques jours après la proposition de Rome à l'Union européenne pour financer la gestion externalisée des procédures d'asile. Kigali a réagi. Démarrage hier des discussions entre opposition et majorité au Venezuela. De nouvelles négociations sous la tutelle de Washington. Et puis dans l'est de la France, début des vendanges en Champagne. C'est la première fois qu'elles commencent aussitôt. Une nouvelle illustration des conséquences de la sécheresse et des records de chaleur. Les Houthis du Yémen reviennent au premier plan dans le chaos du Moyen-Orient. Les rebelles yéménites Houthis alliés de l'Iran ont mené une série d'attaques hier. Leurs frappes de drones et de missiles ont tué au moins 58 membres des forces gouvernementales yéménites, mais aussi 11 civils dans le sud de l'Arabie Saoudite. C'est le bilan le plus meurtrier depuis 4 ans et la trêve conclue en 2022 entre les deux camps. Une flambée de violence qui ravive le spectre d'une reprise de la guerre civile au Yémen. Mais qui sont les rebelles Houthis, Nicolas Falaise?
2: Les Houthis, ou Ansarullah selon leur nom officiel, sont un mouvement politique armé dont les membres appartiennent à une branche minoritaire de l'islam chiite. Dans l'histoire mouvementée du Yémen, l'insurrection des Houthis contre le pouvoir central connaît un tournant en 2014, lorsque les rebelles s'emparent de Sanaa, la capitale, et de vastes territoires du nord. L'année suivante, plusieurs pays de la région, emmenés par l'Arabie Saoudite, entrent en guerre contre les Houthis. Pour le royaume, pas question de voir un mouvement proche de l'Iran prendre pied à sa frontière. Mais malgré sa supériorité militaire, la coalition saoudienne n'a jamais réussi à vaincre les Houthis. Ces derniers se revendiquent de l'axe de la résistance des alliés de Téhéran dans la région. Ces dernières années, ils ont tiré des missiles en direction d'Israël, en soutien aux Palestiniens. Ils ont aussi montré leur capacité à perturber le trafic maritime en mer Rouge et ils multiplient depuis quelques semaines leurs attaques contre des cibles pétrolières saoudiennes.
0: Les Houthis qui dénoncent un important renforcement militaire de l'Arabie Saoudite et disent se tenir prêts en cas d'escalade. L'Arabie Saoudite, dont le prince héritier lui réunit ce vendredi les présidents turcs et le premier ministre pakistanais à Jeddah. Mohamed Ben Salman, Recep Tayyip Erdogan et Shehbaz Sharif doivent notamment signer un accord de défense qui doit consacrer le rapprochement entre leurs trois pays en pleine guerre régionale. L'ordre du jour détaillé n'a pas été rendu public. L'Arabie Saoudite, la Turquie et le Pakistan sont tous trois médiateurs entre l'Iran et les États-Unis. Ils espèrent que l'accord conclu avec Oman sur un nouvel itinéraire dans le détroit d'Ormuz permette de relancer le dialogue. Pour le retour à la paix à Gaza cette fois, l'accord de désarmement du Hamas conclu fin juillet prévoit la mise en place d'une force internationale de stabilisation. Hier, le Parlement ougandais a autorisé le déploiement d'un contingent de son armée. Le chef de l'armée, Muhoozi Kainerugaba, le fils du chef de l'État, a multiplié les messages de soutien à Israël ces derniers mois. Les demandes d'asile pour l'Europe bientôt externalisées sur le continent africain. Le Rwanda assure être en train de discuter avec l'Italie à ce sujet. Il y a quelques jours, Rome a fait une proposition de financement à l'Union européenne. Hier, Kigali s'est donc exprimé publiquement sur le sujet. Les précisions de notre correspondante Lucie Mouillot.
3: Nous sommes toujours en discussion, a affirmé la porte-parole du gouvernement rwandais Yolande Makolo sur la radio Royal FM. Selon elle, les points à l'étude incluent l'expérience de Kigali concernant le mécanisme de transit d'urgence de Gachora, un centre ouvert en 2019 pour héberger des migrants évacués de Libye, le temps de l'examen de leur dossier d'asile et de leur départ vers d'autres pays. Le 4 août dernier, dans une réunion d'urgence en visioconférence des ministres de l'Intérieur de l'Union européenne, Rome avait appelé Bruxelles à financer des centres centres externalisés hors de l'espace Schengen pour les procédures d'asile et pour les retours de migrants. Une proposition inspirée de l'accord bilatéral déjà existant entre l'Albanie et l'Italie, avec plusieurs pays africains envisagés, dont l'Ouganda, le Ghana et le Rwanda. Kigali a déjà à plusieurs reprises conclu des accords migratoires avec le Royaume-Uni en 2022, avant l'abandon du projet par Londres 2 ans plus tard, et plus récemment avec les États-Unis en 2025 pour l'accueil de migrants expulsés par Washington. Lucie Mouillot, Kigali, RFI.
0: Le Maroc, également prêt à travailler avec ses partenaires européens et espagnols au sujet du retour des mineurs non accompagnés qui restent à Ceuta. Il serait plus d'un millier selon l'administration de l'enclave espagnole. La source diplomatique citée par l'agence France Presse évoque toutefois des obstacles judiciaires côté espagnol. Les enfants ne peuvent pas être expulsés. Hier, plusieurs associations ont alerté face aux risques auxquels ils sont exposés. Exploitation, trafic et maltraitance notamment. Aux États-Unis, une nouvelle offensive de Donald Trump contre le droit du sol. Le président américain a signé hier un décret destiné à mettre fin à ce qu'il appelle le tourisme des naissances. Une pratique en réalité marginale qui consiste pour les étrangères à venir accoucher aux États-Unis afin que leur enfant obtienne automatiquement la nationalité américaine. Une nouvelle tentative alors que la Cour suprême avait déjà rejeté en juin dernier un décret similaire. Washington qui espère une transition politique au Venezuela. L'opposition et des représentants de la majorité chaviste ont repris leur discussion hier. Une nouvelle tentative de dialogue alors qu'il y en a déjà eu une dizaine par le passé sous la tutelle de Washington qui a impulsé cette rencontre à Alice Campagnol.
4: La rencontre s'est faite sans journaliste et sans déclaration. Un démarrage discret donc pour un processus qui devrait durer jusqu'au mois de décembre. Pour la majorité au pouvoir, ces discussions ont pour but de renforcer la démocratie. Pour l'opposition, il s'agit de reformer un conseil électoral crédible et de réinstitutionnaliser le pays en général. Une opposition composée d'anciens députés du Parlement de 2015, une assemblée majoritairement opposante dont le travail avait été entravé à l'époque. La très populaire Maria Corina Machado a été maintenue à la marge par Washington. Depuis la mise sous tutelle du Venezuela, des critiques s'élèvent concernant le peu d'empressement de l'administration américaine pour aider au retour de la démocratie dans le pays. Les commentateurs politiques sont perplexes. Cette table ronde permettra-t-elle vraiment le retour de l'état de droit? Rien n'est moins sûr car tous les acteurs de cette négociation sont aux ordres de Washington qui semble plus pressé de réactiver l'économie que de permettre l'organisation d'élections. Alice Campagnol, Caracas, RFI.
0: En Colombie, cette fois, un changement de cap qui resserre les liens avec Washington. Le nouveau président Abelardo de la Espriella doit prendre ses fonctions ce vendredi. Il a été élu le 21 juin. Il prêtera serment à Cali, la troisième ville du pays, et non pas à Bogota, la capitale, comme le veut l'usage. C'est à nouveau le signe d'une chaleur et d'une sécheresse record en France. Dans le nord-est du pays, en Champagne, les vendanges ont commencé hier. C'est historique du jamais vu à cause de la hausse des températures moyennes, expliquent les scientifiques. Les vignerons, eux, témoins de ce réchauffement climatique, doivent trouver des solutions pour s'adapter. Juliette Pietraszewski.
5: Des vendanges historiquement précoces en Champagne, ce n'est malheureusement pas surprenant. Depuis Festini, dans la vallée de la Marne, David Godina, vigneron, scrute de près le climat depuis le printemps dernier. Il est administrateur au syndicat général de vignerons et co-président de la commission technique et environnement du comité Champagne.
6: Au vu de la précocité déjà de la saison, du déroulement de la saison que tout le monde a connu avec les canicules successives et le peu d'eau, on avait avec les services techniques imaginé un scénario extrêmement précoce. Ceux qui se sont bien informés, qui restent bien au fait des choses, vont pouvoir s'adapter. Les autres vont devoir courir un peu plus.
5: En Champagne, les vendanges ont lieu environ 2 semaines plus tôt qu'il y a 20 ans. Et globalement, c'est tout le territoire français qui observe un phénomène de précocité. Les vendanges ont lieu en moyenne 24 jours plus tôt aujourd'hui que dans les années 70. Et tout cela nécessite une certaine adaptation chez les vignerons. David Godina.
6: Ça veut dire beaucoup de logistique, ça veut dire aussi organiser le travail, organiser l'accueil des saisonniers pour les vendanges. Financièrement, ce sont des décalages dans les trésoreries, en fonction des rentrées d'argent des uns et des autres. Les gens les plus anciens, notamment, sont déroutés par l'enchaînement des choses, qui ont notamment connu des périodes complètement différentes de celles qu'on vit en ce moment.
5: Certains vignerons doivent également de plus en plus refroidir les raisins récoltés face au risque accru d'altération dû aux températures trop chaudes.
0: Juliette Pietraszewski qui referme ce journal. Merci à vous de l'avoir suivi. Il est 3h10 en temps universel. Le premier journal Afrique de la matinée, c'est dans 20 minutes. Il vous sera présenté par Arthur Ponchelet.
7: Le magazine que vous allez suivre est une rediffusion.
8: Vous êtes au courant qu'il y a des câbles sous-marins qui arrivent ici avec la fibre optique?
9: Ça, j'en ai entendu parler.
10: Oui, qu'on est un hub important au niveau de l'Europe ou sur le fait que les câbles arrivent chez nous et que ça doit circuler, quoi. Ça, je le sais.
11: Vers la Joliette et tout ça, ils vont construire un gros truc aussi de...
9: Lié au... à ça?
12: Je ne sais pas si c'est lié à ça.
8: Il y a effectivement les constructions de data centers.
12: C'est ça, les data centers sur la côte qui en fait pourraient être réservés aux habitants.
7: 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Jacques Alix.
13: Si les plages de Marseille sont connues pour leur attrait touristique, elles le sont moins pour être le point d'arrivée de 17 câbles sous-marins de fibre optique. À l'intérieur, des informations numériques, de la data, énormément de data. Et au bout du fil, des data centers, de plus en plus nombreux sur la côte phocéenne. Avec l'arrivée de l'intelligence artificielle, l'industrie en plein boom a fait de Marseille le 7e centre de convergence mondiale du numérique. Une industrie en plein essor qui profite plus aux géants planétaires qu'aux habitants marseillais. Marseille, ville du numérique, mais pour qui ? Un grand reportage de Sophie Bourlet.
14: Je fais un reportage sur les câbles sous-marins qui arrivent par ici, sous l'eau. Qui arrivent depuis l'Espagne, par exemple, et qui traversent toute la Méditerranée en passant par Marseille. Est-ce que ça vous parle si je vous dis ça?
15: Non, j'en ai jamais entendu parler. Jamais, jamais, jamais.
14: Et toi?
15: Moi non plus, je savais pas.
14: Non. Je suis sur les plages du Prado à Marseille. J'ai rendez-vous avec Pierre, un ancien marin.
16: Donc on se balade sur le Prado, effectivement on a l'impression qu'il ne se passe rien, et en fait sous nos pieds il y a une information qui arrive de Hong Kong et qui va peut-être partir en Norvège ou n'importe où. C'est vraiment fait pour qu'on ne voit rien.
7: Sur ces plages, Pierre a aidé à l'installation d'un câble de 25 000 km. Depuis Hong Kong, en passant par le canal de Suez, il traverse toute la Méditerranée et termine sa course à Marseille. C'est ce qu'on appelle la fibre optique, des signaux lumineux contenant des informations répétées tous les 100 km. Le marin tient dans ses mains un morceau de ses câbles.
16: Donc ce câble, en fait, il est constitué essentiellement de parties qui vont protéger les fibres qui sont au centre. Donc il y a à l'extérieur, effectivement, une enveloppe en caoutchouc noir, donc ça doit faire à peu près 2 cm de diamètre. À l'intérieur de ça, un autre métal style cuivre. À l'intérieur de ça, le blindage. Et puis, à l'intérieur de ça, 6, 8 ou 14 maintenant fibres optiques qui ont la taille d'un cheveu. Chaque cheveu fait soit le téléphone, soit le fax à l'époque, soit l'Internet. Et qui sont tous connectés, c'est-à-dire il y a des nœuds au milieu. Et puis le câble de Hong Kong, il est relié en Afrique. Enfin, voilà.
7: Proche des centres économiques, Paris, Francfort, Stockholm, et avec un accès direct vers les marchés africains et asiatiques, Marseille constitue un emplacement stratégique pour le transit de données. L'industrie de la data est en pleine expansion. En 10 ans, la ville est devenue le 6e hub numérique mondial. Elle est l'arrivée de 17 câbles de télécommunications. Guillaume Herras travaille chez Telsam, l'entreprise qui gère l'arrivée de ces câbles.
17: Dans les câbles sous-marins, il y a une industrie câblière qui va fabriquer les câbles, qui va fabriquer les répéteurs optiques. Il y a une industrie marine qui va poser ses câbles à mer, les maintenir. On a toute la chaîne de valeur. Les data centers, les câbles sous-marins créent de l'emploi à Marseille. Et Telsam est une PME de 40 personnes, mais sur toute la chaîne de valeur, voilà, il y a énormément de structures comme la nôtre, dans les data centers, dans l'infrastructure, etc., etc.
7: Dans le monde, plus de la moitié des câbles sous-marins sont possédés par les GAFAM, Google, Amazon, Facebook, Meta et Microsoft. Pour le chercheur spécialiste du numérique Clément Marquet, les retombées économiques au niveau local sont difficiles à démontrer.
18: Donc l'intérêt pour les locales, il est quand même relativement difficile à argumenter, de mon point de vue. C'est un des problèmes, une des questions d'insight, c'est de dire on se retrouve territoire servant de Paris et puis un peu de tout le monde, c'est-à-dire qu'on est sur... Il y a une sociologue états-unienne, je crois, qui appelle ça un entre-deux infrastructurel, au sens où c'est un maillon de la chaîne. Il y a plein de trucs qui se développent localement, ça ne retombe pas vraiment, mais ça sert à l'économie mondiale et ça sert à des choses qui ne sont pas là.
7: Je suis dans les quartiers nord de la ville. Au-dessus de moi, il y a l'autoroute du Soleil. Des millions de touristes y transitent chaque année, mais c'est aussi par là que circule une autre marchandise, plus nombreuse, plus rapide, la data ou les données numériques. J'ai rendez-vous à Phocéa d'ici, un data center marseillais.
19: Bienvenue à Phocéa. Michael Kuperman, je suis le responsable des opérations de Phocéa. Voici M. Dosanti, le président fondateur de Phocéa.
7: C'est un petit entrepôt, il y a une porte métallique discrète et pas de nom sur la devanture.
20: Le but, c'est de se fondre dans le paysage urbain. Et pourtant, l'emplacement est stratégique parce qu'on est sur les câbles sous-marins et sur les boucles locales des opérateurs qui sont la rue d'en bas. C'est là où arrivent la plupart des câbles sous-marins depuis des dizaines d'années.
7: Damien Dosanti me montre plusieurs salles. L'une sert à gérer l'arrivée des câbles de fibres, une autre sert au raccordement électrique sur le réseau. Il y a aussi des groupes électrogènes pour assurer la continuité des serveurs 7 jours sur 7, 24 heures sur 24.
20: Donc quand on rentre, on voit qu'il y a un alignement de baies. Les clients installent les serveurs dans ces baies. Donc comme je vous ai dit, c'est une armoire métallique qui va faire à peu près 1 mètre carré au sol et qui a des emplacements standardisés pour mettre une quarantaine de serveurs à l'intérieur. Donc une salle comme ça, on est sur une salle de 150 mètres carrés, on a une cinquantaine de baies informatiques qui sont installées. Donc 40 serveurs par baie, on pourrait installer dans cette salle 2000 serveurs.
7: Des tuyaux remplis d'eau circulent autour des appareils pour refroidir les caissons. L'eau réchauffée à une trentaine de degrés est redirigée vers le toit. Elle est refroidie par l'air de la ville et l'air de la ville, lui, se réchauffe. Et ça consomme combien en énergie un data center ?
20: On consomme énormément d'électricité, des mégawatts. On représente 1000 foyers avec un seul data center de 3 mégawatts. Quand on parle des data centers américains qui font 30 mégawatts, là on commence à parler de 10 000 foyers. Et quand on voit des hyperscalers de 300 mégawatts dans les projets autour de Paris, là c'est 100 000 foyers. Et ce qui consomme le plus, ce sont les processeurs. L'IA a fait exploser les consommations fois 100 par rapport à ce qu'on faisait avant.
7: En France, la totalité des data centers consomme l'équivalent d'un réacteur nucléaire. À Marseille, c'est presque 1% de l'électricité de la ville. Et les clients hébergés par les serveurs sont loin d'être tous marseillais.
20: Tous ceux qui ont besoin d'informatique, en fait, ont potentiellement besoin d'être hébergés dans un data center.
21: Ça fait combien de clients ?
20: Nous, on a une quinzaine de clients aujourd'hui. Là, on est devant des serveurs, je ne sais pas du tout ce qui tourne sur ces serveurs.
21: Si c'était, par exemple, une personne qui héberge tout un réseau de sites pédopornographiques, qu'est-ce que...
20: Ça m'est déjà arrivé, c'est les injonctions du juge ou autre. On a des officiers de PJ qui viennent avec un mandat et qui disent « Je viens saisir les disques durs de telle société qui hébergeait chez vous ». Et on peut être installé sur le sol français et être soumis au RGPD si on est d'actionnariat d'un fonds américain, majorité, un fonds américain, on est soumis à l'OA FISA, au Cloud Act et la souveraineté n'est plus garantie.
7: Je continue, plus bas dans le quartier, vers le plus ancien data center de Marseille. Il appartient au leader américain Digital Realty. Ici, des grilles, des gardes et personne pour répondre à mes questions. Je retrouve Max, qui fait partie du collectif d'habitants Le Nuage était sous nos pieds. Ce collectif s'oppose au projet de data center.
22: Alors à Marseille, donc il y a déjà une dizaine de data centers qui sont construits et on a tout autant qui sont en projet. Les enjeux à Marseille aujourd'hui vont se concentrer autour de la prédation sur le réseau électrique notamment, sur le foncier aussi et sur les ressources en eau. Les eaux de la galerie à la mer, elles ont été privatisées, donc c'est une ressource en fait d'eau qualité potable qui a été donnée à Digital Realty, le promoteur de data center, pour rafraîchir ces data centers. Aussi, ils ont saturé en fait le réseau électrique autour du port. Aujourd'hui, il n'y a plus d'électricité à proximité du port. C'est aussi une industrie qui est basée sur l'exploitation des travailleurs du CLIC dans les pays du Sud, qui génèrent déchets du numérique, qui sont jetés dans des décharges extrêmement polluantes et délétères pour l'environnement.
7: Nous rejoignons un petit groupe d'une trentaine de personnes, un peu plus bas devant le port industriel. L'association Le Bureau des Guides organise une balade sur le sujet.
23: C'est la balade du Bureau des Guides.
7: Après une longue marche le long des docks, notre guide nous emmène en haut d'un pont qui surplombe tout le port industriel.
1: Là où vous voyez ce chantier avec ce bâtiment qui monte, donc c'est un chantier de data center. Donc c'est le cinquième projet de data center de la multinationale états-unienne Digital Realty. Et là-bas, les trois bâtiments qu'on voit, c'est les trois data centers aujourd'hui existants dans le port. Mais je me dis peut-être on peut se rapprocher de ces trois-là et comme ça on fait un petit move et on fait le petit point sur les data centers là-bas.
7: Au siècle dernier, le port servait à gérer les flux de marchandises qui provenaient des colonies. Pour notre jeune guide, les choses sont aujourd'hui plus ou moins les mêmes.
1: Ben, le numérique est basé sur ces filières mondialisées de métaux. C'est que pour construire des serveurs, il faut des usines d'assemblage en Chine, il faut des raffineries de plus d'une cinquantaine de métaux différents, il faut les mines de tous ces métaux-là, etc. Le numérique et les serveurs qui composent les data centers sont très demandeurs en or. Donc on sait aujourd'hui qu'une des raisons principales de la guerre au Soudan, c'est l'or, est très demandeuse en cobalt ou en coltan. Alors est-ce que c'est de l'impérialisme formel ou informel? Peut-être qu'on ne le sait pas encore, mais de gestion de flux que sont ces data centers.
7: C'est l'heure de la pause midi pour les marcheurs du bureau des guides. Nadia, bonnet vert vissé sur la tête, ouvre une salade de pommes de terre. Pour cette habitante des quartiers nord, tous ces bâtiments bloquent l'accès à la mer.
2: Quand je sors de chez moi, si je vais vers le port, je vais trouver des barrières. Des barrières tout le long. Et même si je suis un peu curieuse et j'essaie de marcher pour voir, en fait, il y a peu de personnes humaines. Donc ça fait un petit peu peur.
7: La consultante en gestion de projet s'inquiète de l'arrivée massive de l'intelligence artificielle. Le marché très vorace en stockage de données est évalué à 244 milliards de dollars à l'échelle planétaire. Il pourrait franchir le cap des 1000 milliards de dollars d'ici 2031.
2: Notre management et nos sociétés nous incitent de plus en plus à utiliser l'intelligence artificielle. Oui, surtout dans mon genre d'emploi, je pense que ça, je pourrais très bien être remplacée demain par de l'intelligence artificielle. Et c'est assez flippant quand même. Parce que d'un côté, on se dit on a envie de progrès, mais d'un autre côté, on a envie d'en pâtir.

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1: On dit que Marseille est l'une des villes les plus connectées au monde. Pourtant, c'est l'une des dernières villes françaises à avoir totalement déployé la fibre pour les particuliers. J'ai rendez-vous à Emmaüs Connect avec celles et ceux qui sont le plus éloignés du numérique. Les locaux sont à peine à quelques centaines de mètres des énormes data centers américains.
2: Une couche importante, celle-ci, vous vous souvenez à quoi elle sert ?

0: À la fin de ces cours, vous aimeriez savoir faire quoi dans l'idéal?
1: Être capable de naviguer sur différentes plateformes et aussi me débrouiller dans le quotidien, quoi, parce que tout se passe vraiment par là, tout se fait par quand vous prenez une place de parking, quand vous réservez quelque chose, tout passe par là, quoi. Donc il faut savoir se servir un petit peu de tout ça, quoi.
2: Vous avez déjà utilisé la souris?
1: Oui, mais je suis pas un pro, ouais. Comme vous avez pu voir.
2: Voilà. Donc prenez-la bien en main, oui, et on va surtout s'occuper du.
1: Oui, en fait, je sais pas en fait.
3: Parce que le constat est fait que avant même de pouvoir déclarer ses ressources à la CAF, par exemple, il faut avoir les compétences de base, c'est-à-dire savoir repérer les différentes parties d'un ordinateur, naviguer sur Internet, taper sur un clavier, envoyer un mail. Et donc, c'est un parcours qu'on anime en permanence, parce qu'il y a une demande qui est vraiment énorme à Marseille. Voilà le dernier baromètre du numérique, qui est un document produit par plein d'instances étatiques, dont l'ANCT. Le chiffre qui me reste en tête, c'est 40% de la population qui avait au moins un frein au numérique sur les trois que j'ai cités, donc les compétences, la connexion et l'équipement.
4: En ce qui concerne l'usage du numérique, on peut être totalement déconnecté ou à l'inverse, très très bien connecté. Selon Louisa, les jeunes, ceux qui sont nés avec un portable dans les mains, sont aussi concernés par la fracture numérique. Certains maîtrisent les réseaux sociaux, mais ne savent pas pour autant remplir des formulaires administratifs. Au lycée Antonin Artaud, dans le nord de la ville, ce professeur de physique-chimie démarre un cours sur l'intelligence artificielle.
5: On va faire ce cours sur l'intelligence artificielle, et nous, vu qu'on est en enseignement scientifique, on va essayer de voir un petit peu plus comment est-ce que ça fonctionne scientifiquement, techniquement, à l'intérieur.
6: Enfin, je pense plus il y a deux ans, genre, presque personne, on utilisait beaucoup, et lui, ils savaient pas, on avait pas connaissance de tout ça, moi j'ai su que c'était.
5: Ouais, et alors maintenant que tu as connaissance de tout ça, est-ce que tu l'utilises différemment?
6: Non.
5: Quand est-ce qu'a été créée la première intelligence artificielle, selon vous?
4: Camille a 17 ans.
7: Mon temps d'écran, il dépasse 10 heures tous les jours. L'intelligence artificielle, surtout, je lui pose toutes sortes de questions. Ça peut être, j'ai mal à la gorge, alors je lui envoie un message pour savoir ce que je peux avoir et comment ne plus avoir mal à la gorge. Ou alors j'ai un devoir, je lui pose des questions. Quel cadeau je peux faire à ma mère, peu importe, ça peut être de tout. Sur ChatGPT, la génération d'images, je sais que ça consomme beaucoup, alors on va dire que je peux m'en passer. Mais après, pour le reste, c'est vrai que je vais pas forcément m'adapter à ce que j'entends. Je me sens pas seule à les enrichir parce que forcément, je suis entourée que de personnes qui utilisent les réseaux. Et comme je l'ai dit, j'ai déjà essayé de vraiment arrêter, mais impossible. Je me sentais trop déconnectée.
4: Aujourd'hui, 70% des habitants de la planète utilisent un réseau social et 69% du trafic mobile est dédié à la vidéo. Sur TikTok, les utilisateurs scrollent 1h37 en moyenne par jour. Et plus d'un milliard de personnes utilisent des outils d'IA générative au moins une fois par semaine. Un rythme insoutenable, selon Clément Marquet. Il est chercheur sur le numérique au CSIC-CNRS des mines de Paris.
8: On est bien en dehors des limites planétaires et ça pose problème. C'est-à-dire que la croissance accélérée des données et encore accélérée par l'intelligence artificielle, ça fait que la trajectoire aujourd'hui de l'économie numérique, elle est complètement hors sol, quoi. Donc ça pose une question plus fondamentale sur ça veut dire quoi d'investir des milliards dans l'IA et dans d'autres domaines liés au numérique, alors qu'on est en train d'avoir une trajectoire qui était déjà en croissance importante dans les années 2010, mais qui posait question et qui là a repris un souffle fantastique depuis 2 ans et qui par contre est contre-courant de ce qu'on est censé faire. Pour la transition.
4: Avec la numérisation des services, l'omniprésence des vidéos en ligne, l'intelligence artificielle ou la crypto-monnaie, la consommation de données devrait plus que doubler d'ici 2030.

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2: À Antananarivo, 3h30 temps universel.
3: Arthur Ponchelet.
2: Bonjour à toutes et à tous, c'est Afrique Matin sur RFI de Madagascar au Kenya en passant par la Somalie et Abidjan. On est ensemble pendant 30 minutes avec le journal pour commencer. Et à la une, les autorités malgaches tentent de rassurer le Fonds monétaire international. Le FMI bloque pour l'instant un décaissement de plus de 180 millions de dollars, s'inquiétant du coût du gel des prix du carburant. Nous allons développer l'assiette fiscale et la lutte contre la corruption, répond le ministre de l'économie. En Somalie, les forces de l'État du Puntland attaquent des troupes loyales au gouvernement fédéral. C'était mercredi dans un camp militaire de la région semi-autonome. Une centaine de personnes ont été arrêtées par la police du Puntland. La une, c'est aussi cette manifestation hier à Nairobi pour dénoncer les disparitions forcées. Et puis, c'est le plus gros transfert de l'histoire du Real Madrid. L'ivoirien Yann Diomandé jouera la saison prochaine dans la capitale espagnole. La presse parle d'un transfert à 140 millions de dollars, ce qui ferait de lui le joueur africain le plus cher de l'histoire. Madagascar devait donc recevoir 183 millions de dollars, un peu plus de 788 milliards d'ariars du Fonds monétaire international. Mais ce décaissement a été repoussé par le FMI, qui estime que les autorités de la Grande Île ne tiennent pas suffisamment la rigueur budgétaire à laquelle elles se sont engagées. Et ce qui fait tiquer les experts de l'institution, Guillaume Fabrice, c'est le gel des prix du carburant à la pompe sur fond de crise au Moyen-Orient.
4: La suspension de l'ajustement automatique des prix du carburant à la pompe décidée par les autorités malgaches ne plaît guère au FMI. Avec ce mécanisme, le prix du litre d'essence fluctuait chaque mois en suivant les cours mondiaux sans dépasser une limite de 200 ariars à la hausse comme à la baisse. Pour protéger le consommateur face à la crise au Moyen-Orient, l'État malgache préfère subventionner les sociétés pétrolières. Une décision défendue mercredi par le ministre de l'économie, Erinzat Vramyarison, face à la presse malgache.
5: Ce n'est pas le moment d'augmenter le prix du carburant, car cela va engendrer de l'inflation. Madagascar ne supportera pas une nouvelle crise sociale ou politique avec un impact à long terme. La relance économique est en marche, nous ne voulons pas l'interrompre et revenir au point de départ.
4: Le ministre met en avant plusieurs leviers pour favoriser l'équilibre des comptes publics.
5: Nous avons expliqué au FMI que nous allions développer l'assiette fiscale et renforcer la lutte contre la corruption qui a miné l'économie malgache. L'argent récolté grâce aux contrôles fiscaux dans les entreprises a presque doublé au premier semestre 2026 par rapport à l'année précédente. C'est un effort de longue haleine. Les acteurs de la corruption ne sont pas des petits poissons, mais des gens influents.
4: Les autorités malgaches ont annoncé maintenir le gel des prix à la pompe jusqu'à la fin de l'année. Elles espèrent tout de même convaincre le FMI d'étudier leur dossier lors d'une prochaine réunion fin août. Les 183 millions de dollars, pas encore versés, sont déjà inscrits dans les prévisions budgétaires nationales. Guillaume Fabrion, Tananarive, RFI.
2: La lutte contre l'épidémie d'Ebola en République démocratique du Congo et le vaccin contre la souche Zaïre du virus utilisé pour lutter contre le variant Bundibugyo. Déclaration ce matin sur RFI de Jean Kaseya, le directeur d'Africa CDC. Il assure que ce vaccin obtient de bons résultats. Il affirme aussi que la réponse à la fièvre hémorragique se fait désormais au niveau communautaire, c'est-à-dire au niveau des villages. Il est notre grand invité ce matin, premier extrait à écouter dans une heure. La région du Puntland, en Somalie, théâtre cette semaine d'une violente attaque. C'était mercredi matin. Des troupes de cet état semi-autonome ont attaqué un camp militaire des forces alliées au gouvernement fédéral. Pas de bilan officiel, mais le Puntland affirme avoir pris possession du camp de Galkayo. Tom Schneider.
6: De lourdes détonations ont été entendues ce mercredi 5 août à Galkayo, dans le centre de la Somalie. Après plusieurs heures d'affrontements, les forces du Puntland affirment avoir avoir pris le contrôle de ce camp militaire occupé par des soldats liés au gouvernement fédéral. Des victimes ont été signalées, mais aucun bilan précis n'est pour le moment disponible. Plus de 100 personnes ont été arrêtées selon un bref communiqué de la police du Puntland. Pour le chercheur d'International Crisis Group sur la Somalie, Omar Mahmoud, cette offensive serait l'aboutissement de plusieurs jours de fortes tensions militaires entre les forces rivales. Lors d'une conférence de presse, Saïd Abdoulaye Deni, le président du Puntland, a présenté cette offensive comme une opération de sécurité destinée à envoyer, selon ses mots, un message clair à ceux qui menacent la stabilité de la région. Il accuse également Mogadiscio d'avoir acheminé des armes et des renforts militaires à Galkayo, des accusations que le gouvernement fédéral n'a pour l'heure pas commentées. Cette violente attaque illustre la dégradation des relations entre le Puntland et le pouvoir central depuis la réforme constitutionnelle de 2024 et de la décision en mars dernier du président somalien Hassan Cheikh Mahmoud de modifier la constitution.
2: Tom Schneider, le Rwanda affirme être en discussion avec l'Italie pour l'ouverture d'un centre externalisé de traitement des demandes d'asile. C'est le porte-parole du gouvernement qui l'assure. Mardi dernier, lors d'une réunion convoquée après l'arrivée de migrants marocains à Ceuta, Rome appelait Bruxelles à financer de tels centres hors de l'espace Schengen. Kigali a déjà conclu des accords migratoires à plusieurs reprises, notamment avec le Royaume-Uni en 2022, avant l'abandon du projet par Londres 2 ans plus tard. Le Parlement ougandais autorise l'envoi de troupes à Gaza. Kampala entend participer à la force internationale de stabilisation emmenée par le Conseil de paix de Donald Trump. Cet organe est notamment chargé de préparer l'après-guerre dans l'enclave. Une cinquantaine de Kenyans rassemblés hier dans les rues de Nairobi. Manifestation d'association dans la capitale pour dénoncer les disparitions forcées, notamment celle de 4 Kenyans enlevés à la fin du mois de juin, à quelques jours des 2 ans de la manifestation anti-gouvernementale réprimée dans le sang. Les organisations de défense des droits humains accusent le gouvernement d'être derrière ces disparitions et de chercher à museler les voix critiques. Reportage Alban Tiroir.
7: Carrier, Zizo, Olo et Evans, les manifestantes ont scandé les noms des 4 Kenyans portés disparus depuis plusieurs semaines, appelant à leur libération. Parmi elles, Béatrice Wanjera, venue pour son fils, Macmillan Carrier, elle affirme qu'il a été enlevé le 20 juin.
8: Je demande au gouvernement de m'aider. À ceux qui détiennent mon fils, libérez-le. Cela fait un mois et demi que nous pleurons sans avoir de ses nouvelles. Il a un petit garçon de 2 ans. Sa famille a besoin de lui, ses amis ont besoin de lui, notre communauté a besoin de lui.
7: Les défenseurs des droits humains avaient déjà recensé plus de 80 cas de disparition forcée après le mouvement de mobilisation des Gen Z en 2024 et dénoncent aujourd'hui une recrudescence. Rousse Mumbi s'en inquiète à un an de l'élection présidentielle.
9: Nous sommes ici pour dire au gouvernement que les jeunes de notre pays ne sont pas des criminels. Nous réclamons un Kenya où les droits humains sont protégés et respectés. Un Kenya sûr où exprimer son opinion ne vous expose pas au risque d'être tué ou enlevé.
7: Les manifestantes ont terminé leur marche devant le siège de la police. Son porte-parole est venu à leur rencontre, interrogé sur le cas des 4 Kenyans portés disparus. Il affirme ne pas être au courant de leur éventuel enlèvement par des forces de l'ordre. Alban Tiroir, Nairobi.
2: De grands espaces plutôt que des enclos. La suite de ce journal en Afrique du Sud, où le sort de 3 éléphants émeut les défenseurs des animaux. Ce sont les derniers pachydermes sud-africains encore en captivité dans un zoo. En mai dernier, la justice s'est penchée sur leur cas à la demande de militants de la cause animale. Selon eux, les éléphants du zoo de Johannesburg sont déprimés, angoissés. Ils réclament donc leur transfert dans un parc naturel. La décision est attendue dans les prochaines semaines, Juliette Pietraszewski.
10: C'est la seule façon pour les enfants défavorisés d'Afrique du Sud de voir des éléphants. Voilà l'argument avancé par les autorités du zoo de Johannesburg pour défendre la présence des 3 pachydermes dans leur structure. Cette espèce emblématique du pays n'est pourtant pas faite pour vivre enfermée, explique Megan Carr de la fondation EMS, spécialisée dans la protection des droits des animaux sauvages.
11: Personne ne voudrait montrer à son enfant un éléphant qui va mal dans un zoo. C'est beaucoup plus avantageux pour un enfant de voir un animal dans son habitat naturel, et même si c'est seulement dans un documentaire sur le téléphone ou à la télévision.
10: Le zoo assure que 2 soigneurs sont affectés à chaque animal. La nuit, les éléphants se partagent 2 enclos de 160 mètres carrés. Mais pour Megan Carr, les inquiétudes portent surtout sur l'état psychologique des éléphants.
11: Nous avons eu beaucoup d'experts qui sont venus visiter le zoo. Notre visite la plus récente date de mai dernier et tous ont décelé de grands signes de détresse et de dépression. Ce n'est pas possible pour les éléphants de se comporter naturellement dans un espace aussi petit. Aucun zoo ne peut offrir offrir d'enclos assez grands pour qu'ils restent en bonne santé.
10: Et pour Megan Carr et les militants de la cause animale, la justice devrait autoriser le transfert immédiat de ces 3 éléphants vers un sanctuaire adapté où ils pourront se rétablir.
2: Juliette Pietraszewski, Patrice Talon, élu président du Sénat au Bénin. L'ancien président revient dans le jeu politique moins de 3 mois après son départ du palais de la Marina. Le Sénat, créé lors de la réforme constitutionnelle il y a quelques mois, est l'organe régulateur de la vie politique, chargé notamment de valider les lois, mais aussi de suspendre ou retirer un droit civique aux acteurs politiques. L'actualité sportive de ce vendredi est d'abord un nouvel épisode dans le feuilleton Gianni Infantino. Malgré les excuses du patron de la FIFA et le retrait de son projet d'ouverture du capital à des investisseurs privés, l'UEFA menace toujours de boycotter les Coupes du Monde. Gianni Infantino peut en revanche compter sur le soutien de la CAF et de Patrick Motsepe. La Confédération africaine de foot lui a réaffirmé son soutien à l'unanimité. Le foot, c'est aussi ce transfert XXL. Yann Diomandé rejoint le Real Madrid. Après seulement une saison à Leipzig, l'Ivoirien de 19 ans signe pour 7 ans à Madrid. D'après la presse espagnole, le club va débourser 140 millions d'euros. C'est tout simplement le plus gros transfert de l'histoire du club. De quoi faire aussi la fierté et le bonheur des Abidjanais que Molamin Tissavané a rencontré.
12: Je pense que c'est une très bonne nouvelle pour la Côte d'Ivoire, pour le public sportif ivoirien. Et je pense que ça sera le plus gros transfert. C'est avec beaucoup d'émotion que nos prières l'accompagnent pour qu'il puisse être performant, il puisse vraiment s'exprimer au Real Madrid.
13: Sa présence au Real Madrid, c'est pas un cadeau qu'on lui fait, c'est parce qu'il a la qualité. Et José Mourinho a vu en lui cette qualité-là. Donc à lui de prendre conscience tout simplement de jouer libéré, de jouer son football comme il a fait dans les clubs précédents, notamment les Ganes.
14: C'est une très grande fierté pour la Côte d'Ivoire de voir un de ses jeunes joueurs évoluer dans une très grande équipe. Nos joueurs ont du mental, donc je pense qu'il a les épaules pour, il a les capacités pour et Dieu l'accompagnera.
15: Je faisais partie de ceux qui étaient un peu déçus parce que j'ai encore en mémoire le transfert manqué de Sergio Mikel au Barça. Aujourd'hui, ça a failli être Yann Diomandé. Heureusement que tout finit bien. Je pense qu'il a la tête libre pour pouvoir donc exprimer son talent.
13: Il y aura des critiques à la moindre contre-performance et c'est pourquoi il doit s'entourer également d'une équipe professionnelle, de psychologues. Et je vous assure que les premiers démarrages de Yann Diomandé sous le maillot du Real Madrid va entraîner tout le monde pour pouvoir monter en puissance.
2: Parole d'Abidjané au micro RFI de Molamin Sissavané. Le football, cette fois sur les terrains, c'est aussi la suite de la CAN féminine. On connaît, ça y est, tous les qualifiés pour les quarts de finale. Le Cameroun a décroché son ticket après le nul, un partout face au Cap-Vert, un partout aussi entre le Ghana et le Mali, mais au nombre de points, ce sont les Black Stars qui filent en quart. Et puis le sport, c'est aussi du cyclisme et la suite du Tour de France féminin. Hier, Kim Lecourt a remporté la 6e étape au terme d'une journée irrespirable. La Mauricienne avait pourtant chuté en début d'étape et a connu ensuite des problèmes mécaniques qui l'ont obligée à changer de vélo à 15 km de l'arrivée. 3h42 en temps universel.
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2: Bienvenue si vous nous rejoignez dans un gros quart d'heure, un nouveau journal. D'ici là, on sera en Tunisie. Comment attirer celles et ceux qui ont quitté le pays pour travailler à l'étranger? On l'entendra face au chômage, des dizaines de milliers de Tunisiens sont partis en Europe. Notre série « Changer de vie », ce matin à Bruxelles, on rencontre une maquilleuse qui a repris l'un des cafés emblématiques de la capitale belge. Et puis une consommation en hausse et des profils très variés. On s'intéresse à la chimique, cette drogue de synthèse qui circule à Mayotte. Mais d'abord, des sapeurs au marché en passant par les amoureux de la rumba congolaise. Toute la semaine, RFI vous emmène à la rencontre des Congolais installés à Paris. Ce matin, dernier épisode, on s'intéresse à l'héritage de la langue. De nombreux parents, originaires du Congo-Brazzaville, ont décidé de ne pas transmettre les langues de leur pays à leurs enfants. Des enfants qui aujourd'hui sont précisément à la recherche de leurs racines, Naïma Dionosimo.
16: Cathy Bitounti est assise à table, face à ses parents. Entre deux chips avalés sur le pouce, elle les écoute parler lari, la langue congolaise pratiquée chez elle depuis qu'elle est toute petite. Sa mère et son père viennent du Congo-Brazzaville. Ils sont arrivés en France en 1999 et vivent à Melun, au sud de la banlieue parisienne.
17: Donc il m'a dit bonjour à toi. Moi je ne parle pas le lari, mes parents ils m'ont jamais appris à le parler. Mais à la maison, ils ont toujours parlé le lari. Et je pense que inconsciemment, il y a des choses que j'ai commencé à décortiquer et ce qui fait que maintenant, je le comprends très bien.
16: Mais Cathy est la seule des 5 enfants d'Irénée Syriac et d'Armel Bitounchi à comprendre le lari. Et ça n'a pas été chose facile car ici, comme dans de nombreuses familles venues du Congo, le français est la seule langue que les parents ont souhaité transmettre. Armel, la mère, l'explique par l'éducation qu'elle a reçue au pays.
18: Quand on grandissait, nos parents, ils nous obligeaient à parler français. Même nos grands-parents qui quittaient le village, quand ils venaient en ville, quand ils nous parlaient en lari, on les répondait en français.
16: Aujourd'hui, cependant, ses parents réalisent que c'est une part de leur histoire qui risque de se perdre.
19: Ça, c'est quelque chose qu'on a hérité des parents et de nos grands-parents, qu'on est en train de déconstruire.
16: Toujours en région parisienne, dans un parc, cette fois avec Raphaël Zuolo, 17 ans. Comme Cathy, il voit dans l'apprentissage de la langue un moyen d'être en phase avec sa culture congolaise. Il écoute régulièrement sa mère parler Kiluba et lui pose des questions. Mais pour l'instant, Raphaël ne peut prononcer que quelques mots.
20: J'ai ce rapport-là compliqué parce que ça me coupe d'une partie de mes racines, forcément, de pas savoir transmettre ni même penser dans cette langue-là. C'est pas explicite, c'est pas quelque chose qui est dit aussi frontalement, mais ça se ressent par rapport à toutes les actions parfois que notre mère peut nous mettre en place. Je sais que parfois elle nous envoie des vidéos un peu de musique, de chant pour tenter de réapprendre, mais ça reste quand même un regret.
16: Pour Raphaël, comme pour de nombreux jeunes, la langue parlée par les parents et les grands-parents est un héritage qu'il souhaite préserver. Et peut-être le transmettre à son tour aux générations futures.
2: Naïma Thieu, 6 mots pour ce tout dernier épisode de notre série sur les Congolais installés à Paris. 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Vendredi 7 août, l'info en une minute. Et d'abord cette réunion à Jeddah, aujourd'hui en Arabie Saoudite, où le prince héritier Mohamed Ben Salman réunit les dirigeants turcs et pakistanais. Les trois pays doivent sceller avec un accord de défense un rapprochement opéré sur fond de guerre au Moyen-Orient. Une guerre en Iran notamment, dont le président américain estime qu'elle pourrait prendre fin bientôt. Par ailleurs, Donald Trump a pris un nouveau décret visant à empêcher ce qu'il appelle le tourisme des naissances. Le mois dernier, la Cour suprême à Washington avait annulé un précédent décret présidentiel qui supprimait le droit du sol pour les enfants d'immigrés en situation irrégulière. Proche de Donald Trump, le nouveau président de la Colombie prend ses fonctions aujourd'hui. Abelardo de la Espriella, élu sur des promesses de lutte contre les guérilleros et le narcotrafic. Et puis au Venezuela, 7 mois après la capture par les États-Unis du président Nicolas Maduro, un dialogue a débuté entre le nouveau pouvoir à Caracas et l'opposition. Un processus qui se déroule sans la chef de l'opposition Maria Corina Machado, prix Nobel de la paix. « 3h47, en temps universel, séparés par la Méditerranée mais unis par la diaspora. Afrique Matin est en Tunisie. » Comme chaque année, la période estivale voit revenir des dizaines de milliers de Tunisiens et de Tunisiennes installés à l'étranger, souvent en Europe. Un retour pour les vacances qui pèse près de 8 milliards de dinars selon la Banque centrale. Mais comment attirer la diaspora pour que la Tunisie ne soit pas uniquement un pays où l'on passe les vacances? RFI Tunis, Lilia Blaise.
21: Face à une population européenne vieillissante, la Tunisie est un vivier de compétences pour le travail saisonnier. C'est ce que démontre Hélène Amouda, chef du projet TAM à l'Office français de l'immigration et de l'intégration. Et pour cela, il existe des contrats adaptés.
22: C'est le cas du contrat saisonnier qui permet à une même personne de partir 6 mois par an en France, mais elle garde sa résidence en Tunisie, sa vie en Tunisie. C'est le cas aussi du contrat jeune professionnel qui offre un accès facilité au marché du travail français. La contrepartie, c'est l'obligation de retour. Tous les autres contrats n'impliquent pas forcément le retour.
21: Actuellement, environ 10 000 professionnels circulent entre la Tunisie et la France.
22: Et nous avons choisi de travailler sur des secteurs où la mobilité n'est pas encore installée, où il n'y a pas de parcours balisé, justement parce qu'on pense qu'il y a de la demande d'un côté, il y a des compétences de l'autre. Donc nous avons dans l'idée de travailler sur transport et logistique. Dans les métiers du soin, nous travaillons avec la partie tunisienne sur la mobilité des aides-soignants.
21: Face au chômage qui touche près d'un tiers des jeunes diplômés, l'option du travail à l'étranger fait aussi partie des programmes de l'ANETI, l'Agence nationale pour l'emploi et le travail indépendant, selon Atem Damen, directeur général de cette agence, qui s'occupe de plus de 200 000 demandeurs d'emploi.
23: La Tunisie a mis en place, bien sûr, plusieurs accords de partenariat cadre avec plusieurs pays, à savoir l'Italie, la France, l'Allemagne et dernièrement avec la Libye.
21: De l'autre côté de la rive, en France, les travailleurs tunisiens déjà installés dans l'Hexagone souhaiteraient, eux, bénéficier de plus de flexibilité pour garder un pied dans les deux pays et investir en Tunisie. Cela pourrait passer par une législation plus souple sur le télétravail, selon Walid Belhaj Amor, membre du conseil d'administration de l'ATUJ, l'association tunisienne des grandes écoles.
0: Beaucoup d'entreprises ont adopté le télétravail donc en Europe, mais il n'y a pas d'accord transfrontalier sur le télétravail. Et donc, nous, ce qu'on dit, c'est qu'aujourd'hui, dans le cadre de la politique de voisinage, il serait utile d'envisager donc un cadre du télétravail entre la Tunisie et la France, la Tunisie et l'Europe.
21: Une mobilité des compétences encore beaucoup entravée par des contraintes administratives et fiscales en Tunisie, malgré l'apport qu'elle représente pour le pays, aussi bien sur le plan financier que professionnel. Lilia Blaise, Tunis, RFI.
2: Afrique Économie, à retrouver sur RFI.fr. Ils sont cadres supérieurs, pilotes d'avion ou encore fonctionnaires et ils ont décidé de tout plaquer tout ce mois d'août en partenariat avec les médias francophones publics. Zoom sur celles et ceux qui ont choisi de changer de vie. Ce matin, la RTBF nous emmène à Bruxelles à la rencontre de Nakani, maquilleuse. Elle travaillait pour de grandes marques de luxe en France. Après un burn-out, elle a repris le train, direction Bruxelles, sa ville natale, pour y reprendre la brasserie de son parrain. Reportage Clara Wertz.
1: Bonsoir.
4: Poussez la porte de l'Horloge du Sud, ce restaurant emblématique de Bruxelles, et elle sera là, assise dans le fond, toujours à la même place. Nakani vérifie que tout tourne dans cette brasserie culturelle qu'elle a reprise à son parrain depuis le mois d'octobre.
5: C'est un peu rigolo parce que c'était déjà la place de mon parrain à l'époque. Et en fait, c'est la place stratégique parce que t'as une vue sur la cuisine, une vue sur le bar et puis une vue sur toute la salle.
4: Quand on la voit là, à sa place, difficile d'imaginer qu'il y a un an encore, elle était maquilleuse pour deux grandes maisons de luxe françaises.
5: Avec le maquillage, ce que j'aimais, c'était que j'avais l'impression de faire de la peinture en fait sur une toile vivante. Et puis le maquillage me permettait de travailler dans plusieurs secteurs que j'aime. Le théâtre, le cinéma, la mode, la musique.
4: Pour son travail de maquilleuse, Nakani voyage à travers la France, s'éloigne encore plus de Bruxelles, sa ville de cœur et son métro pour elle.
5: Dans ce type de métier, ce qui peut être un peu compliqué parfois, c'est que tu dois toujours être au 100% de ta forme, souriant, de bonne humeur, etc. On est humain, quoi. Il y a des moments où c'est pas possible.
4: Alors elle choisit de rentrer, de revenir à Bruxelles et de reprendre l'Horloge du Sud, car ce lieu, c'est une histoire de famille pour Nakani.
5: Ça a ouvert ici quand j'avais 3 ans, donc je peux même pas compter le nombre d'anniversaires que j'ai fait ici. Tous mes amis sont venus ici quand j'étais plus jeune et que j'y travaillais, des choses comme ça. Donc ils étaient tous super contents, contents pour moi. Et vraiment, la majorité me disait que il trouvait que c'était aussi quelque chose qui me correspondait bien de prendre ce rôle.
4: C'est aussi un restaurant emblématique de Bruxelles, ouvert depuis près de 30 ans. Il est l'un des premiers à mettre les cultures du Sud à l'honneur.
5: C'était dans les années 90, il n'y avait pas encore beaucoup de lieux qui représentaient les autres cultures que les cultures occidentales. Et ce carrefour, il est vraiment à cheval sur Matongé et les communautés européennes. Donc c'était vraiment le parfait endroit en fait pour se faire rencontrer les gens. Que ce soit des blancs, des noirs, même des arabes, des asiatiques, peu importe l'origine, l'âge, que les gens juste aient un lieu pour se rencontrer.
4: Il y a deux espaces dans le restaurant, la brasserie au rez-de-chaussée avec ses banquettes en bois, ses portraits de musiciens accrochés au mur.
24: Le poulet, il y a ça, s'il vous plaît.
4: Et la salle de haut qui est utilisée pour toutes sortes d'événements culturels, des concerts souvent, et aujourd'hui pour une soirée jeu de société.
24: On allait commencer un time job, mais toi je sais que tu connais.
4: Aujourd'hui, Nakani s'amuse, met en lumière des cultures chères à son cœur, bien loin de l'univers du maquillage.
5: Là, on rajoute une touche, parce qu'en fait, on a récemment changé de caisse.
24: Le sauvage, comment vous l'appelleriez ?
25: C'est la boisson sans alcool. Et le grand sauvage, le tonton, tu vois, avec le rhum.
24: Non, tonton sauvage.
4: Alors, quand elle regarde en arrière,
5: je me dis, c'est fou, tout ce qui peut se passer en un an, quoi. Bon, c'est un peu marrant, je suis toujours un peu fatiguée, parce que c'est un job prenant. Ici, c'est une fatigue positive. Je sais que je suis fatiguée parce que je fais beaucoup de choses pour que ici ça fonctionne, alors que l'année dernière c'était une fatigue qui juste aspirait mon âme, quoi, mais où je sans but. Ici il y a de la fatigue, mais où il y a un vrai but derrière, de proposer un endroit où les gens se sentent bien. Donc même si c'est prenant, le résultat et les retours que j'en ai, ils me font me dire que je fais pas tout ça pour rien, quoi.
24: C'est la patronne ici.
2: Un reportage Clara Wertz. 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Bientôt 4 heures en temps universel. Dans 5 minutes, un nouveau journal avec Marion Kazanov. D'ici là, direction l'océan Indien avec nos confrères de la Première. Benoît Ferrand, vous nous parlez ce matin de Mayotte où la consommation de la drogue de synthèse dite chimique s'installe durablement. Bonjour.
1: Bonjour. D'après une étude menée l'an dernier auprès de 1000 ménages maorais, près d'un adulte sur 20 en aurait déjà consommé. Autre sujet d'inquiétude, une progression préoccupante chez les femmes. Zora Abdoukafé.
6: Cette étude met en évidence une augmentation préoccupante de la consommation de drogue depuis 2019. Une hausse portée notamment par les femmes, dont les niveaux de consommation ont fortement progressé au cours de cette période. Si l'expérience reste minoritaire, elle témoigne néanmoins de la diffusion d'un produit aux effets particulièrement imprévisibles et au fort potentiel addictif. Par ailleurs, l'étude estime qu'il y a 52 adultes pour 10 000 qui consomment chaque jour cette drogue de synthèse, soit près de 870 personnes concernées à l'échelle de Mayotte. À ce stade, les résultats de l'étude ne permettent pas d'identifier les facteurs expliquant la progression observée chez les femmes. Les profils des consommateurs sont divers et variés. L'expérimentation est davantage observée chez les personnes socialement insérées, disposant de revenus élevés. Cependant, près d'un adulte sur cinq n'a jamais entendu parler de la chimique. Une partie de la population demeure peu informée sur ce produit et sur les risques qu'il représente. Face à cette évolution, l'ARS de Mayotte renforce ses offres de prévention, d'accompagnement et de soins en addictologie à travers la plateforme appelée POPAM. Le CHM complète cette offre avec un service addictologie implanté à Mamoudzou.
1: Mayotte, suite. Après la course aux billets d'avion auprès de l'ADOM, l'Agence de l'Outre-mer pour la mobilité, place un autre casse-tête pour les apprentis étudiants maorais, se trouver en métropole mais aussi à l'île de la Réunion, un toit et un lit. Entre les deux départements français de l'océan Indien, 101 et 97.4, il y aurait en effet comme de la friture sur la ligne. Reportage Taslima Abdou Hamza.
7: 2 mois de recherche, toujours sans logement. Cette étudiante, inscrite en deuxième année à l'Université de la Réunion, enchaîne les refus.
8: J'ai contacté quelques agences par téléphone. Il y en a carrément qui m'ont sorti des « Oui, si vos parents résident et travaillent sur Mayotte, on ne pourra pas donner suite à votre dossier. » J'ai ressenti du racisme envers cette agence.
7: Même constat pour cet autre étudiant. Il lui aura fallu 6 mois pour trouver un logement.
9: J'ai déjà entendu mot pour mot. Nous ne prenons pas d'étudiants venant de Mayotte suite à des situations que nous avons eu auparavant. C'est une phrase qui marque, car on a le sentiment d'être jugé avant même que notre dossier soit étudié.
7: L'Union des étudiants et élèves maorais de la Réunion confirme ces difficultés. Selon elle, les impayés laissés par certains anciens locataires pénalise aujourd'hui de nombreux étudiants.
11: L'UMR avait mis en place un dispositif qui consistait à représenter les étudiants lors des visites de logement. Étant donné que c'était l'association qui était en première ligne, en cas de problème, les agences immobilières se retournaient d'abord vers les associations pour justement tenter de rentrer en communication avec les bacheliers ou bien avec leurs garants basés à Mayotte. Donc, face à ces difficultés que nous avons rencontrées, nous avons fait le choix de ne plus maintenir ce dispositif. Là parce qu'on mettait en difficulté les membres de l'association.
7: À quelques jours de la rentrée scolaire, les appels à l'aide se multiplient sur les réseaux sociaux. Beaucoup d'étudiants maorais cherchent toujours un toit.
1: Fin de cette édition. Bonne journée, bon week-end.
2: Bonne journée et bon week-end à vous aussi, Benoît Ferrand. Et c'est donc à La Réunion où il est presque 8 heures que se referme cette demi-heure d'actualité. Préparée et réalisée ce matin avec Laurent Héroux et Xavier Besson. Merci à eux, merci à vous de votre fidélité à la Radio du Monde. Le retour de l'info africaine dans 30 minutes. Ce sera la deuxième édition d'Afrique Matin avec Nemo en piste. D'ici là, vous restez bien avec nous. Le journal dans une minute. Très bon réveil à l'écoute des RFI.
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0: 19h ici à Paris, 17h en temps universel. 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À la une, ces nouvelles attaques des Houthis au Yémen contre les forces gouvernementales. 3 soldats et 2 civils ont été tués par les rebelles yéménites soutenus par l'Iran. Offensive au lendemain de l'attaque la plus meurtrière depuis 4 ans. 58 soldats avaient été tués dans la province de Marib. Une résurgence d'un conflit qui semblait endormi. On y revient en début de journal. Une étincelle sur des câbles électriques liés à un parc éolien. Voilà ce qui a causé l'incendie en Grèce de ces derniers jours. Le maire d'une petite ville et 2 autres personnes ont été placées en détention provisoire. Ils sont accusés d'être responsables des feux qui ont ravagé plus de 10 000 hectares près d'Athènes. Il est présenté comme un cadre de la DZ Mafia. Un nouveau narcotrafiquant a été interpellé ce lundi en Algérie. C'est le 2e coup de filet de ce type depuis le début de l'été. Et puis, en France, les libraires profitent de l'engouement pour l'Odyssée. Le film de Christopher Nolan a réalisé 60 millions d'entrées dans le monde. Et à Paris, certains spectateurs prolongent l'aventure.
1: Antoine Galen.
0: Les attaques sont quotidiennes au Yémen. Les Houthis poursuivent leurs offensives contre des zones tenues par les forces gouvernementales. Ce matin, 3 soldats et 2 civils ont été tués dans 2 attaques distinctes. Hier, un autre assaut a entraîné la mort de 58 soldats. Il s'agit de l'offensive la plus meurtrière depuis 4 ans. Guilhem Delteil, le Yémen renoue avec une guerre qui était en sommeil depuis 4 ans.
2: Après 7 années d'une guerre qui s'enlisait et avait entraîné l'une des plus graves crises humanitaires au monde, l'ONU est parvenue en avril 2022 à arracher une trêve entre l'Arabie Saoudite et les Houthis. Officiellement, celle-ci n'a duré que 6 mois et les deux parties n'ont jamais réussi à s'entendre sur une paix durable, mais les combats n'avaient depuis jamais pleinement repris. La situation a changé le 13 juillet dernier lorsque l'aéroport de Sana'a, la capitale yéménite, contrôlée par les rebelles Houthis, a été bombardé officiellement par les forces gouvernementales qui voulaient empêcher l'atterrissage d'un avion civil iranien, mais les Houthis en ont tenu l'Arabie Saoudite pour responsable et en réponse, ils ont mené des bombardements en territoire saoudien, imposé un blocus maritime à leurs voisins en mer Rouge. Graduellement, la tension est montée jusqu'à ces épisodes les plus meurtriers en 4 ans. Jusque-là, la trêve avait tenu bon malgré les tensions au Moyen-Orient. La confrontation Iran-États-Unis a redonné un rôle régional aux rebelles yéménites soutenus par Téhéran, mais surtout l'Arabie Saoudite, après avoir chassé en début d'année les troupes émiriennes du Sud-Yémen a renforcé ses positions dans le pays, un développement perçu comme inacceptable par les Houthis.
0: Guilhem Delteil, et hier, les Houthis ont également mené des bombardements en Arabie Saoudite, attaques qui ont fait 11 blessés. L'Arabie Saoudite, justement, qui a conclu aujourd'hui un pacte de défense avec le Pakistan et la Turquie. Toute attaque contre l'un de ces 3 pays entraînera des représailles de leurs partenaires. Voilà en quoi consiste cet accord dans un contexte où l'Iran a régulièrement visé l'Arabie Saoudite ces dernières semaines. Message également envoyé aux États-Unis qui sont perçus comme un partenaire de moins en moins fiable. Direction la Grèce, où le maire d'un petit village et 2 autres personnes ont été placées en détention provisoire. Ils sont accusés d'être responsables de l'immense incendie qui a ravagé plus de 10 000 hectares de forêt à l'ouest d'Athènes la semaine dernière. C'est une installation électrique reliée à un parc éolien qui pourrait être à l'origine du sinistre. Les précisions de Muriel Paradon.
3: Un poteau en bois à terre et des câbles électriques ont été retrouvés sur les lieux du départ du feu, selon la presse grecque. C'est un vent violent qui les aurait fait osciller, provoquant un court-circuit et la formation d'étincelles, pouvant être à l'origine de l'incendie. Jusque-là, rien de criminel, sauf que le rapport d'enquête évoque des malfaçons dans la construction de l'installation électrique qui est reliée à un parc éolien. Le maire de Stylida a été arrêté en sa qualité d'entrepreneur. Il a été mis en détention au terme d'un long interrogatoire, tout comme le propriétaire de la société d'exploitation du parc éolien et un ingénieur. Selon les enquêteurs, des défauts de construction des lignes électriques avaient déjà été mis au jour lors d'un précédent incendie presque au même endroit, mais il n'y avait pas eu de réparation. Toujours selon la presse grecque, les 3 hommes ont présenté leurs excuses, mais ont nié être responsables du sinistre qui a détruit plus de 10 000 hectares de forêt et endommagé plus d'une centaine de bâtiments.
0: Muriel Paradon. Et pendant ce temps en France, les pompiers continuent de lutter face aux flammes dans la Drôme. L'incendie a brûlé 270 hectares depuis lundi. Prudence car le risque d'une propagation des flammes est très élevé et pourrait potentiellement concerner plus de 1000 hectares. Toujours en France, un deuxième narcotrafiquant présenté comme un cadre de la DZ Mafia a été interpellé ce lundi. Information RTL confirmée par le garde des Sceaux Gérald Darmanin hier soir sur X. Sarah Rodriguez, cette interpellation en Algérie est la deuxième du genre depuis le début de l'été.
1: Après Mehdi Larribi, l'un des fondateurs présumés de la DZ Mafia interpellé il y a 21 jours, les autorités algériennes ont placé sous contrôle judiciaire Rachid Djea, lui aussi chef présumé de l'organisation criminelle. Rachid Djea est le petit frère de Mohamed Djea, l'un des parrains de la cité de la Castellane dans le nord de Marseille, un autre grand réseau de narcotrafic. La cité phocéenne est aussi le fief de la DZ Mafia, donc, qui tente d'étendre son influence dans le reste de la France. Sur les réseaux sociaux, le ministre de la Justice a salué l'efficacité de la coopération entre les autorités françaises et algériennes dans la lutte contre la criminalité organisée. En mai dernier, Gérald Darmanin avait transmis les noms de plusieurs cibles prioritaires de la justice française, dont celui de Rachid Djea. Cette arrestation s'inscrit dans le cadre de l'opération Octopus qui traque les plus gros trafiquants de drogue opérant en France depuis l'étranger.
0: Précision de Sarah Rodriguez. Il avait promis des efforts supplémentaires face au fléau des violences sexuelles dans l'Église. Le pape Léon XIV se rendra en France du 25 au 28 septembre. C'est le Vatican qui l'a annoncé ce vendredi. Le souverain pontife rencontrera des victimes de violences sexuelles dans l'Église. Il y a urgence car selon un rapport de la commission indépendante sur les abus sexuels dans l'Église rendu en octobre 2021, 330 000 mineurs ont été victimes de violences sexuelles dans l'Église. Lors de cette visite, Léon XIV rencontrera également Emmanuel Macron et présidera une messe à la cathédrale Notre-Dame de Paris. Allez, un peu de culture avec l'engouement pour l'Odyssée qui dépasse les écrans. Le film de Christopher Nolan a réalisé 60 millions d'entrées dans le monde, dont 3,4 millions en France. Et certains spectateurs prolongent l'aventure en littérature. Curieux d'en savoir plus sur les aventures d'Ulysse, Noémie Loweller est allée à la rencontre des libraires parisiens.
4: L'Odyssée, on a bien sûr le texte intégral, on a un texte abrégé, on a une version en anglais et on a une très jolie version qui est illustrée également.
5: En vitrine et devant la caisse, la librairie parisienne Les Fleurs Bleues a dispatché un éventail de livres relatant l'Odyssée d'Ulysse. Vu l'engouement autour du film de Christopher Nolan, le succès est garanti. Annabella Orange, co-gérante.
4: Ces dernières semaines, on voit que les ventes ont augmenté aussi parce qu'on les a mis en avant, les livres. Mais c'est de toute façon des livres qui se vendent, notamment les contes pour enfants.
5: Face au texte original d'Homère, réputé ardu, les bandes dessinées représentent une alternative ludique. Noé Baruzier, libraire à l'Échappée Bulle, spécialisé BD, comics et manga.
6: Il y a des gens qui ont beaucoup de mal avec juste le fait de lire un roman, qui n'arrivent pas forcément à s'imaginer l'histoire. Donc le fait d'avoir des images, ça aide. Pour les plus jeunes aussi, ça peut vachement aider. Parce que pareil, les plus jeunes, c'est les lycées, c'est quand même un livre qui n'est pas forcément adapté. Donc ça peut, le fait d'avoir des dessins, de le rendre un peu plus accessible, ça peut l'ouvrir un peu à tout le monde finalement.
5: En France, aucun chiffre n'a été communiqué sur les ventes de livres sur l'Odyssée. Au Royaume-Uni, en revanche, elles ont été multipliées par 15 en juillet.
0: Un reportage de Noémie Loweller. Une lourde amende pour Meta. Le groupe qui rassemble Facebook, Instagram et WhatsApp va devoir verser près d'un demi-milliard de dollars pour compenser des dommages causés aux mineurs par ces plateformes. C'est un juge de l'État du Nouveau-Mexique aux États-Unis qui a tranché. Ces trois réseaux sociaux sont jugés responsables d'un trouble à l'ordre public. Une première aux États-Unis. Le groupe de Mark Zuckerberg a fait appel. Et puis quelques mots de cyclisme avec le Tour de France Femmes. Katarzyna Niewendoma s'est imposée au sommet du Mont Ventoux. Victoire de la Polonaise lors de la 7e étape du Tour. Cela lui permet d'endosser le maillot jaune. Jaune, la gagnante du Tour, compte désormais 15 secondes d'avance sur Demi Vollering et 39 secondes sur Marlène Rosser. C'est la fin de ce journal. Merci à vous de l'avoir suivi. RFI, bientôt 19h, passé de 10 minutes ici à Paris, 17h10 en temps universel.
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10: Bonjour, nous partons pour Saint-Louis du Sénégal, où nous sommes allés à la rencontre des étudiants de l'université Gaston Berger en marge d'une conférence internationale sur le climat et la migration organisée par le projet Afrique-Europe. Malgré la grève des étudiants des universités, ils étaient nombreux au rendez-vous. Saint-Louis au Sénégal, c'est une ville à la frontière de la Mauritanie, habituée aux circulations des hommes et des marchandises. C'est aussi un haut lieu de la pêche dans le pays. Mais avec le changement climatique, les pêcheurs sont de plus en plus nombreux à prendre le chemin de l'exil. Migration, climat, deux sujets souvent traités par les politiques ou les experts. Et ça interpelle les étudiants.
11: Bonjour, je réponds au nom d'Aurélie Camara, étudiant en master 2 de sociologie, parcours famille éducation. Et j'aimerais savoir comment les journalistes de la RFI travaillent avec les organisations locales pour couvrir ces sujets.
12: Bonjour Charlie Dupiot.
13: Bonjour Juliette.
10: Reporter ici à RFI pour plusieurs émissions, Priorité Santé, 8 milliards de voisins. Et vous allez répondre à cette question de Rougui Camara, de savoir comment on travaille localement sur ces sujets, la migration, le climat. Vous êtes un peu l'experte de ces interviews auprès de tous ceux qui ne sont pas habitués au micro.
13: Alors, c'est gentil de le formuler comme ça. En tout cas, moi j'aime beaucoup donner la parole à des personnes qui, justement, n'ont pas l'habitude de parler, évidemment devant un micro, mais même dans l'absolu, de se dire que cette fois, leur parole va être entendue. C'est quelque chose qui peut les émouvoir, leur faire un peu peur aussi. Et l'idée, ça va être de les mettre en confiance, ces personnes-là. Donc, tout commence avec le premier contact. Donc, évidemment, on n'arrive pas avec son micro branché et l'enregistreur qui démarre tout de suite. Je vais d'abord me présenter, expliquer qui je suis. Quand je m'adresse à des enfants, il faut vraiment qu'ils comprennent qui je suis. Alors, ils peuvent poser aussi des questions. Je leur dis, bah allez-y, posez-moi les questions que vous voulez, sur mon métier aussi, puisqu'après tout, c'est la première fois que vous voyez une journaliste peut-être, donc allez-y. Et donc, ils vont me demander, par exemple, mon âge, si j'ai des enfants, voilà. Et tout ça, l'idée, c'est de créer un petit dialogue, d'apprendre à se connaître. Et ensuite, on dit, bon bah voilà, je suis là pour ça, pour t'interviewer ou pour vous interviewer, et j'aimerais qu'on parle de tel sujet, est-ce qu'on peut en parler ensemble? Donc l'idée, ça va être là, de commencer à enregistrer, de prendre le temps. Moi je pense que le petit ingrédient que je peux conseiller pour faire une bonne interview, c'est ça, c'est de prendre le temps avec les gens, parce que bah justement, il faut qu'ils aient accès à leurs pensées, le temps de réfléchir, le temps de parler de leurs émotions, de leurs ressentis, ça c'est important, mais c'est pas la première question qu'on va poser. Je prends un exemple, puisque là on parle de migration, j'ai fait un reportage au moment du début de la guerre en Ukraine, j'ai travaillé sur la charge mentale qui pouvait peser sur les enfants d'immigrés. Et notamment l'idée qu'ils doivent traduire souvent pour leurs parents, dont le français n'est pas la langue maternelle. Je suis allée dans un centre d'hébergement géré par la Croix-Rouge à Tourcoing, dans le nord de la France, et j'ai rencontré des réfugiés ukrainiens qui venaient d'arriver, donc c'était le début de la guerre Ukraine-Russie. Et c'était pas évident parce qu'il y avait la barrière de la langue, donc ils parlaient ukrainien ou russe pour certains, et donc j'avais une traductrice qui m'aidait, donc ça créait un petit obstacle, mais en même temps on a essayé de faire en sorte que la langue n'en soit pas un. Et l'idée, c'est de les mettre en confiance. Et donc, typiquement, un des enfants que j'ai rencontré, il avait 11 ans. Et je lui ai proposé qu'on fasse l'interview dans sa chambre, avec ses jouets autour de lui, donc à côté de son lit. Et au début, en fait, je lui ai fait parler de ses jouets. Et j'ai gardé, en fait, un bout de ça dans l'interview. Je me suis dit, bon, je vais le faire parler. Peut-être que ça va le mettre à l'aise. Et ça a marché. En fait, il a commencé à me raconter des histoires sur ses petites voitures, sur ses bonhommes. Et puis ensuite, je lui ai fait parler de son quotidien en France, de l'apprentissage de la langue française et du rôle qu'il jouait avec ses parents.
10: Vous avez mentionné le rôle des traducteurs. C'est vrai que ça peut être un obstacle pour recueillir une parole. D'abord, parce qu'il y a une personne en plus, ensuite parce qu'il y a peut-être une déformation, ou en tout cas la pensée, les émotions ne circulent pas de la même manière quand on est trois.
13: Exactement, c'est vrai que moi, les interviews, je les pense souvent comme une petite bulle que je crée avec une personne en général, puisque les interviews, c'est souvent une seule personne qui parle. Et pour moi, vraiment, l'idée, c'est de faire oublier le micro à la personne, quelle qu'elle soit. C'est-à-dire, évidemment, elle sait qu'elle a enregistré, l'idée, c'est de pas de le cacher, mais qu'elle l'oublie, qu'elle soit dans une discussion et dans presque, on va dire le mot un peu fort, une confession, ou en tout cas l'idée de se raconter. Et c'est vrai que quand on a un traducteur, bah mine de rien, il y a cette troisième personne qui est là, et donc il faut réussir à créer une bulle à trois. Et ensuite, bien sûr, c'est plus long puisqu'il y a le temps de la traduction. Mais moi, ce que je fais souvent, c'est que quand la personne me parle dans sa langue que parfois je ne comprends pas, eh bien, je la regarde dans les yeux et je fais en sorte de lui montrer que je l'écoute. Et ça, bah, je sais pas si ça aide, mais en tout cas, j'essaye de le faire pour essayer de recréer un peu cette bulle.
10: Vous traitez de sujets qui sont souvent complexes. La migration, vous en avez parlé. Le climat, par exemple, c'est un sujet très technique. Qu'est-ce que la parole d'acteurs locaux va venir apporter par rapport à des paroles d'experts, de spécialistes ?
13: Alors, par exemple, sur le climat, moi, j'ai pu travailler au moment des grandes manifestations pour le climat en 2019-2020. Il y a eu des grandes mobilisations de jeunes, notamment en France, mais aussi sur le continent africain. Et j'ai rencontré des jeunes à Lomé, au Togo, qui s'engageaient pour nettoyer leurs rues, comme ils le disaient, en allant chercher et collecter les déchets. Et donc, j'ai pu suivre une action de ce type. Pour moi, c'est très important en fait de donner la parole à des gens qui ne sont pas des experts, même si bien sûr il faut aussi entendre ces experts-là, mais des gens qui sont comme vous et moi, qui s'engagent à leur échelle. Ça, c'est très important. Donc eux, ils ont un intérêt à nous parler pour qu'on mette en avant leur mobilisation. Et il y a aussi ceux qui subissent plutôt les changements climatiques, les effets du réchauffement climatique et du dérèglement climatique. Et eux, ils sont peut-être un peu plus difficiles d'accès parce qu'ils ne voient pas forcément l'intérêt de nous parler. Qu'est-ce qu'on va changer en fait à leur situation quand on va les interroger ? Et ben là, l'idée, c'est de dire, l'idée, c'est de mettre en avant ce que vous vivez, de raconter ce dont vous êtes victime. Par exemple, s'il y a une inondation chez vous, si à cause de la sécheresse, vous avez dû changer de village. Et ça, c'est important aussi de mettre les gens en confiance et de les convaincre que c'est important de parler.
10: Est-ce qu'on les croit forcément quand on recueille cette parole si intime, cette confession comme vous le dites? Est-ce que c'est une parole qu'on ne peut pas remettre en doute?
13: Alors, ça pose beaucoup de questions. Le témoignage, de toute façon, le témoignage, c'est un regard sur une vérité, c'est pas la vérité entière. Et ça, moi, je fais toujours un peu en sorte de vérifier quand même certaines choses en parlant aux différents acteurs à côté. Je vais reprendre l'exemple des jeunes qui se sont engagés à Lomé pour récolter des déchets. Je vais quand même vérifier sur les réseaux sociaux s'il y a bien des photos de leurs actions, s'ils ont juste pas fait ça pour moi et pour se faire un petit peu mousser, on va dire. Je vais quand même un peu vérifier les choses, vérifier auprès des acteurs locaux de leur quartier s'il y a bien eu ces actions qui ont été menées, vérifier aussi auprès des familles pour voir si les témoignages se recoupent. En fait, si malgré tout, il faut faire ce travail-là qu'on va pas forcément donner à entendre, mais on aura quand même fait un travail en off avant et après la récolte du témoignage pour vérifier quand même qu'on donne pas la parole à quelqu'un qui nous dit n'importe quoi.
10: Sage précaution. Retour à l'université Gaston Berger pour donner la parole cette fois à deux étudiants qui s'adressent à Caroline Paré. On écoute la première question.
9: Bonjour, je m'appelle Elhaj Koulibaly, étudiant en master 2, parcours sociologie, famille, éducation. Est-ce que RFI, vous avez des émissions spécialisées sur les usages de drogue, les gens qui aiment les choses toxiques, ou bien vous allez faire des sensibilisations, ou bien vous allez descendre sur le terrain voir les médecins, ou bien les spécialistes qui ont travaillé sur les usages de drogue.
10: Et c'est donc Caroline Paré de Priorité Santé qui est avec nous. Bonjour Caroline.
12: Bonjour Juliette.
10: Vous parlez de drogue dans votre émission ?
12: Alors oui, régulièrement dans notre émission, on consacre 50 minutes intégralement à cette thématique. Alors qu'est-ce qu'on entend par addiction ? Parce que quand les gens disent drogue, ils pensent à des choses très dangereuses qui sont dans la plupart des cas punies par la loi. Mais il faut penser qu'en termes d'addiction, les deux premières addictions, c'est d'abord le tabac et l'alcool. Ce sont d'ailleurs les deux addictions les plus mortelles. Quand on parle des usagers de la drogue, évidemment, c'est pas comme dans les journaux. On parle pas de trafic, on parle pas de répression, on parle pas de personnes qui vont en prison, de barons de la drogue. C'est complètement différent. On se met pas sur un plan moral ni répressif, mais on se met sur le plan de la santé médicale. Ça n'a strictement rien à voir. Là, ce n'est plus un drogué. Ce n'est plus même un toxicomane, c'est un usager de drogue ou c'est un patient. Le regard change complètement. Alors c'est vrai que nous, à Priorité Santé, on parle souvent de la santé en Afrique. Il y a assez peu de structures d'accueil pour soigner ces personnes qui ont une maladie qui s'appelle la dépendance, qui s'appelle l'addiction. On donne par exemple la parole à des médecins spécialistes, ce sont des psychiatres, les addictologues qui s'occupent des personnes en situation de dépendance. Au CEPIAD à Dakar, c'est un centre dans le cadre de l'hôpital de Fane. Eh bien, il y a un centre qui est dédié avec par exemple une distribution d'un produit de substitution à l'héroïne qui s'appelle la méthadone. Parce que la plupart des personnes, quand elles sont toxicomanes, il ne faut pas croire que c'est la grande joie, c'est le grand plaisir. Beaucoup veulent s'en sortir. Il y a des parcours de vie complexes qui ont conduit à cela. Beaucoup de solitude, d'exclusion.
10: On les entend parfois, ces parcours de vie, dans l'émission.
12: Ah oui, il y a des personnes qui nous appellent aussi bien des usagers d'alcool, des usagers de drogue. C'est vrai qu'aussi les habitudes, elles changent en fonction des régions du monde. Quand on est en Afrique, on fume du tabac, on boit de l'alcool, mais on prend aussi du tramadol, c'est un antidouleur détourné de son usage, ou alors on avait vraiment mal quelque part et puis on est tombé dans la dépendance, ça arrive. Il y a le couche, il y a le cat, ça dépend des régions, ça dépend des usages. Et pour les médecins qui s'occupent de cette dépendance, il faut aussi connaître les substances. Par rapport à tous ces usages de drogue, il y a beaucoup de dangers, il y a beaucoup de risques, notamment quand c'est par un voie intraveineuse, risque de transmission de maladies comme le VIH-SIDA. Donc, on est vraiment sur quelque chose de l'ordre de la prévention, de l'accompagnement et de la prise en charge.
10: Du côté des médecins, et j'imagine de votre côté également, Caroline, il y a tout un aspect culturel dans l'usage de drogue. On prend pas une drogue uniquement comme ça, ça s'inscrit dans un pays, dans une culture.
12: Et notamment au niveau de la famille et du regard des autres. Ça va être aussi bien d'un point de vue répressif de la part des autorités, de la police, que de la part de la famille. Comment est-ce qu'on va considérer la personne d'un point de vue moral ? On considère souvent qu'elle est tombée dans une sorte de déchéance, elle a déçu, etc. Mais on va voir finalement qu'il y a des choses qui bougent quand les personnes sont directement confrontées à l'addiction. Par exemple, quand on demande à des personnes qui s'occupent d'usagers de drogue comment ces personnes sont arrivées dans votre consultation, ben ils expliquent des fois c'est la police qui les a amenées. Parce qu'on a récupéré ces personnes en extrême détresse et qu'il n'y avait plus d'autre solution que l'hôpital. Donc là, on n'est plus dans la morale, on est dans la répression, mais on revient à l'humanité. On se dit c'est pas une personne qui est volontaire dans son malheur, mais c'est une personne en souffrance et il faut lui tendre la main.
10: C'est donc un dossier extrêmement complexe, on l'entend. Comment cette complexité, vous arrivez à en rendre compte dans Priorité Santé pour choisir les bons médecins, pour choisir les bons témoignages?
12: Ah ben ça, c'est comme pour tous les sujets, que ce soit l'addiction ou que ce soit, je vais dire, la pneumonie ou le paludisme. Priorité Santé, on entend ma voix, mais derrière, il y a toute une équipe. L'équipe, déjà, derrière les manettes, comme vous ici avec Françoise qui est en régie, il y a Victor Hull qui est à la réalisation, mais il y a aussi les personnes qui vont préparer. Il y a Ophélie Lassène qui est journaliste, programmatrice. Elle appelle les médecins, elle fixe les rendez-vous, les horaires, tout le détail, toute la programmation, toute la mise en scène en quelque sorte. Et puis il y a les auditeurs et les réseaux sociaux, c'est essentiel. On peut pas faire Priorité Santé sans eux, sans elles. C'est Talimpo et Louise Kaledek, elles gèrent tout ça. On a aussi aux réseaux sociaux une alternante qui s'appelle Inès Emprun. Donc on est une petite équipe pour faire cette belle émission.
10: Petite équipe. Tout à l'écoute des auditeurs. Une deuxième question pour vous, Caroline.
14: Je m'appelle Martha Arguet, étudiant en master de département de sociologie, socio-anthropologue de la santé, spécialiste de la drépanocytose. Est-ce que la radio fait des thématiques portant sur la drépanocytose?
12: Alors, on remercie beaucoup Mokhtar d'avoir posé cette question parce que c'est une maladie qui est très importante. Il faut en parler plus parce que je suis sûre qu'en ce moment, il y a des personnes qui se disent « drépanocytose, qu'est-ce que c'est ?» Peut-être beaucoup moins en Afrique parce que c'est une maladie qui est plus fréquente, parce que c'est une maladie génétique qui est plus souvent là dans certains bassins de population. C'est une maladie de l'hémoglobine. Pour résumer, je suis pas médecin, mais au fil des émissions, j'ai un petit peu appris en rencontrant également les patients et les spécialistes. Ce sont les globules rouges qui n'ont pas la forme habituelle, c'est pour ça qu'on appelle ça anémie falciforme, falciforme du mot faucille. Au lieu d'avoir des jolis globules tout ronds, eh ben ils ont une forme de lune, ce qui fait qu'ils se coincent dans les vaisseaux et ça fait comme un embouteillage sur la route du sang et ça crée des micro-AVC qui créent des crises extrêmement douloureuses, insupportable. On dit que c'est l'une des pires douleurs qui existent et c'est pour ça que sans discuter normalement, quand les personnes arrivent en crise aux urgences hospitalières, on les met carrément sous morphine. Il n'y a pas d'autre solution parce que cette crise, elle est potentiellement mortelle. C'est la première des maladies génétiques sur la planète. Elle concerne les populations originaire d'Afrique, de la Caraïbe, également de l'Inde, donc souvent des personnes qui ont la peau noire ou du bassin méditerranéen également. Il faut agir au plus tôt pour protéger les enfants. Parce que non seulement ils vont souffrir de ces douleurs insupportables, mais en plus ils vont avoir une immunité qui va pas être bonne. Donc il va falloir mieux les vacciner. Et il y a plein de choses qui vont les fragiliser. L'altitude, les changements de température, la déshydratation. Donc quand on a une maladie génétique, une maladie chronique, il faut apprendre à vivre avec. On n'a pas le choix, ça veut dire il va falloir s'habiller correctement, il va falloir ne pas aller en altitude, on va éviter l'escalade, on va éviter la plongée sous-marine, il va falloir boire régulièrement, ça s'appelle l'éducation thérapeutique. Ça, c'est ce qu'apprennent les parents, c'est ce qu'apprend l'entourage. Mais quand on vit dans certaines régions du monde, en plus, encore une fois, la stigmatisation. Et ça se traduit comment? Ça se traduit que on a longtemps considéré que c'était une malédiction, comme beaucoup de maladies qui n'ont pas d'explication simple. Le paludisme, on sait qu'il y a le moustique, c'est facile à comprendre. Quand on a une maladie du sang, c'est beaucoup plus compliqué à comprendre. Les langues locales traduisent directement les symptômes. Par exemple, quand on parle le fond, hein, quand on est par exemple au Bénin, le mot qui décrit la drépanocytose, c'est l'os broyé. Et par contre, ce qui montre la gravité de cette maladie, si vous voulez bien, je vais conclure avec ça, c'est que en lingala, un des mots hein, qui à la fois stigmatisant et révélateur, c'est « il va mourir bientôt » parce que dans certaines régions du monde, la moitié des enfants meurent de la drépanocytose avant 5 ans. Donc ça marque les esprits. Les pays les plus touchés, c'est le Nigeria et la RDC notamment. Mais dans toute l'Afrique, il y a toujours quelqu'un dans sa famille, de près, de loin, qui va connaître un drépanocytaire ou une drépanocytaire. Faut en parler.
10: Caroline Paré, on vous retrouve avec toute l'équipe de Priorité Santé du lundi au vendredi à 9h10 et à 0h10, temps universel. Et bien sûr, en podcast sur RFI.fr et sur toutes les plateformes d'écoute.

0: RFI dit ça comme ça. Bonjour Frédéric Genot.
1: Bonjour.
0: Votre panier ne serait-il pas rempli de néologismes cette semaine ?
1: C'est un signe que les temps changent, Juliette, car les néologismes, les nouveaux mots, reflètent un besoin d'exprimer une chose ou une nuance qui n'est pas possible avec le vocabulaire existant, même s'il y a parfois peut-être un effet de mode ou d'envie de jouer avec des mots percutants.
0: C'est vrai que technofascisme, c'est percutant.
1: C'est un livre sorti récemment qui se demande si nous sommes entrés dans l'ère du technofascisme. Alors, le technofascisme, si je résume, mal forcément puisque je n'ai pas lu le livre, c'est pour dire attention, tous ces dirigeants de la Silicon Valley estiment que la démocratie est une valeur périmée, qu'il n'y a pas de place là-bas pour la liberté. L'objectif, c'est de vivre sans loi, ni impôts, ni régulation, et ce n'est pas qu'une bataille idéologique. Cela se traduit par une mainmise sur nos infrastructures grâce au cloud ou à l'intelligence artificielle.
0: Le technofascisme, un mot qu'on n'utilise pas à l'antenne, à moins qu'un invité le fasse.
1: Le technofascisme, c'est un mot valise, un mot composé de la fusion de deux mots ou début de mots. C'est aussi le cas de carbo-fascisme, et celui-là, il a déjà quelques années. Tout le monde ne le définit pas de la même façon. Disons qu'en gros, le carbo-fascisme, c'est une façon de décrire un pouvoir autoritaire qui nie le fait que les énergies fossiles contribuent au changement climatique. Le néologisme avait été employé à propos du Brésilien Jair Bolsonaro. Il a trouvé tout son sens avec Donald Trump, ouvertement climato-sceptique et dont l'objectif politique est de préserver les modes de vie de la classe moyenne blanche. Et tant pis si d'autres pays en paient les conséquences.
0: Les autres mots dont vous allez nous parler, Frédéric, ce ne sont pas des mots en français.
1: Non, Juliette, et ce sont des mots de l'actualité. Il y a quelques jours, la journaliste Solène Chalvon-Fioriti expliquait sur notre antenne ce que représentait la peur pour les femmes afghanes. 40 ans de guerre, disait-elle, cela fait 3 générations de femmes ayant peur, peur de la prison, peur pour leurs enfants, peur de sortir et d'être vues, peur du ciel, ajoutait-elle. Il y a un mot en dari pour décrire cette peur du ciel.
0: Un autre néologisme, cette fois en ukrainien.
1: C'est Violetta Moskalou qui l'a dit dans Décryptage, et ça donnait ça.
2: Ça sonne pareil en fait, faim et froid, холод et холод, холодомор et холодомор.
1: Vous savez que les Russes ont détruit de très nombreuses infrastructures en Ukraine ces derniers mois. Or, l'hiver était particulièrement rigoureux. Les gens ont dû tenir sans chauffage ni électricité. Ce nouveau mot désigne le fait de geler une population jusqu'à la mort.
0: On termine avec les Émirats Arabes Unis, où là, il est question de confiance.
1: Lorsque les bombardements américains et israéliens ont commencé le 28 février, on n'a presque pas entendu les habitants des monarchies du Golfe s'inquiéter. Alors, les influenceurs étrangers qui se trouvent sur place ont vite compris que s'ils voulaient continuer à profiter de leur vie de luxe sans payer d'impôts, il ne fallait pas écorner l'image de leur pays d'accueil. Mais on a aussi entendu des Émiriens confiants expliquer qu'ils savaient que s'ils étaient loyaux, ils étaient en sécurité. Il y a même une expression pour cela, assurait au micro l'un des Émiriens interrogés, une expression que le président répète souvent, « N'y pensez pas, laissez-nous faire ».
0: Pourquoi RFI dit ça ? À la réalisation, Françoise Grelot, à bientôt.

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1: Bonjour, bienvenue dans les dessous de l'infox. Nous profitons de la pause estivale pour revenir sur une saison marquée par des scrutins très disputés en Europe, avec intensification des manipulations de l'information et tentatives d'ingérence étrangère. Nous rediffusons les 5 premiers épisodes de notre série « L'Europe face aux menaces informationnelles ». Deuxième épisode ce vendredi, à propos des municipales des 15 et 22 mars dernier en France. En amont de ce scrutin, nous avons reçu Pierre Bonis, le directeur général de l'AFNIC, association française qui gère les noms de domaine en .fr. Il évoque l'une des techniques les plus insidieuses de la désinformation en ligne et des ingérences étrangères numériques, le typosquattage ou détournement de noms de domaine pour répandre des contenus trompeurs, fallacieux ou diffamatoires. Les élections sont autant d'occasions d'usurpation d'identité visant les candidats. À la date de l'enregistrement, le 5 mars 2026, un premier candidat était visé par des infox diffusés et amplifiés par des acteurs en lien avec le Kremlin. D'autres ingérences ont été rapportées depuis, s'articulant autour d'un réseau pro-israélien. Mais dans l'ensemble, ces actions n'ont pas réussi à perturber les élections outre mesure. Retour au 6 mars dernier, à 10 jours du scrutin. Bonsoir Pierre Bonis.
2: Bonsoir.
1: Avec vous, nous allons parler des élections municipales qui se profilent en France. Les électeurs iront voter les 15 et 22 mars prochains et votre organisation a publié un communiqué en forme d'avertissement à l'adresse des citoyens internautes. Je cite « Municipales 2026, les conseils de l'AFNIC pour ne pas tomber dans les pièges de la désinformation en ligne ». Alors, vous êtes donc le directeur général de cette organisation, l'AFNIC, l'acronyme signifie Association

0: est une sorte d'annuaire inversé qui permet d'accéder à une ressource informatique.
1: C'est un petit peu la carte d'identité aussi d'une entreprise, d'une organisation sur Internet ?
0: Ça le devient par, je dirais, par conséquence, c'est-à-dire qu'effectivement, si RFI.fr, c'est une adresse IP, mais on se souvient plus facilement de RFI.fr, et comme il n'y a que RFI qui a RFI.fr, ça devient son identité en ligne.
1: Mais alors, qu'est-ce que ça veut dire que vous gérez les noms de domaine ? Qu'est-ce que vous avez à faire ? Quel est votre quotidien, en fait ?
0: Alors, notre métier, les principales fonctions que nous avons, nous en avons pas mal d'autres, mais c'est une fonction de notaire et une fonction d'aiguilleur.
1: C'est-à-dire ?
0: La fonction de notaire, ça consiste à noter dans une base de données à qui appartient un nom de domaine, pour combien de temps. C'est important, c'est finalement une forme de titre de propriété, c'est presque un cadastre de l'Internet français. Et puis, la fonction d'aiguilleur, c'est une fonction plus technique qui consiste à orienter les requêtes Internet, donc toutes les adresses que vous mettez sur votre navigateur ou même dans un moteur de recherche qui finissent sur des requêtes de nom de domaine. Nos serveurs orientent vos demandes vers les bonnes ressources, c'est-à-dire vers les serveurs des entreprises qui sont titulaires de ces noms de domaine. Donc, et c'est plusieurs milliards de requêtes par jour.
1: Ok, alors on entre dans le vif du sujet à présent. Qu'est-ce qui vous amène aujourd'hui à vous préoccuper du contexte électoral ? En quoi est-ce que cela vous implique ?
0: Alors, on est traditionnellement impliqué et attentif en période électorale parce que c'est des périodes où il peut y avoir de l'usurpation d'identité de candidats utilisant des noms de domaine. Je dirais que ça, c'est de toute éternité. On a toujours regardé ça avec attention.
1: Comment ça se passe concrètement ?
0: Alors concrètement, il peut y avoir quelqu'un qui va enregistrer. Alors si je vous prends un exemple qui n'est pas celui des municipales, par exemple, on avait eu lors des dernières présidentielles un enregistrement EmmanuelMacron2022.fr qui n'était pas celui d'Emmanuel Macron. Bon, voilà. Donc, alors, pour les présidentielles, c'est facile, il n'y en a pas beaucoup des candidats. Pour les municipales, c'est un peu plus compliqué. Vous avez 35 000, je crois, ou un peu plus communes en France, beaucoup de listes dans chacune de ces communes. Donc, traditionnellement, on est particulièrement attentif aux municipales parce que cela multiplie les possibilités d'usurpation d'identité, puisqu'il y a beaucoup de listes, beaucoup de candidats.
1: Et ça se fait beaucoup.
0: Alors ça se fait pas tant que ça, mais les procédures de remédiation qu'il peut y avoir quand il y a une usurpation d'identité, c'est des procédures qui sont des procédures contradictoires, donc elles peuvent prendre un certain temps. Et donc comme c'est un processus électoral qui a un début et a une fin, on préfère prévenir parce que ce serait dommage qu'on fasse un arbitrage et qu'on dise ce nom de domaine n'aurait pas dû être enregistré 15 jours après la fin des élections. Vous voyez, donc on prend de l'avance. Ça, c'est ce qu'on fait traditionnellement. Cette année, il y a un phénomène nouveau, enfin un phénomène qui est depuis quelques années, mais qui est de plus en plus fort, c'est que se rajoute, je dirais, à ces mauvaises pratiques assez classiques dans des élections, une montée en puissance de la désinformation liée à la guerre hybride. Et là, on ne fait que reprendre les informations officielles de Viginum de l'État français, et on voit bien que même le .fr est touché par ces faux sites d'informations qui peuvent être utilisés dans le cadre des élections municipales.
1: Et il y en a beaucoup qui ont été repérés comme ça, d'ores et déjà ?
0: Alors, on en a repéré un peu moins de 200.
1: Quand même.
0: Donc ça fait à la fois beaucoup, et par rapport aux 4 300 000 noms de domaine en .fr, ça fait pas beaucoup, quoi. Et ce qu'il y a d'intéressant, c'est que ils ont été repérés, pas par nous spécifiquement, par parfois des internautes, parfois les pouvoirs publics, mais ils ont été repérés assez en amont. Ce qui fait que, parce que quand vous faites de la désinformation, il faut apparaître, notamment si vous faites passer pour un média, il faut apparaître comme quelque chose ou quelqu'un d'établi. Donc vous êtes obligé de commencer à publier plusieurs mois avant l'échéance que vous voulez attaquer. Si vous faites quelque chose la veille des élections, personne ne vous connaîtra, vous serez pas dans les moteurs de recherche, vous n'aurez aucune... personne ne sera allé trois fois sur votre site en disant « j'aime bien ce qu'ils écrivent, je vais y retourner ». Donc il y a besoin de le faire en avance. Et ce qu'il y a de bien, c'est que cette année, on les a vus en avance. Alors, je dis pas qu'on les a tous vus, mais on en a vu quand même plusieurs dizaines qui ont été bloquées puis supprimées par la FNIC suite à des remontées et des signalements. Et donc, on considère que même si aujourd'hui, il y avait des gens qui recommençaient à éditer des faux sites, en plus des bons conseils ou des conseils qu'on doit donner aux internautes, ils seraient moins efficaces parce qu'ils seraient moins établis.
1: Alors, c'est la pratique qu'on appelle le typosquatting.
0: Tout à fait.

0: Alors, nous recevons à présent Grégory Genevrier de la cellule InfoVérif de RFI.
1: Bonsoir.
0: Bonsoir Grégory. En fait, on a déjà eu affaire à de nombreuses opérations de désinformation employant cette technique de détournement du nom de domaine. Grégory, est-ce que vous vous souvenez de la première fois où on est tombé sur ce type de contenu ?
1: Alors oui, la première fois que nous avons été confrontés à ce typo-squatting, c'était il y a plus de 3 ans, on était en septembre 2022. Comme chaque matin, on faisait notre travail de veille sur les réseaux sociaux, quand on est tombé sur un article prétendument publié par le Guardian, le logo, la charte graphique, tout portait à croire que nous étions sur le site officiel du quotidien britannique. Et pourtant, nous étions en réalité sur un faux site internet. Le nom de domaine n'était pas le bon, nous étions sur theguardian.co.com et non sur theguardian.com qui est l'adresse authentique.
0: Et alors, quel était le but de ce site trompeur ?
1: Eh bien, l'objectif, c'était de désinformer sur la guerre en Ukraine. Ce faux article prétendait que le massacre de Boutcha, où des civils ont été abattus de façon arbitraire par l'armée russe, avait été mis en scène par l'Ukraine. Ce narratif mensonger, la propagande russe l'a martelé durant des mois à coup de fausses informations et aussi en usurpant l'identité de différents médias.
0: Alors ce détournement du Guardian n'était donc pas un cas isolé ?
1: Eh bien non, à ce moment-là, plusieurs médias occidentaux ont été ciblés, le Spiegel en Allemagne, Ansa en Italie, 20 minutes en France ou encore Reuters. Plusieurs experts de l'ONG belge IU Disinfolab ont alors travaillé sur cette campagne de désinformation pro-russe. Ils l'ont baptisé à ce moment-là Doppelgänger, sosie en allemand. Ce mot s'est progressivement imposé dans le milieu de la lutte contre la désinformation et aujourd'hui il réapparaît régulièrement au gré de l'actualité.
0: Et depuis 2022, le phénomène en fait ne s'est pas arrêté.
1: Non, loin de là, la propagande russe mise toujours sur ce phénomène du typo-squatting. Ce mode opératoire revient régulièrement. Des centaines de médias ou d'institutions ont été ciblés ces dernières années. Dernier exemple en date, la semaine dernière, c'est l'identité du média La France Agricole qui a été usurpée. Le nom de domaine lafranceagricole.net a été imité avec franceagricole.net. On a enlevé juste quelques lettres. Encore une fois, c'est très difficile à repérer. Ce faux site affirmait à tort qu'un laboratoire aurait établi un lien entre la dermatose bovine et les céréales ukrainiennes. Une énième fausse information poussée par la propagande russe à coup de faux sites internet.
0: Merci Grégory Genevrier. Alors en septembre 2022, justement, vous aviez interviewé Alexandre Alaphilippe, le directeur exécutif de l'ONG EU Disinfolab. Alors c'était bien il y a 4 ans, hein, c'est ça qu'il faut se remettre dans le contexte. Et voici quel était son constat à cette époque.
2: Le problème qu'il y a derrière cette opération, c'est surtout de montrer qu'il y a une faiblesse dans l'infrastructure. On a une dérégulation complète au niveau de l'industrie des noms de domaine, au niveau de l'industrie de l'infrastructure d'Internet, dans laquelle aujourd'hui il est possible de voler l'identité de quelqu'un, d'un média, d'une organisation, pour quelques euros par an, et de rester quasiment complètement anonyme. Donc ça pose des questions de savoir quelle responsabilité ces acteurs portent, quelle responsabilité et quelles sanctions peut mener l'industrie contre les gens qui abusent de ces domaines.
0: Alors vous, Pierre Bonis, qui êtes donc à la tête de cette association, l'AFNIC, qui gère les noms de domaines, qu'est-ce que vous dites de cet état de fait ? Bon, on est 4 ans plus tard, est-ce que les choses ont avancé ? Est-ce que l'anonymat pose problème de cette façon ?
3: Alors, d'abord, il n'y a pas d'anonymat sur Internet. C'est pas parce qu'une ONG arrive pas à avoir immédiatement les données personnelles d'un titulaire de nom de domaine que ce titulaire de nom de domaine est anonyme. Ça, c'est un premier point. L'autre point, c'est que on ne peut pas développer Internet comme on ne peut développer aucune technologie de notre point de vue en créant tant de barrières à l'entrée que la technologie devienne difficile à adopter. Donc le fait qu'il puisse y avoir de l'usurpation d'identité doit entraîner une capacité de réaction. À l'AFNIC, on a des organismes indépendants qui nous évaluent le taux d'abus. Et dans ces abus-là, il n'y a pas que de l'usurpation d'identité. Sur le point .fr, c'est 0,0024% du stock. Bon, donc il faut pouvoir réagir. Par contre, il faut se méfier des solutions toutes faites qui pourraient finir par dire qu'il faut donner son passeport, sa carte d'identité, etc. à chaque fois qu'on veut utiliser un service numérique. D'abord parce que les passeports, ça se falsifie également. Bon. Et que il faut être réactif et répondre et non pas bloquer le système. Et finalement, quand on voit qui porte la désinformation aujourd'hui, les États qui portent la désinformation sont souvent des États qui sont assez peu soucieux de liberté d'expression, soucieux de droits fondamentaux. Alors, je ne sais pas si la meilleure solution, c'est de donner des instruments de censure au sein des démocraties pour faire taire de la désinformation qui vient des dictatures. Donc, vraiment, moi, ce discours, il a 4 ans, mais il existe encore aujourd'hui. On considère que c'est un discours qui ne prend pas en compte les réalités et qui, surtout, ne prend pas en compte notre capacité à lutter contre la désinformation et contre l'usurpation d'identité, ce qu'on fait en ce moment même.
0: Mais vous envoyez un communiqué. Est-ce que vous pensez que le grand public est en mesure de se rendre compte de ce type de tromperie, en fait? Parce que, plus, quand on voit circuler ce type de contenu, quelquefois, on passe par un moteur de recherche, on ne voit pas forcément l'adresse.
3: C'est un élément qui me paraît absolument essentiel. La plupart de ces tromperies-là, en fait, c'est des sites qui n'ont pas de profondeur. C'est-à-dire, c'est des sites qui ne sont pas référencés sur Google. Donc, comment on y arrive? Pas par l'infrastructure Internet et l'industrie des noms de domaine, qui, soit dit en passant, n'est pas une industrie, mais on y accède par les réseaux sociaux.
0: Exactement, bon. Mais qui jouent un rôle de plus en plus grand.
3: Donc, la régulation des réseaux sociaux, ça se fait parce que ce sont des entreprises identifiées qui représentent des parts de marché importantes. C'est pour ça qu'il y a le DSA, c'est pour ça qu'il y a le DMA. Mais les opérateurs des infrastructures d'Internet... Ils sont régulés déjà, nous le sommes, hein, bien sûr, on est en concession de service public, mais il y en a des centaines et des centaines et des centaines. Donc, et dans tous les pays du monde. Donc, il n'y a pas un gros bouton consistant à dire « vous allez faire comme ça » parce qu'on considère que c'est la bonne solution. Donc, il faut regarder d'où vient la désinformation. Aujourd'hui, les sites établis, si vous lisez régulièrement... Le Dauphiné Libéré. Vous n'allez pas suivre n'importe quel lien pour aller sur le Dauphiné Libéré. Vous connaissez l'adresse du Dauphiné Libéré.
0: Pour avoir vu l'exemple d'une fabrication justement d'un site par une officine chinoise, en fait, Sud-Ouest Direct, point, quelque chose. Pour un lecteur de Sud-Ouest, comment peut-il, quand il voit débouler ça sur Facebook par exemple, comment peut-il se douter que, en fait, ça n'a rien à voir avec le vrai Sud-Ouest?
3: Alors, c'est important et on arrive au conseil. Alors, je dirais qu'il y a des cas de figure qui se règlent eux-mêmes, hein, c'est-à-dire que la plupart des grands titres aujourd'hui sont pas spécialement sur que du gratuit, donc de fait, quand vous êtes abonné à Sud-Ouest, par exemple, ce qui est une très bonne idée, moi je suis bordelais, je trouve que c'est un très très bon journal, mais, en fait, quand vous cliquez sur Sud-Ouest, vous arrivez sur votre compte, hein, déjà. Vous n'arrivez pas sur quelque chose qui est gratuit. Mais au-delà de ça, bien sûr, il faut vérifier le nom de domaine. Mais c'est compliqué de vérifier le nom de domaine. Vous ne connaissez pas forcément par cœur, etc. Donc, il faut regarder les contenus. Et les contenus, ça n'a rien à voir avec les noms de domaine. Vous pouvez avoir, et d'ailleurs, vous pouvez avoir des contenus de désinformation qui n'utilisent pas le typo squatting. Hein, c'est important à noter aussi. C'est pour ça que ce type de propos sur la responsabilité des noms de domaine, je veux dire, si demain vous avez un nom de domaine, par exemple, de recettes de tarte de clafoutis, qui est suivi par 500 000 personnes par jour et qui est supprimé, on pourra vous mettre de la désinformation sur ce nom de domaine, même si ça n'a strictement rien à voir avec un site de journal ou de presse connue. Donc, ce qu'il faut regarder, c'est le contenu. Dans le cadre des élections municipales, la première chose qu'il faut se dire, peut-être, c'est est-ce que ça parle de chez moi? Parce que là, il y a une difficulté. C'est moins de difficulté quand c'est les présidentielles. Mais pour les municipales, ce type de volonté de désinformation, elle vise souvent de l'actualité nationale ou internationale. Elle vise moins ce qui se passe dans ma ville. Bon. Donc ça, c'est un premier...
0: C'est une incohérence de voir ce type de contenu sur un site d'information locale.
3: Voilà, je sais pas moi, municipal à Châteauroux, pourquoi Poutine est en train de gagner la guerre. Ça existe, hein, ce genre de choses.
0: Exactement.
3: Bon, ça doit nous alerter. Bon, ça c'est le premier point. Le deuxième point, c'est aussi toujours dans le contenu d'être attentif aux remises en cause personnelles, c'est-à-dire aux scandales, etc. Ça ne veut pas dire que les scandales sont tous faux. Mais quand on a quelque chose d'extrêmement sensationnaliste sur un site sur lequel on n'est jamais allé précédemment, bah, y a une bonne tactique qui consiste à aller sur un moteur de recherche classique, un grand moteur de recherche courant Google, et de taper la question pour voir si on a des réponses qui recoupent ces informations-là. Bien sûr, il faut regarder le nom de domaine C'est-à-dire que quand vous avez des extensions très originales comme .xyz, .choose, etc., c'est probablement pas des médias. Mais ça ne veut pas dire que c'est une garantie, hein, parce que ça, on a eu des cas de typo squatting en .fr. Et il faut surtout, de mon point de vue, et ça c'est vraiment quelque chose d'important qu'on veut répéter, c'est il faut toujours se méfier des liens qui sont envoyés sur de l'actualité chaude à partir des réseaux sociaux, quand les comptes des réseaux sociaux ne sont pas ceux des médias d'actualité. Si effectivement RFI sur un réseau social dit « si vous voulez en savoir plus, cliquez là-dessus », je sais que c'est le compte de RFI, a priori, donc je peux cliquer. Si c'est un tiers qui le dit, on a déjà de la méfiance, parce qu'on ne sait pas où va le lien. Vraiment, ces éléments-là sont des éléments qu'il faut toujours prendre en compte, et de se rappeler aussi que le but ultime de la désinformation en période d'élection, c'est de dégoûter les gens d'aller voter. C'est pas nécessairement de les convaincre de voter pour un tel ou un tel. C'est-à-dire que plus l'information est confuse, plus elle amène du dégoût.
0: Et de la polarisation.
3: Et de la polarisation, plus il faut croiser ses sources, parce que le but, c'est de ne laisser que ceux qui sont déjà organisés voter, et pas forcément de convaincre la majorité.
0: Pour évoquer les menaces potentielles en cas d'élection et même plus largement, jusqu'où peut aller un acteur malveillant en termes d'attaque visant un nom de domaine? Je crois qu'il y a un précédent connu du côté de la Baltique, c'était en 2007. Que s'est-il passé à ce moment-là en Estonie?
3: Alors l'Estonie, c'est un pays qui a été, enfin qui est d'ailleurs toujours étudié pour cela, qui a été le premier pays dans l'histoire victime d'une cyberattaque majeure ayant eu des répercussions tout à fait considérables sur son fonctionnement habituel. Cette attaque de 2007, elle était russe. On sait pourquoi elle a eu lieu, hein. C'était le déplacement d'une statue d'un soldat russe qui était au milieu de la capitale et qu'on avait décidé de déplacer dans un cimetière militaire.
0: Ça n'a pas plu.
3: Ça n'a pas plu manifestement du côté de Moscou. Et ensuite, il y a eu cette cyberattaque qui a eu plusieurs dimensions. Et une des dimensions de la cyberattaque a consisté à faire tomber le nom de domaine national estonien, le .ee, donc l'équivalent estonien du .fr, par des attaques qu'on appelle des attaques en DDoS, c'est des attaques en fait en déni de service, c'est-à-dire de bloquer le fonctionnement par une multiplicité de requêtes qui étaient difficiles à absorber pour le registre estonien. Et ça, entre autres choses, bien ça a fait tomber provisoirement évidemment, mais ça a fait tomber des systèmes qui étaient des systèmes parfaitement critiques, des systèmes bancaires, des systèmes des sites gouvernementaux qui normalement auraient dû communiquer sur la cyberattaque et qui ne pouvaient plus le faire parce que précisément ils fonctionnaient plus. Donc on a beaucoup tous appris de cette cyberattaque et les Européens, les Américains, on a étudié cela, on a renforcé les infrastructures du DNS et des noms de domaine suite à cette cyberattaque.
0: C'est aussi le rôle de cette organisation à l'échelle internationale qu'on appelle l'ICANN.
3: Oui, alors l'ICANN coordonne ou facilite ces discussions-là. Il en reste pas moins que... Alors elle a un rôle par rapport aux serveurs racines d'Internet. Il y a 13 serveurs racines dans le monde. Et donc on se dit que s'il y en avait un qui était attaqué, ça serait très très très problématique. Donc elle fait des recommandations. L'ICANN, en fait, comme beaucoup d'organismes de la gouvernance de l'Internet, élabore des politiques et fait des recommandations. C'est en fait des standards. Et c'est dans la plupart des cas, aux acteurs de s'approprier ces recommandations et de les mettre en œuvre.
0: Parce que le souci avec l'ICANN, par les temps qui courent, sous l'administration américaine, sous Donald Trump, il se trouve que cet organisme-là, de gestion des noms de domaine à l'échelle internationale, se trouve aux États-Unis. Quelle implication est-ce que ça peut avoir?
3: Alors, je vais vous faire une réponse, je dirais théorique et une réponse pratique.
0: La
3: réponse
0: théorique. C'est problématique tout de même?
3: Eh bien, en théorie, non, parce que, mais en pratique, potentiellement. Pourquoi je dis ça? Parce que, en théorie, l'ICANN, c'est une série de règles qui ont été élaborés et qui sont protégés par le juge californien. Donc c'est aux États-Unis, mais tant que les États-Unis restent un état de droit, il n'y a pas de problème. Il y a des check and balance, personne ne peut prendre une décision tout seul, etc.
0: Sauf qu'en ce moment, l'état de droit, il est un peu malmené aux États-Unis.
3: Donc, si potentiellement, il y avait des abus de pouvoir sur cette organisation, ce que on voit pas arriver parce que c'est pas forcément l'intérêt. Enfin, je veux dire, ça fait marcher à peu près tout Internet, quoi. Donc, ça poserait aussi des problèmes à la Silicon Valley de le casser. Mais si on avait des situations de ce type-là, il y a des analyses de risque qui nous permettent de trouver des parades techniques à des décisions qui seraient des décisions problématiques au niveau de l'ICANN. En d'autres termes, ce fameux système des noms de domaine très souple et très décentralisé fonctionne très bien grâce à la racine d'Internet qui est supervisée par l'ICANN, mais il peut fonctionner sans la racine d'Internet aussi. Alors ça fonctionne moins bien, c'est beaucoup plus complexe, mais ça marche.
0: Parce que ce qu'on voit dans certains pays, au moment des élections, il y en a qui coupent Internet. On a vu ça dans plusieurs pays d'Afrique notamment, où pendant qu'il y a des émeutes, je pense à l'Iran, il y a des manipulations sur la possibilité pour les citoyens d'accéder à Internet. Est-ce que des choses peuvent être faites à ce niveau-là ? Et pourquoi elles ne le sont pas, justement ? On laisse les États couper éventuellement leurs accès ?
3: En fait, vous venez d'évoquer un point qui, à mon avis, définit bien ce qu'est Internet. Internet est un système décentralisé. C'est-à-dire que si un pays, c'est excentré par rapport à la racine d'Internet, veut couper Internet chez lui, c'est assez facile de le faire. Mais par contre, la racine, c'est-à-dire la partie centralisée, ne peut pas véritablement couper Internet ailleurs. C'est ça qu'il faut retenir. C'est-à-dire que la France peut pas couper Internet en Allemagne. L'Allemagne peut couper Internet en Allemagne. Voilà. Donc, les coupures d'Internet décidées par des gouvernements, finalement, sont assez simples. Elles sont pas très techniques. Hein. Il suffit de dire, en général, aux fournisseurs d'accès monopolistiques, c'est souvent ça va avec un fournisseur d'accès monopolistique, hein, de dire, bon, maintenant, tu coupes toutes les connexions internationales. Ben, y a plus rien qui marche. Mais c'est beaucoup, beaucoup plus compliqué si, en Californie, dire on va couper l'Internet au Congo, techniquement, c'est beaucoup plus difficile. Et c'est ça qu'il faut se rappeler. Internet est un système décentralisé. On peut l'abîmer, on peut le casser. Enfin, on peut l'abîmer, mais il a été conçu pour fonctionner. Vous savez, il faut se souvenir que Internet, ça a été créé suite à des commandes du Pentagone dans les années 60. Pour éviter qu'un bombardement du centre de communication de l'armée américaine empêche la communication dans le monde entier. Donc, toute la logique d'Internet, c'est de le décentraliser tellement que on peut en bombarder, entre guillemets, des bouts, que ce soit du bombardement réel ou du bombardement technique, mais on ne peut jamais tout couper. Et ça s'applique aussi à la racine d'Internet. Donc, les gens qui disent, les Américains ont un gros bouton rouge, peuvent appuyer dessus et couper l'Internet en Europe, se trompent.
0: Pour terminer, si je veux résumer de façon très simpliste, je remarque que vous avez une certaine confiance dans les tuyaux et que, en fait, vous en appelez à la vigilance des électeurs, des citoyens, des internautes sur, en fait, les contenus et la façon dont ils sont mis sur les réseaux sociaux, notamment.
3: Tout à fait. Et puis aussi qu'ils n'hésitent pas à faire savoir à des acteurs comme l'AFNIC qu'ils considèrent qu'il y a des noms de domaine ou des problèmes sur des noms de domaine. Et nous, on réagit. Donc, il y a les deux choses.
0: Merci beaucoup, Pierre Bonis. Directeur général de l'AFNIC, cette association qui gère les noms de domaine en .fr en France. C'était le deuxième numéro de notre série d'émissions sur l'Europe face aux menaces informationnelles dans le cadre du projet CLIC en partenariat avec l'AFP et le média d'investigation slovène Ostro. Et justement, pour le prochain numéro, nous serons en Slovénie en amont des élections qui se tiennent le 22 mars aussi dans ce pays, mais élections générales cette fois. Les dessous de l'Infox, c'est terminé pour aujourd'hui. C'était la rediffusion du deuxième épisode de notre série L'Europe face aux menaces informationnelles. Merci à Claude Battista et Arthur De Villers à la réalisation. 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
0: RFI Soir qui commence avec de l'actualité, des chroniques et des reportages dans cette demi-heure d'information mondiale. Et on commence avec le grand journal du soir. Le journal avec vous, Arnaud Souk, bonsoir.
2: Bonsoir Sophie, bonsoir à toutes et à tous.
0: On a la une de votre journal ce soir, ce pacte de défense entre la Turquie, le Pakistan et l'Arabie Saoudite.
2: Une alliance conclue ce vendredi à Jeddah en Arabie Saoudite sur fond de très fortes tensions au Moyen-Orient. Et ce, alors que de nombreuses monarchies du Golfe sont visées par l'Iran depuis plusieurs mois. Dans ce journal également, on prendra la direction des États-Unis où Donald Trump continue de s'attaquer par décret au droit du sol. On vous expliquera ce qu'est le tourisme de naissance et pourquoi le président américain veut y mettre fin.
0: À suivre également la nouvelle passe d'armes entre l'Italie et l'Espagne.
2: Une semaine après la crise migratoire de Ceuta, Madrid enjoint Rome de supprimer les contrôles aux frontières mis en place pour ses ressortissants se rendant sur le territoire italien. Réponse du gouvernement de Giorgia Meloni ce soir, ces contrôles resteront en vigueur au moins jusqu'au 15 août. Et puis à la fin de ce journal, en grand saut dans la Seine avec vue sur la Tour Eiffel à Paris. Les championnats d'Europe de natation se déroulent en ce moment dans la capitale française. L'épreuve du plongeon de haut vol avait lieu ce vendredi pour le plus grand bonheur de centaines de curieux venus sur place.
0: Et dans une demi-heure, c'est l'heure d'Afrique Soir avec Zéphirin Quadio. Bonsoir Zéphirin.
3: Bonsoir Sophie, bonsoir à tous.
0: Et quel sera le programme?
3: Eh bien, deux sujets incontournables ce soir. Nous irons d'abord en République démocratique du Congo pour évoquer cette opération de transfert de prisonniers. Les autorités congolaises ont remis 15 détenus de la FCM-23 dans le territoire de Rutshuru, au Nord Kivu. Il s'agit de la première opération de ce type réalisée depuis la mise en œuvre du mécanisme de Doha, mécanisme destiné à soutenir les mesures de confiance entre les parties au conflit dans l'est de la RDC. Opération facilitée, nous dit-on, par le CICR. Nous reparlerons également de la crise migratoire à Ceuta. Le dernier bilan de l'association marocaine des droits humains fait état d'au moins 141 morts et de personnes toujours portées disparues, des chiffres bien supérieurs à ceux publiés à ce jour par les autorités espagnoles ou encore marocaines. L'organisation dénonce une gestion purement sécuritaire de la question migratoire et pointe la responsabilité de Rabat et de Madrid.
0: Merci Zéphirin et à tout à l'heure. Et d'abord, leur sommet n'a été annoncé qu'hier soir. Et pourtant, ce vendredi, Arabie Saoudite, Pakistan et Turquie ont conclu un pacte de défense.
2: Les trois pays affichent leur alliance sur fond de conflits qui s'entremêlent dans la région du Moyen-Orient. C'est le dossier du 20h ce soir. Et cette alliance peut se résumer en quelques mots clairs et dissuasifs. Toute attaque armée contre l'un des trois États sera considérée comme une attaque contre tous. Bonsoir Nicolas Falaise.
4: Bonsoir.
2: C'est à la Mecque, en Arabie Saoudite, que les trois pays ont signé ce pacte. Pourquoi ce trio?
4: Arabie Saoudite et Pakistan avaient déjà conclu un accord de défense l'année dernière. D'un côté, la fortune du géant pétrolier saoudien. De l'autre, la puissance militaire du Pakistan, seul pays musulman doté de la bombe atomique. Le pacte de défense annoncé aujourd'hui englobe un troisième pays, la Turquie, autre puissance régionale, déjà membre d'une alliance, l'OTAN. Alors comment caractériser ce pacte qui unit Riyad, Islamabad et Ankara? Nous avons posé la question à Xavier Guignard, chercheur invité à l'Académie diplomatique saoudienne.
5: Cette alliance, elle ne se fait pas contre les États-Unis, puisque le choix des partenaires ne sont que des partenaires bien vus par Washington. Je ne crois pas non plus que ça soit un contre-modèle vis-à-vis de l'Iran qui serait vu comme puissant chiite expansionniste, mais il s'avère que c'est le regroupement des principaux acteurs, qu'ils soient économiques, démographiques ou militaires de la région, pour s'insérer dans ce qui est vu comme la confrontation de deux tendances expansionnistes, israéliennes et iraniennes.
2: Un accord de défense qui émerge dans une région en plein chaos.
4: Oui, l'attaque conjointe des États-Unis et d'Israël contre l'Iran en février a provoqué une crise dont on ne connaît toujours pas l'issue, ni dans le détroit d'Ormuz, ni en ce qui concerne le programme nucléaire de l'Iran. Mais ce que les monarchies du Golfe ont appris, c'est que leur proximité avec les États-Unis ne les protégeait pas, puisqu'elles ont subi la riposte de l'Iran à coups de missiles et de drones. Et ce qu'on observe aujourd'hui, c'est que pour se défendre, ces monarchies du Golfe n'ont pas choisi de se rapprocher les unes des autres, mais de trouver des partenaires un peu plus éloignés, comme le souligne le chercheur Xavier Guignard.
5: Les pays cherchent à se doter d'une structure de défense plus solide, et la réponse saoudienne qui vient d'arriver, elle est: cette architecture de sécurité ne sera pas basée sur l'Alliance des pays du Golfe. C'est pas doter le Conseil de coopération des États du Golfe d'un volet armé. La ressource de défense des pays du Golfe n'est pas vue comme étant au sein de ce Conseil de coopération, mais plutôt basée sur les alliances avec des puissances moyennes régionales.
4: L'Arabie Saoudite réorganise donc sa défense et sa sécurité avec le Pakistan et la Turquie. Il y a quelques années, les Émirats Arabes Unis et Bahreïn, autres monarchies du Golfe, avaient fait le choix du rapprochement avec Israël. Le visage du Moyen-Orient ne cesse de changer et sa recomposition est loin d'être achevée.
2: C'était le dossier du 20h. Merci Nicolas Falaise. Ajoutons que ce pacte de défense Arabie Saoudite, Pakistan, Turquie voit le jour au moment où un conflit se réveille entre les rebelles houthis du Yémen soutenus par l'Iran et le gouvernement yéménite protégé par l'Arabie Saoudite. Le Yémen où 2 civils et 3 membres des forces gouvernementales ont été tués vendredi par les houthis. Hier déjà, le groupe rebelle avait lancé des missiles et drones, notamment dans la province de Marib, bilan au moins 58 soldats tués. Et puis on apprend ce soir que les Houthis revendiquent une nouvelle attaque. 8 soldats saoudiens ont été tués dans un camp au Yémen.
0: Aux États-Unis, Donald Trump s'attaque de nouveau au droit du sol.
2: Et il insiste un mois après l'annulation par la Cour suprême d'un décret du président américain supprimant le droit du sol pour les enfants d'immigrés en situation irrégulière. Alors ce jeudi, le locataire de la Maison Blanche a signé non pas un, mais 2 décrets allant dans le même sens, notamment relatif à ce qu'on appelle aux États-Unis le tourisme de naissance. Mais ces nouveaux textes ont-ils plus de chances d'être validés par la justice? Réponse de Jérôme Viala-Godefroy, docteur en civilisation américaine et maître de conférence à Sciences Po.
6: Le décret numéro 1 sur le tourisme de naissance, il interdit donc d'accorder un visa à une femme étrangère si son but de voyage est d'accoucher aux États-Unis pour donner la nationalité américaine à son enfant. Et le 2e décret sur la citoyenneté qui prévoit que certains enfants qui sont nés aux États-Unis ne seraient pas automatiquement citoyens américains si l'un des parents appartient à une des catégories précises, c'est-à-dire diplomate étranger, mais aussi membre d'organisations terroristes désignées ou personne agissant pour le compte de gouvernements étrangers. Le premier ne pose pas vraiment de problème, hein, puisqu'il est en accord avec la décision de la Cour suprême. Par contre, le 2e, sur la citoyenneté, est beaucoup plus fragile, puisque la Cour suprême, le 30 juin, là, avait dit que tout enfant né aux États-Unis est citoyen américain à la naissance, y compris si ses parents sont en situation irrégulière ou de passage.
0: Donald Trump qui a signé un autre décret hier, cette fois-ci en matière de droits de douane.
2: Un nouvel épisode dans la bataille que le président américain mène sur la question des tarifs douaniers depuis sa réélection. Ce décret promet de surtaxer d'ici décembre de 15% les importations de silicium polycristallin. Ce matériau est essentiellement destiné à la production de semi-conducteurs et de panneaux solaires. Aurélien Devernois, à travers ce texte, la Chine semble encore être dans le viseur de Washington.
7: Les producteurs chinois de silicium polycristallin contrôlent en effet 90% du marché et continue de gagner du terrain avec des entreprises ayant atteint le top 10 mondial en à peine quelques années d'exercice. Une domination logique, tant la Chine domine par exemple la production de panneaux solaires, mais les États-Unis veulent donc inverser la tendance, eux qui il y a 20 ans produisaient encore la moitié du volume annuel de ce matériau issu d'un processus chimique complexe. Car le silicium polycristallin est surtout employé dans la fabrication des semi-conducteurs indispensables pour les centres de données dédiés à l'intelligence artificielle. Nous avons besoin d'amener aux États-Unis la chaîne d'approvisionnement. Notre industrie en la matière est trop restreinte, a ainsi expliqué hier le secrétaire américain au commerce Howard Lutnick. Il s'agit donc d'un enjeu de souveraineté, alors que la course à l'IA continue de battre son plein malgré des marchés boursiers devenus plus méfiants ces derniers jours, mais aussi de protéger ce qui peut encore l'être. Le leader américain du secteur Hemlock, très soutenu par les administrations successives, a malgré tout été éjecté du top 10 mondial en 2023.
0: En Europe, à présent, une nouvelle passe d'armes entre l'Italie et l'Espagne, une semaine après la crise migratoire de Ceuta.
2: Le gouvernement espagnol lance un ultimatum à l'Italie. Il demande à Rome de lever d'ici à dimanche ses contrôles frontaliers instaurés après cette crise migratoire dans l'enclave située en Afrique du Nord et de traiter les Espagnols comme les autres citoyens européens. Dans le cas contraire, Muriel Paradon, Madrid promet des mesures de rétorsion proportionnelles.
8: Dans son communiqué, le gouvernement de Pedro Sanchez ne précise pas quelles mesures il envisage de prendre contre l'Italie. Rome avait instauré le 1er août des contrôles à ses frontières pour les citoyens provenant d'Espagne durant un mois, mesure exceptionnelle due à la crise migratoire à Ceuta. Mais Madrid accuse le gouvernement de Giorgia Meloni d'avoir pris cette décision sur la base, je cite, d'arguments fallacieux. Aucun migrant entré illégalement à Ceuta ne peut entrer librement dans l'espace Schengen, peut-on lire dans le communiqué. communiquer car la ville bénéficie d'un régime spécial. Par ailleurs, presque tous les migrants sont rentrés au Maroc. Le gouvernement espagnol va plus loin. L'Italie a enregistré le plus grand nombre de passages irréguliers ces dernières années au sein de l'UE, dit-il, et Rome ne respecte pas le règlement de Dublin sur les demandes d'asile, ce qui engendre, toujours selon Madrid, une pression migratoire supplémentaire sur les autres États membres. Malgré cela, l'Espagne n'a jamais imposé de contrôle à l'Italie, conclut le communiqué. Au contraire, elle a toujours fait preuve de solidarité.
2: Et le gouvernement italien répond ce soir à l'Espagne. Il n'acceptera aucun ultimatum et maintiendra ses restrictions jusqu'au 15 août au moins.
0: Dans l'actualité également, on en sait plus sur la visite du pape Léon XIV en France du 25 au 28 septembre prochain.
2: Oui, le Vatican a détaillé son programme ce vendredi. Le chef de l'église catholique célébrera une messe sur les Champs-Élysées et ira à l'église Notre-Dame de Paris. Il ira aussi à Metz et à Lourdes où une rencontre privée est prévu avec des victimes de violences sexuelles dans l'église.
0: En Thaïlande, après l'horreur, place au choc et à l'incrédulité.
2: Une fusillade a fait 5 morts et 30 blessés vendredi dans un établissement scolaire près de la capitale Bangkok. Et le tireur, un élève de 14 ans, avait clairement planifié son attaque selon les autorités. Il s'est donné la mort avant sa cavale meurtrière dans le lycée. Il avait tué ses grands-parents.
0: Vous écoutez toujours RFI, 20h, passé de 11 minutes à Paris, 3h11. À Okinawa, île japonaise frappée ce vendredi par le typhon Dolphin.
2: Oui, typhon classé en catégorie 1. Le vent a soufflé jusqu'à 144 km/h sur l'île de l'extrême sud-ouest de l'archipel. Les autorités ont dû fermer le principal aéroport et des centaines de vols ont été annulés. L'est de la Chine se prépare également alors que le typhon devrait toucher terre ce week-end. Le point sur la situation avec vous, Juliette Pietraszewski.
9: De fortes pluies et des vents violents, dans le sud-ouest du Japon, les autorités ont ordonné l'évacuation de 260 000 habitants dans plusieurs préfectures. Avec l'immobilisation de tous les vols à destination et en provenance de l'île d'Okinawa, des centaines de personnes ont par ailleurs été contraintes de se réfugier dans des centres. Le typhon Dolphin avait précédemment frappé l'île de Kyushu, la plus au sud de l'archipel Nippon, et où la préfecture de Kumamoto se relève à peine du séisme de magnitude 7,1 survenu la semaine dernière. Face au vent, à la forte houle, au risque de glissement de terrain et d'inondation, les services météorologiques japonais demandent de rester en état d'alerte maximale à Okinawa et à Amami, où le cumul des précipitations sur 24 heures pourrait atteindre 200 mm. Dans l'est de la Chine, l'observatoire météorologique du Zhejiang a déclaré que le typhon avait de fortes chances de toucher terre entre Shanghai et le Fujian ce week-end, avec des risques de catastrophes importants dans toute la région. Ce vendredi matin, les services de plus de 160 lignes de ferry et des travaux sur des projets offshore ont par ailleurs été suspendus.
0: Et toujours sur le volet environnemental, on fait également le point sur les incendies qui continuent de ravager le sud de l'Europe.
2: En Grèce, 3 personnes ont été placées en détention provisoire, dont le maire d'une localité après le méga-feu qui a détruit 10 000 hectares la semaine dernière au nord-ouest d'Athènes, en France. On apprend ce soir que le feu du Grand Bessillon est fixé dans le Var, mais un important départ de feu a été signalé en Lozère cet après-midi avec déjà 30 hectares partis en fumée. Dans la Drôme, environ 270 hectares ont été parcourus et les conditions météorologiques restent peu favorables avec notamment beaucoup de vent.
0: Du vent, Arnaud, et bientôt une nouvelle vague de chaleur, la 5e de l'année. Elle va toucher la France, mais aussi l'Angleterre à partir de la semaine prochaine.
2: Et pas sûr que les Anglais aient vraiment envie d'aller se rafraîchir dans les lacs et les rivières. Un rapport tire la sonnette d'alarme. L'immense majorité des cours d'eau anglais présentent des niveaux de pollution trop élevés. À Londres, Emily Vin.
10: Selon l'agence environnementale anglaise, l'intégralité des cours d'eau présente des niveaux alarmants de contamination. Aux antibiotiques, aux phosphates et aux PFAS, les polluants éternels dont l'exposition favorise le développement de cancers, par exemple. Un second test réalisé par l'agence montre que seul un cours d'eau sur 7 atteint un statut écologique satisfaisant, c'est-à-dire que l'activité humaine y a eu un impact limité sur la biodiversité et la qualité de l'eau. Plus inquiétant encore, ces chiffres ne montrent pas d'amélioration par rapport au précédent rapport en 2019. Or, le gouvernement s'est fixé pour objectif, l'année prochaine, de parvenir à un statut écologique satisfaisant pour les 3/4 des rivières, des lacs, des estuaires. Il a investi près de 25 milliards d'euros en ce sens. La vétusté du réseau d'eau anglais, en raison de sous-investissement des entreprises et la pollution qui en découle, font régulièrement débat en Angleterre. Les associations de défense de l'environnement réclament, dans la foulée de ce rapport, davantage de régulation du secteur agricole et surtout l'interdiction des polluants éternels. Emeline Van Londres, RFI.
0: Alors en revanche, en France, depuis les Jeux Olympiques de Paris, la Seine n'a a priori plus ce genre de problème lié à la qualité de l'eau.
2: Oui, la baignade y est possible depuis plusieurs étés. Désormais, on y organise même cette année certaines épreuves des championnats d'Europe de natation. Et notamment les épreuves de plongeon de haut vol, un cadre sublime au pied de l'iconique Tour Eiffel et de quoi attirer de nombreux curieux ce vendredi pour la version féminine de ce concours de plongeon. Reportage Antoine Ellis.
11: Sur les quais de Seine, des centaines de personnes sont au rendez-vous. Et 20 mètres plus haut, sur le plongeoir, certaines athlètes sautent de face, d'autres de dos ou debout sur les mains. Toutes offrent un spectacle unique. Regina est venue de banlieue parisienne pour l'occasion.
12: Le plongeon, on ne connaît pas du tout, mais comme c'est à Paris et pratiquement face à la Tour Eiffel, avec les petits-enfants qui sont en vacances, on s'est dit ok quoi, allez, banco, on y va.
11: Les deux garçons de 14 et 11 ans n'en ratent pas une miette.
13: Il y en a qui tournent plus et il y en a qui tournent moins, et l'onde de choc, il faut que ça fasse le moins de bruit possible. Oui, ça a l'air difficile.
14: Ils sont très forts parce que là, pour l'instant, ils font des beaux sauts quand même.
15: Toi, t'es aéré, peut-être un peu moins haut?
14: Non, je pense pas.
15: Pourquoi, ça te fait peur?
14: Oui, quand même, un peu beaucoup.
11: Et il ne vaut mieux pas s'y essayer sans entraînement. Le plongeon de haut vol est bel et bien un sport extrême. Les athlètes restent presque 3 secondes dans les airs et entrent dans l'eau à 70 km/h. Une maîtrise que salue Arthur, habitant du quartier.
16: C'est très spectaculaire, il y a une maîtrise qui est incroyable, il y a absolument zéro droit à l'erreur. Je pense que ça nous demande des années de travail, c'est assez incroyable quand même.
11: Les deux tours finaux ont lieu samedi pour désigner la meilleure plongeuse d'Europe.
2: Le reportage à Paris, signé Antoine Ellis.
0: Et c'était le grand journal du soir, merci Arnaud Souk.
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0: Et voici ce qui vient pour la suite de cette demi-heure ensemble. Au programme, plongée au cœur des mines de Birmanie, un secteur en plein boom économique depuis le coup d'état de 2021 qui a installé la junte militaire au pouvoir. Mais le problème, c'est que cette exploitation pollue les rivières au-delà des frontières jusqu'en Thaïlande. On en parle dans l'Asie en mouvement cette semaine. Ensuite, nous irons à la rencontre de Nakani, la jeune femme revenue vivre à Bruxelles 6 ans après avoir quitté la capitale belge. Elle a repris la gestion d'un restaurant cher à son cœur après une carrière de maquilleuse professionnelle. C'est un nouvel épisode de notre série Changement de parcours. Et puis dans un peu moins de 15 minutes, on retrouve Zéphirin Quadio. Ce sera pour la première édition d'Afrique Soir, une demi-heure consacrée à l'actualité du continent africain. Voilà, vous avez le programme, mais avant tout, place au sport. Le journal des sports avec Baptiste Leduc. Bonsoir Baptiste.
17: Bonsoir Sophie, bonsoir à tous.
0: Et on commence par le cyclisme. C'était l'étape Rennes sur le Tour de France femme aujourd'hui, avec l'ascension du Mont Ventoux et le maillot jaune a changé d'épaule.
17: Une véritable démonstration de Katarzyna Niewiadoma sur les pentes lunaires du Mont Ventoux a permis à la Polonaise de faire le coup double, victoire d'étape, sa première sur le Tour, anomalie corrigée pour la vainqueur de l'édition 2024. Et donc, maillot jaune, Niewiadoma dépossède Marlène Reusser de sa tunique. La Suissesse a craqué et recule même à la 3e place au classement général. Une étape très compliquée pour elle, mais Marlène Reusser restait classe à l'arrivée et saluait la performance de la nouvelle maillot jaune.
18: Congratulations to Kasia. I think Kasia did so good today.
19: Félicitations à Katarzyna, vraiment bravo. Elle a tellement bien géré aujourd'hui. Je pense qu'avec Demi Vollering, on s'est trop regardé. Elle a attaqué super fort et évidemment, ni elle ni moi ne voulions être devant. Alors je lui ai proposé de rouler ensemble, mais elle a continué à attaquer et à la fin, je pense que c'était trop pour toutes les deux. C'est vraiment stupide d'avoir géré la course comme ça. Évidemment, je suis super déçue. C'est très dur. J'aurais dû réagir autrement et suivre Katarzyna, mais je ne suis même pas sûre que j'aurais pu la suivre. Elle était tellement forte aujourd'hui.
17: Et les deux dernières étapes de ce tour s'annoncent passionnantes. Il n'y a que 15 secondes d'écart entre Niewiadoma et Demi Vollering. Demain, le peloton rejoindra Nice depuis Sisteron.
0: En tennis, le 3e tour des tournois de Montréal et Toronto se termine aujourd'hui.
17: Quelques belles affiches à suivre chez les messieurs à Montréal. La soirée sera animée par le duel entre le jeune Jakub Menchik et le français Terence Atman, plutôt en jambes. Ça devrait taper fort aussi entre Casper Ruud et Paulo Fonseca, et entre Lia Nortienne et Tommy Paul. Duel 100% américain. Et puis à Toronto, chez les femmes, Mira Andreeva, la 5e mondiale qui a remporté le dernier Roland-Garros, s'apprête à rentrer sur le court. Elle y affrontera la canadienne Leila Fernandez. La session de soirée opposera Cathy McNally à la jeune philippine Alexandra Eala, qui est devenue la chouchoute du public canadien.
0: Et on referme ce journal avec un mot des championnats d'Europe de natation qui se déroulent à Paris, hein, on l'a dit un peu plus tôt dans cette tranche, et les premières médailles en eau libre pour l'équipe de France.
17: Deux médailles d'un coup ce vendredi sur le 3 km knockout, une épreuve très exigeante avec une série de trois courses successives à élimination directe. C'est le nageur hongrois David Bethléem qui s'impose devant Marc-Antoine Olivier, qui s'empare donc de la médaille d'argent. Le nordiste de 30 ans, champion du monde du 5 km en 2017 et médaillé de bronze sur 10 km aux Jeux Olympiques de Rio, prend cette seconde place avec satisfaction et même émotion après un début de compétition décevant sur 5 et 10 km.
20: Je savais que j'avais pas très bien commencé ces championnats et qu'en plus le coude est un peu joué des siennes là pendant ces championnats, mais je pense qu'on a montré qu'on monte en puissance sur ces championnats et surtout on ouvre le compteur pour l'eau libre. Donc ça c'est très cool. Surtout la médaille là c'est pour ma compagne et mon petit bébé. Ils ont fait énormément pour que je sois là aujourd'hui avec le maximum de ce qu'on pouvait faire cette année en termes d'entraînement et de forme. Alors malheureusement il y a eu cette douleur qui est un peu gênée sur le 10 bornes et le 5, mais il y avait pas que ça, hein. Je pense qu'il manquait aussi des heures d'entraînement, mais voilà, comme j'ai dit après le 10 km, un numéro, une chance.
17: Et donc pour compléter ce doublé français, la troisième place est pour un autre tricolore, Logan Fontaine.
0: C'était les sports, merci Baptiste Leduc. L'Asie en mouvement, la chronique de RFI. Pour revenir sur ce qui a marqué le continent asiatique pendant la semaine, pour cette nouvelle chronique, on s'intéresse un retour sur la scène diplomatique, celui de la Birmanie. La Thaïlande a déroulé notamment le tapis rouge à l'artisan du coup d'État de 2021 dans le pays qui avait renversé un gouvernement démocratiquement élu. Isolé à l'international, l'ancien chef de la junte, devenu président, cherche aujourd'hui à retrouver une place dans le concert des nations. En optant pour le dialogue, Bangkok espère aussi régler plusieurs conséquences de la guerre civile birmane, et parmi elles, la pollution de ses rivières causée par l'exploitation minière intensive des terres rares de l'autre côté de la frontière. Car depuis le coup d'État de 2021, la Birmanie a connu un boom sans précédent des sites miniers, précisément dans les États Shan et Kachin, Yelena Tomic.
21: Oui, ce boom spectaculaire des mines coïncide avec l'explosion de la demande chinoise en terres rares. Ces minerais, vous savez, qui sont indispensables à la transition énergétique et aux nouvelles technologies. Des analyses satellitaires montrent que le nombre de sites miniers a quasiment triplé depuis le coup d'État. À titre d'exemple, le Stimson Center, un think tank américain, a recensé plus de 2400 sites miniers le long des cours d'eau, dont 80% sont en Birmanie. La plupart sont des exploitations non réglementées, souvent opérées par des entreprises chinoises. Et effectivement, ces sites se concentrent dans les États Shan et Kachin, des régions contrôlées par des groupes armés ethniques. L'armée Hua, proche de Pékin, et l'armée Kachin, qui combat la junte, tirent d'importants revenus de cette activité, les exportations vers la Chine finançant une partie de leurs opérations militaires.
0: Alors le problème, Yelena, c'est que ces mines polluent les cours d'eau avec des risques sanitaires potentiellement graves pour les populations. Et les conséquences se font sentir désormais dans le nord de la Thaïlande.
21: Et oui, plusieurs analyses récentes ont révélé une contamination des rivières Kok, Sai et Roak, qui prennent leur source dans l'État Shan, justement. Les chercheurs y ont détecté de l'arsenic, mais aussi du plomb, du cadmium et du mercure à des concentrations supérieures au seuil de sécurité. Dans les provinces de Chiang Rai et de Chiang Mai, plus d'un million de personnes pourraient être exposées à ces substances par l'eau et par toute la chaîne alimentaire. Des habitants ont déjà signalé des affections cutanées, ainsi que des troubles digestifs et neurologiques compatibles avec une intoxication aux métaux lourds. Une campagne de dépistage est en cours auprès des agriculteurs, des pêcheurs et des populations les plus vulnérables afin d'évaluer l'impact sanitaire. Les scientifiques mettent également en garde contre une propagation de cette pollution jusqu'au bassin du Mékong avec des conséquences potentielles pour des dizaines de millions de personnes.
0: Alors en quoi ce rapprochement opéré par Bangkok n'aboutira pas forcément au résultat escompté pour protéger sa population ?
21: Eh bien parce que ni la Thaïlande ni le gouvernement central birman ne disposent de leviers pour réglementer ce secteur qui est aux mains de groupes armés ethniques. Ensuite, parce que derrière ces mines polluantes se trouve la Chine, c'est elle qui négocie directement avec ces groupes pour sécuriser son approvisionnement, tout en maintenant des liens avec la junte. Une équation compliquée pour Bangkok. En attendant, la société civile se mobilise à travers des marches et des pétitions et réclame une coopération régionale, unique moyen selon elle, de répondre à cet enjeu transnational et de santé publique.
0: C'était Yelena Tomic pour la chronique L'Asie en mouvement. Merci Yelena. On prend la direction de la capitale belge à présent pour notre série d'été sur les changements de vie alimentés par les médias francophones publics. Aujourd'hui, cet épisode produit par la RTBS nous présente le parcours de Nakani. Elle était maquilleuse professionnelle pour de grandes marques du luxe française quand elle a fait un gros burn-out. 6 ans après avoir quitté Bruxelles, sa ville de cœur, elle décide de rentrer pour reprendre la brasserie culturelle de son parrain, l'un des premiers restaurants de la capitale belge à avoir mis en lumière les cultures du Sud. Mais ce dernier décède peu de temps après son retour. Passionnée de culture, amoureuse de ce lieu qu'elle a toujours connu, Nakani veut que le café reste un lieu de partage et continue à y faire vivre la mémoire de ses proches dans un lieu emblématique de Bruxelles. C'est un reportage de Clara Wertz.
3: Bonsoir. Poussez la porte de l'Horloge du Sud, ce restaurant emblématique de Bruxelles, et elle sera là, assise dans le fond, toujours à la même place. Nakani vérifie que tout tourne dans cette brasserie culturelle qu'elle a reprise à son parrain depuis le mois d'octobre.
5: C'est un peu rigolo parce que c'était déjà la place de mon parrain à l'époque, et en fait c'est la place stratégique parce que t'as une vue sur la cuisine, une vue sur le bar et puis une vue sur toute la salle.
3: Quand on la voit là, à sa place, difficile d'imaginer qu'il y a un an encore, elle était maquilleuse pour deux grandes maisons de luxe françaises.
5: Avec le maquillage, ce que j'aimais, c'était que j'avais l'impression de faire de la peinture en fait sur une toile vivante. Et puis le maquillage me permettait de travailler dans plusieurs secteurs que j'aime. Le théâtre, le cinéma, la mode, la musique.
3: Pour son travail de maquilleuse, Nakani voyage à travers la France, s'éloigne encore plus de Bruxelles, sa ville de cœur et son métro pour elle.
5: Dans ce type de métier, ce qui peut être un peu compliqué parfois, c'est que tu dois toujours être au 100% de ta forme, souriant, de bonne humeur, etc. On est humain, quoi. Il y a des moments où c'est pas possible.
3: Alors elle choisit de rentrer, de revenir à Bruxelles et de reprendre l'Horloge du Sud, car ce lieu, c'est une histoire de famille pour Nakani.
5: Ça a ouvert ici quand j'avais 3 ans, donc je peux même pas compter le nombre d'anniversaires que j'ai fait ici. Tous mes amis sont venus ici quand j'étais plus jeune et que j'y travaillais, des choses comme ça. Donc ils étaient tous super contents, contents pour moi. Et vraiment, la majorité me disait qu'ils trouvaient que c'était aussi quelque chose qui me correspondait bien de prendre ce rôle.
3: C'est aussi un restaurant emblématique de Bruxelles, ouvert depuis près de 30 ans. Il est l'un des premiers à mettre les cultures du Sud à l'honneur.
5: C'était dans les années 90, il n'y avait pas encore beaucoup de lieux qui représentaient les autres cultures que les cultures occidentales. Et ce carrefour, il est vraiment à cheval sur Matongé et les communautés européennes. Donc c'était vraiment le parfait endroit en fait pour se faire rencontrer les gens. Que ce soit des blancs, des noirs, ou même des arabes, des asiatiques, peu importe l'origine, l'âge, que les gens juste aient un lieu pour se rencontrer.
3: Il y a 2 espaces dans le restaurant, la brasserie au rez-de-chaussée avec ses banquettes en bois, ses portraits de musiciens accrochés au mur.
22: Le poulet, il y a ça, s'il vous plaît.
3: Et la salle du haut qui est utilisée pour toutes sortes d'événements culturels, des concerts souvent, et aujourd'hui pour une soirée jeu de société.
23: On allait commencer à Time's Up, mais toi je sais que tu connais.
3: Aujourd'hui, Nakani s'amuse, mais en lumière des cultures chères à son cœur, bien loin de l'univers du maquillage.
5: Là, on rajoute une touche, parce qu'en fait, on a récemment changé de caisse.
23: Le sauvage, comment vous l'appelleriez?
24: C'est la boisson sans alcool. Ah. Et le grand sauvage, le tonton, tu vois, avec le rhum.
23: Un tonton sauvage.
3: Alors, quand elle regarde en arrière,
5: ben, je me dis, c'est fou tout ce qui peut se passer en un an, quoi. Bon, c'est un peu marrant, je suis toujours un peu fatiguée, parce que c'est un job prenant. Ici, c'est une fatigue positive. Je sais que je suis fatiguée parce que je fais beaucoup de choses pour que ici ça fonctionne, alors que l'année dernière c'était une fatigue qui juste aspirait mon âme, quoi, mais où je sans but. Ici il y a de la fatigue, mais où il y a un vrai but derrière, de proposer un endroit où les gens se sentent bien. Donc même si c'est prenant, le résultat et les retours que j'en ai, ils me font me dire que je fais pas tout ça pour rien, quoi.
23: C'est la patronne ici.
0: Un portrait signé Clara Wertz de la RTBF pour ce nouvel épisode de notre série d'été Changement de parcours alimenté par les médias francophones publics. C'est la fin de cette première partie de RFI Soir. Merci à vous de l'avoir suivi. Merci à Diego Tenorio, à la réalisation, Frédéric Genot, à la rédaction en chef. Restez à l'écoute dans quelques instants. C'était Afrique Soir qui commence.
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0: 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Et c'est la première édition d'Afrique Soir qui commence avec vous, Zéphirin Quadio, bonsoir.
7: Bonsoir Sophie, bonsoir à toutes et à tous. Au sommaire, un transfert de prisonniers en République démocratique du Congo. Les autorités congolaises ont effectivement remis 15 détenus à l'AFC M23 dans le territoire de Rutshuru. Nous sommes au Nord Kivu. Il s'agit de la première opération de ce type réalisée depuis la mise en œuvre du mécanisme de Doha, opération facilitée par le CICR. Nous reparlerons également de la crise migratoire de Ceuta. Le dernier bilan de l'Association marocaine des droits humains fait état d'au moins 141 morts et de personnes toujours portées disparues. La MDH pointe la responsabilité de Rabat et de Madrid. Et nous irons aussi en Côte d'Ivoire pour la cérémonie commémorative du 66e anniversaire de l'indépendance. Cérémonie marquée par la présentation aux Ivoiriens du tambour-parleur Didier Ayokwe, objet sacré restitué par la France en début d'année à la Côte d'Ivoire. Et puis les troupes ougandaises déployées à Gaza. Hier jeudi, le Parlement ougandais a ouvert la voie à une intervention de l'armée ougandaise dans l'enclave palestinienne, et cela dans le cadre de la force internationale de stabilisation prévue par l'accord de désarmement conclu fin juillet.
0: En RDC, un premier transfert de détenus affiliés à l'AFC M23 a eu lieu la nuit dernière entre les autorités congolaises et le mouvement politico-militaire.
7: Oui, une opération inédite depuis la signature du mécanisme de paix il y a près d'un an. Un convoi a traversé deux frontières en pleine épidémie d'Ebola pour mener à bien ce transfert de prisonniers. Écoutez ce que nous ont dit Stéphanie Heller, chef des opérations du Comité international de la Croix-Rouge à Kinshasa, l'organisation qui a facilité cette opération délicate. Elle est au téléphone RFI de Patient Ligotti.
8: Alors nous avons réellement l'espoir que cette opération ne soit que la première d'une série d'autres opérations qui pourraient voir plusieurs centaines de personnes retrouver leurs familles de part et d'autre de la ligne de front, et ce conformément aux accords signés par les parties dans le cadre des négociations. Jusqu'ici, le CICR a fait un grand travail préliminaire d'identification, de vérification des identités auprès des personnes détenues, tout ça bien entendu en collaboration avec les parties. On est témoin du profond désir des personnes détenues de retrouver leur famille, de pouvoir être réunies. Et on espère que cet espoir

0: Le gouvernement rwandais, cité par l'agence France-Presse, Kigali avait conclu en 2022, pour rappel, un accord migratoire avec le Royaume-Uni, à l'époque gouverné par le Premier ministre conservateur Boris Johnson, et qui souhaitait renvoyer des migrants arrivés illégalement sur le sol britannique vers cet État africain de la région des Grands Lacs. Au moins 141 morts et des personnes toujours portées disparues. C'est le bilan de la crise migratoire de Ceuta, l'enclave espagnole située dans le nord du Maroc. Bilan établi par l'Association marocaine des droits humains. Des chiffres bien supérieurs à ceux publiés à ce jour par les autorités espagnoles ou marocaines. La MDH organisait ce matin une conférence de presse à son siège de Rabat. L'organisation dénonce une gestion purement sécuritaire de la question migratoire et pointe la responsabilité de Rabat et de Madrid. On fait le point avec Mathias Rénal.
1: La tentative de migration irrégulière de dizaines de milliers de Marocaines et Marocains, au péril de leur vie, dit l'association, révèle l'ampleur de leur désespoir, de l'impasse sociale et économique dans laquelle ils se trouvent plongés aujourd'hui. L'État marocain a une responsabilité fondamentale qui ne peut être éludée, estime la MDH. L'association, qui a donc fourni un nouveau bilan, revu à la hausse, au moins 141 morts. Elle affirme s'appuyer sur les données officielles, sur les médias et des éléments recueillis par les organisations de défense des droits humains. La MDH ne précise pas le nombre de disparus. Une source au sein de l'association explique qu'il est impossible de fournir même une estimation à ce stade. Pour la MDH, la responsabilité ne relève pas seulement du Maroc, elle met en cause l'Espagne et plus largement l'Union européenne. Leur politique d'externalisation du contrôle de leurs frontières qui réduit la question migratoire à l'aspect sécuritaire. L'association appelle Bruxelles à favoriser des voies sûres, légales et dignes pour la migration. La MDH a réitéré aujourd'hui son appel à l'ouverture d'une enquête indépendante et transparente. Mathias Rénal, Rabat, RFI.
2: Direction la Côte d'Ivoire à présent, où l'on célèbre aujourd'hui les 66 ans d'indépendance du pays.
0: Et à cette occasion, le tambour parleur Didier Akyokwe a enfin été présenté ce matin aux Ivoiriens. Cet objet sacré pour la communauté Bidjan avait été arraché en 1916 par les colons français. Il a été restitué par la France en début d'année à la Côte d'Ivoire. Retour sur cette fête nationale hautement symbolique. À Abidjan, le récit de Bin Tadiane.
3: C'est la première fois que le tambour parleur est dévoilé au grand public depuis son retour en Côte d'Ivoire. Après le défilé militaire, le Didier Akyokwe a ouvert la parade socio-culturelle sur les allées de Yopougon. Posé sur un grand camion rouge et protégé par une vitrine, le tambour parleur est entouré de deux chefs ébriés. C'est une pièce en bois imposante qui mesure 4 mètres de long, pèse près de 430 kilos. Le tambour parleur est accompagné par une danse guerrière interprétée par des artistes, le tout sous le regard à la fois curieux et enthousiaste d'un public venu en masse. Je suis fière et heureuse, affirme Marie-Ange, une habitante de Yopougon, qui, comme tant d'autres, a immortalisé ce moment sur son téléphone portable. Pour Adingra Ouattara, un père de famille, c'est un moment important car le Didier Akyokwe est, dit-il, un outil indispensable pour transmettre l'histoire du pays à ses enfants. Le tambour parleur a ensuite été célébré dans la commune d'Adjamé, d'où il a été arraché il y a près de 110 ans. Il devrait être à terme exposé au musée des civilisations. Bintadian Abidjan, RFI.
2: Des nouvelles tensions entre les pays de l'AES et le Nigeria.
0: La Confédération de l'Alliance des États du Sahel dénonce les propos du président nigérian Bola Ahmed Tinubu, qui a établi la semaine dernière un lien entre l'insécurité dans le nord de son pays et la situation sécuritaire chez ses voisins sahéliens. Réponse du ministre burkinabé des Affaires étrangères dans un communiqué publié ce vendredi. Le terrorisme constitue une menace commune. Fin de citation. Explication Diaroga Aziz Baldé.
4: Le Burkina Faso, le Mali, le Niger et le Nigeria font face au même ennemi. L'Alliance des États du Sahel exprime leur profond regret après les déclarations du président nigérian. Lors d'une rencontre le 30 juillet avec des chefs traditionnels, Bola Ahmed Tinubu avait attribué la responsabilité d'une partie de l'insécurité et des enlèvements dans son pays à des éléments terroristes venus des pays voisins. Réunis à Ouagadougou, les représentants des trois pays de l'AES ont convoqué ce vendredi le chargé d'affaires nigérian et dénoncer des propos qu'il juge inexacts. Jean-Marie Traoré, le ministre burkinabé des Affaires étrangères, estime que le président nigérian minimise les efforts consentis par les armées de la Confédération dans la lutte contre le terrorisme. Nous ne sommes pas responsables de ce qui nous arrive. Les véritables ennemis sont ailleurs, a-t-il souligné. Ces dernières années, la sécurité s'est énormément dégradée dans le nord-ouest du Nigeria, le long de sa frontière commune avec le Niger. Ces déclarations viennent de nouveau perturber les relations entre le Nigeria et ses voisins qui se sont tendues après le coup d'État au Niger en 2023.

0: Explication signée Diaruga Aziz Baldé, puis en Guinée, l'avocat d'Ibrahim Kassori Fofana a appelé ce vendredi les autorités à autoriser l'évacuation sanitaire à l'étranger de l'ancien Premier ministre guinéen hospitalisé dans une clinique de Conakry, la capitale. Maître Dina Sampil a demandé la levée de l'interdiction de sortie du territoire afin de permettre une évacuation médicale, indiquant que cette recommandation a été formulée par des médecins depuis 2022, mais n'a jamais été mise en œuvre. Nouvelle polémique autour des revenus pétroliers de Saint-Gomard. Nous sommes au Sénégal. En début de semaine, le ministère de l'énergie et du pétrole a détaillé les revenus de l'État que l'État perçoit sur l'exploitation du site de Saint-Gomard. Cette mise au point fait suite à des déclarations selon lesquelles le Sénégal ne toucherait que 25 francs pour 1 million de francs de pétrole vendu. Faux, répondent les autorités à travers une démonstration chiffrée avec l'aide de la Fondation pour les études et recherches sur le développement international. RFI a sorti la calculatrice. Le reste, c'est Charlotte Cossé du service économie qui raconte.
1: Quels que soient les critères pris en compte, le chiffre de 25 francs semble largement sous-estimé. C'est la conclusion de Yannick Boutery, chargé d'études à la Ferdi. Il est spécialiste des questions de fiscalité pétrolière.
2: J'ai refait des calculs et donc on observe que si on prend le communiqué du ministère du pétrole, ils ont prélevé 37 millions de dollars au premier trimestre 2026. On serait déjà quasiment à 50 000 francs CFA de recettes sénégalaises pour 1 million de pétrole vendu. Mais si on reprend même globalement les autres impôts, les derniers chiffres que l'on a en date avec le rapport ITIE, on arriverait quasiment à 300 000 francs CFA de recettes pour 1 million de pétrole vendu en 2024.
1: Des recettes donc bien supérieures. Cependant, le contrat signé avec l'entreprise australienne Woodside en 2004 est loin de répondre à la fiscalité du nouveau code pétrolier adopté en 2019. La Ferdi a publié ses projections dans une récente étude.
2: Sur 20 ans de production, on arrive à la conclusion que le partage de rente serait d'environ 51% de la rente pétrolière de Saint-Gomard qui reviendrait à l'État. Ça peut paraître assez faible au regard des comparaisons internationales. Si on appliquait l'actuel code pétrolier sénégalais, on serait plutôt à 73-74%.
1: La renégociation des contrats avec les entreprises internationales est l'une des grandes promesses de campagne du président Diomaye Faye.
0: Charlotte Cossé du service économie de Radio France Internationale.
3: Dans l'actualité également, des troupes ougandaises déployées à Gaza.
0: Et oui, pour la première fois, les forces de défense ougandaises pourraient intervenir pour une opération de maintien de la paix en dehors de l'Afrique. Et ce sera donc Gaza, vous le disiez. Hier jeudi, le Parlement ougandais a ouvert la voie à une intervention de l'armée ougandaise dans l'enclave palestinienne. Intervention dans le cadre de la force internationale de stabilisation prévue par l'accord de désarmement du Hamas. Accord conclu fin juillet. Le Maroc, le Kosovo, l'Albanie et le Kazakhstan auraient également accepté de participer à cette mission. Sa mise en œuvre fait partie d'une initiative du Conseil de paix organisée par Donald Trump est chargé de préparer l'après-guerre. Le Parlement ougandais l'a donc approuvé sans grande discussion. Le reste, c'est Lisa Fabian qui raconte.
4: Cette motion a été présentée à la dernière minute ce jeudi sans avoir été inscrite à l'ordre du jour. Certains députés ougandais ont regretté un manque de débat, ce qui n'a pas empêché son adoption au terme de cette session parlementaire. Le ministre de la Défense, Kiryowa Kiwanuka, a expliqué que les États-Unis ont sollicité fin juillet la participation de l'Ouganda au futur déploiement de la Force internationale de stabilisation à Gaza. Des réunions préparatoires auraient même déjà eu lieu entre le commandement des forces armées ougandaises, des officiels américains à Kampala et des représentants de la force internationale. La participation de l'armée ougandaise doit se limiter à soutenir le cessez-le-feu à Gaza, à protéger les civils palestiniens accueillis au sein d'une future zone humanitaire dédiée et à faciliter le désarmement au sein de l'enclave. Pas de précision cependant sur la taille de ce contingent ougandais qui restera politiquement neutre selon le ministre de la Défense.
0: Merci, signé Lisa Fabien. Et puis le Conseil de sécurité des Nations Unies a pu noter hier jeudi les préoccupations des leaders chargés de superviser les progrès dans l'application de l'accord de paix revitalisé de 2018 au Soudan du Sud. Les progrès qui avaient été réalisés ont été nettement entravés par l'impasse politique et sécuritaire persistante depuis mars 2025. Résultat, l'inclusion dans le gouvernement de transition d'unité nationale diminue et le cessez-le-feu est sans cesse violé. Pour éviter la reprise de la violence au Soudan du Sud. Des pistes ont donc été recommandées aux diplomates des Nations Unies. À New York, les précisions de Karine Houghton.
5: Ce sont des conseils qui reviennent régulièrement, mais qui, faute d'être mis en œuvre, pourraient faire dérailler l'accord de paix revitalisé. C'est ce que pense la commission mixte reconstituée de suivi et d'évaluation, ainsi que la principale association représentant les femmes et les filles au Soudan du Sud. Ils aimeraient tout d'abord que la protection des civils soit consolidée dans le mandat de la force de la MINUS, notamment pour les femmes et les filles qui sont confrontées à des risques de violences sexuelles et aux conflits. Deuxièmement, il faut créer, sans plus attendre, le tribunal hybride pour le Soudan du Sud avec la Commission pour la vérité, la réconciliation et la guérison comme prévu par l'accord de paix. Troisièmement, il faut que plus de femmes puissent se présenter aux élections ou s'impliquer dans les processus constitutionnels, celui de justice, de transition et de décision politique. L'idéal serait que la représentation des femmes dépasse enfin le seuil minimum de 35%. Quatrièmement, le Conseil doit user de son influence pour nourrir un consensus politique plus large entre tous les acteurs politiques et civiques pour permettre la tenue d'élections crédibles et inclusives en décembre prochain. Il lui a même été demandé d'envoyer une mission de confiance à Djouba pour discuter avec toutes les parties prenantes. Karine Houghton, New York, RFI.
3: En Afrique, l'égalité homme-femme dans l'accès au travail reste un chantier.
0: Selon le consortium d'instituts de sondage Afrobaromètre, les hommes africains ont plus de chances d'occuper un emploi que les femmes, 39% contre 25%, 14 points d'écart. Alors comment expliquer cette différence? Élément de réponse avec Naïma Dionosimo.
6: Pour comprendre ces inégalités, revenir aux racines du problème. L'un des premiers obstacles est familial. 23% des personnes interrogées sur l'ensemble des 38 pays déclarent que les femmes sont souvent contraintes de ne pas travailler par leurs proches. Le chiffre atteint même 44% au Cameroun. Les femmes interrogées pointent aussi du doigt la discrimination à l'embauche. 19% d'entre elles y voient un frein. Cette préférence pour les hommes à l'embauche s'ajoute au manque de formation. 19% des femmes interrogées mentionnent cette explication. Autre raison évoquée, le manque d'accès à la garde d'enfants, 17% des femmes en parlent, ainsi que l'absence de flexibilité pour 14% d'entre elles. Enfin, les femmes ont moins de chances de posséder des biens décisifs pour leur insertion. Elles ont par exemple 16% de chances de posséder un véhicule contre 35% pour les hommes.
0: En plus des inégalités entre les hommes et les femmes, celle entre les femmes de milieu rural et celle de milieu urbain est aussi marquée. Écoutez ce que nous en dit Sadio Baying, directrice du laboratoire en études de genre à l'université Gaston Berger de Saint-Louis au Sénégal. Elle est au micro de Fanny Noiro-Cabré.
7: Parler des inégalités entre les femmes du milieu urbain et du milieu rural suppose déjà de prendre en compte l'inégalité d'accès aux services de base et qui touche particulièrement les femmes venant du milieu rural, notamment en termes d'accès à l'éducation, en termes d'accès à l'eau, l'électricité, les équipements post-agricoles, mais aussi aux pistes rurales.
8: Effectivement, elles sont moins susceptibles que les hommes de posséder, par exemple, des actifs, que ce soit des actifs financiers comme des comptes bancaires ou des outils numériques comme un téléphone portable ou un ordinateur. Ça les handicape doublement?
7: Carrément, d'autant plus que l'accès aussi au téléphone suppose un certain pouvoir d'achat, mais aussi l'accès à ce qu'on appelle les smartphones suppose l'accès à l'électricité, simplement pour pouvoir charger son téléphone. Mais quand on parle aussi de l'accès au foncier, on voit que c'est des espaces qui sont contrôlés par les hommes. Et ce qui met encore à rude épreuve l'accès à la fois des femmes aux outils numériques qui pourraient faciliter leur quotidien, tout autant l'accès aussi au crédit. Et ce qui fait que, si bien que les dynamiques d'entrepreneuriat sont très fortes, ça risque très précarisé par ce faible accès au crédit, mais aussi aux outils numériques qui pourraient complètement changer leur quotidien en dépit de la faiblesse d'accès à ces services de base.
8: Sadio Baying, vous, en tant que spécialiste du genre, est-ce que vous constatez une prise en compte, par exemple dans les politiques publiques ou dans les initiatives, de cette différence entre les femmes rurales et les femmes urbaines?
7: Alors, en 2016, l'État du Sénégal a mis en place ce qu'on appelle le programme d'urgence de développement communautaire, qui est une politique d'urgence qui vise à améliorer les conditions de vie des ménages dans les milieux ruraux, mais surtout l'autonomisation des femmes. Et ce programme est aujourd'hui repris par beaucoup de pays d'Afrique, et son objectif principal, c'est justement de permettre à ces femmes d'accéder à ces services de base, mais particulièrement de s'autonomiser par l'entrepreneuriat. Mais donc il y a des initiatives politiques, mais c'est des initiatives qui restent assez précaires en termes de durabilité, puisqu'on sait qu'après la mise en œuvre, le fonctionnement durable est remis en cause par le manque de capacitation de ces femmes à pouvoir gérer quand l'État se retire.
0: Sadio Baying, directrice du laboratoire en études de genre à l'université Gaston Berger de Saint-Louis au Sénégal, répondait aux questions de Fanny Noiro-Cabrahim.
3: Le long chemin vers les JO de Los Angeles 2028 va bientôt s'ouvrir pour les basketteuses sénégalaises.
0: Les Lyonnes sont à 10 jours d'un pré-tournoi de qualification au Mexique où les Sud-Soudanais seront également présentes. L'enjeu, un ticket pour le tournoi de qualification olympique qui aura lieu en 2027. Le sélectionneur Chersar a retenu 13 joueuses pour la dernière ligne droite de la préparation. Et Babacar Fall les a suivies à l'entraînement. Reportage.
9: Il fallait travailler dur pour être dans la liste des 13. Près de la moitié des joueuses sélectionnées vont découvrir pour la première fois une compétition internationale avec l'équipe A. Parmi elles, Fanta Gassama, la jeune ailière de Séville en Espagne.
10: Je suis tellement heureux et super reconnaissant d'être ici. Et je pense aussi que le coach connaît mon jeu et c'est pour ça que je suis ici. Je peux apprendre et ils peuvent apprendre de moi aussi.
9: Et le Sénégal va jouer dans ses pré-qualifications olympiques. Le Canada, les Philippines et le Mexique. Le sélectionneur des Lyonnes, Chersar, n'y va pas pour de la figuration.
11: Le ranking, c'est vrai que c'est 29 et 30, Philippines et Mexique, mais Canada est 8e. Bon, nous, on est 22e quand même. Hein. Voilà, donc on a un bon ranking. On doit juste d'abord voir notre potentiel, bien se préparer, faire un bon scouting, voir ce que les filles sont capables de faire. En fonction de leur potentiel, on va les utiliser.
9: La capitaine de l'équipe, Yacine Diop, la dernière à rejoindre ce rassemblement. Elle est toujours retenue par son club, la PR du Rwanda. Babacar Fall, Dakar, RFI.
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3: Et pour cette deuxième partie d'Afrique Soir, suite et fin de notre série consacrée aux Congolais de Paris.
0: Et pour ce cinquième épisode, nous parlons d'héritage linguistique. En France, de nombreux parents originaires du Congo-Brazzaville ont choisi de ne pas transmettre les langues de leur pays à leurs enfants, un choix que ces derniers remettent parfois en question. Aujourd'hui, cette nouvelle génération effectivement veut se connecter à la culture familiale. Ainsi, du Lari au Kilouba, ces descendants d'immigrés congolais comptent sur la langue pour se rapprocher du pays dont ils sont éloignés. Reportage de Naïma Dionoussimo.
6: Cathy Bitounchi est assise à table, face à ses parents. Entre deux chips avalés sur le pouce, elle les écoute parler Lari, la langue congolaise pratiquée chez elle depuis qu'elle est toute petite. Sa mère et son père viennent du Congo-Brazzaville. Ils sont arrivés en France en 1999 et vivent à Melun, au sud de la banlieue parisienne.
12: Donc il m'a dit bonjour à toi. Moi je ne parle pas le Lari, mes parents ils m'ont jamais appris à le parler. Mais à la maison, ils ont toujours parlé le Lari. Et je pense qu'inconsciemment, il y a des choses que j'ai commencé à décortiquer et ce qui fait que maintenant, je le comprends très bien.
6: Mais Cathy est la seule des cinq enfants d'Irénée Syriac et d'Armel Bitounchi à comprendre le Lari. Et ça n'a pas été chose facile car ici, comme dans de nombreuses familles venues du Congo, le français est la seule langue que les parents ont souhaité transmettre. Armel, la mère, l'explique par l'éducation qu'elle a reçue au pays.
13: Quand on grandissait, nos parents, ils nous obligeaient à parler français. Même nos grands-parents qui quittaient le village, quand ils venaient en ville, quand ils nous parlaient en Lari, on les répondait en français.
6: Aujourd'hui, cependant, ses parents réalisent que c'est une part de leur histoire qui risque de se perdre.
14: Ça, c'est quelque chose qu'on a hérité des parents et de nos grands-parents, qu'on est en train de déconstruire.
6: Toujours en région parisienne, dans un parc, cette fois avec Raphaël Zuolo, 17 ans. Comme Cathy, il voit dans l'apprentissage de la langue un moyen d'être en phase avec sa culture congolaise. Il écoute régulièrement sa mère parler Kilouba et lui pose des questions. Mais pour l'instant, Raphaël ne peut prononcer que quelques mots.
15: J'ai ce rapport-là compliqué parce que ça me coupe d'une partie de mes racines, forcément, de pas savoir transmettre ni même penser dans cette langue-là. C'est pas explicite, c'est pas quelque chose qui est dit aussi frontalement, mais ça se ressent par rapport à toutes les actions parfois que notre mère peut nous mettre en place. Je sais que parfois elle nous envoie des vidéos un peu de musique, de chant pour tenter de réapprendre, mais ça reste quand même un regret.
6: Pour Raphaël, comme pour de nombreux jeunes, la langue parlée par les parents et les grands-parents est un héritage qu'il souhaite préserver. Et peut-être le transmettre à son tour aux générations futures.
0: 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On l'heure d'instruments du continent, la chronique musicale estivale d'Afrique Soir. Chaque vendredi, je vous le rappelle, un instrument traditionnel africain nous est présenté par Simon Buil-Baudin. Et aujourd'hui, au micro de Simon, le musicien Yacine Fadil, membre des ambassadeurs de la musique andalouse marocaine en France, nous parle d'un instrument à cordes qui a bien failli disparaître. Il s'agit de l'oud ramal. Avec d'autres passionnés, Yacine Fadil s'est donc donné pour objectif de continuer à faire vivre cet instrument pour éviter qu'il ne tombe dans l'oubli.
16: El Oud signifie bois en arabe. Et c'est ce mot qui, voyageant dans l'Europe médiévale, finira par devenir luth en français. Sur les genoux de Yacine Fadil, un luth donc, ou plutôt un oud. Une caisse ronde, un manche fin et quatre cordes doublées. Mais contrairement au oud traditionnel ou oud oriental, celui-ci a un manche plus long, avec un agencement différent pour ses cordes. Et dans la main de Yacine Fadil, une plume d'aigle.
17: On tient la plume entre l'index et le majeur, et on joue avec la plume le plus vertical possible, le plus perpendiculaire à la table d'harmonie. Et c'est comme ça qu'on joue sur des cordes qui, elles, sont en boyau.
16: Né en France, Yacine Fadil retourne avec ses parents à l'âge de 3 ans au Maroc, plus précisément à Oujda, leur ville d'origine. Il grandira là-bas, et c'est dès ses 7 ans qu'il se formera à la musique arabo-andalouse, traditionnellement jouée au Maghreb.
17: Moi j'étais formé d'abord au oud charqui, le oud oriental. J'ai aimé les musiciens comme Nassel Chama en Irak, Simon Shahin, palestinien.
16: Désormais membre des ambassadeurs de la musique andalouse marocaine en France, Yacine Fadil joue d'un autre type de oud, le oud ramal, un joyau perdu du patrimoine marocain qu'il essaye de préserver.
17: J'ai commencé une série de posts Instagram où j'essaye de vulgariser au plus grand nombre des informations sur le oud ramal. On est quelques passionnés qui essayons d'empêcher que cet instrument tombe dans l'oubli.
16: La première évocation du oud ramal se trouve dans un manuscrit de la fin du XVIIe siècle, à l'époque du sultan du Maroc, Moulay Ismail. On l'entendra jusqu'au congrès de musique arabe du Caire, en 1932. Mais après cela, l'instrument tend à disparaître.
17: À partir de la moitié du XXe siècle, l'influence grandissante des chanteurs arabes, notamment Oum Kalthoum, Mohamed Abdouhab, etc., ont fait que les Marocains ont commencé à importer des ouds orientaux, les luthiers au Maroc ont commencé à fabriquer des ouds orientaux. Au Maroc, en fait, le oud ramal s'est perdu, il y a eu une coupure de transmission. Et en fait, à partir des années 90, on a commencé à essayer de le remettre au goût du jour.
16: Et cela grâce au travail de luthiers passionnés, qui ont su recréer l'instrument à partir de modèles anciens, conservé parfois même dans des musées. Et par rapport au oud oriental, le oud ramal conserve ses particularités.
17: On a la corde la plus grave au début, ensuite on saute à la dernière corde la plus aiguë, et enfin en fait on a deux cordes qui elles sont accordées en quarte. Ça demande une certaine gymnastique quand on veut jouer juste un do ré mi fa sol la si do classique. On saute des cordes, on revient à une corde en haut. La particularité du oud ramal, c'est que seules les deux cordes du milieu sont jouées avec des notes qu'on obtient en appuyant avec nos doigts, nos quatre doigts. Les deux cordes extrêmes donc sont jouées à vide.
16: Et une attention toute particulière est portée à la fabrication de la caisse de l'instrument.
17: On a d'abord un bout de bois ici qui a la forme en fait de la caisse sur sa partie haute, sur laquelle on vient coller les différentes côtes jusqu'à former toute la caisse. On vient placer le manche par-dessus, on fixe la table d'harmonie derrière. La dernière étape, c'est de fixer et de solidifier le chevalet pour qu'ensuite, après, on mette les cordes.
16: Signe de l'influence de la pensée grecque antique sur les philosophes arabes médiévaux, on retrouve associés aux cordes du oud les quatre éléments, eux-mêmes liés aux quatre humeurs de la médecine hippocratique. Et le oud ramal se transformait ainsi en un autre type d'instrument.
17: Notamment au Maristan de Sidi Flej à Fès, où les musiciens avaient pour habitude d'aller jouer devant des malades atteints de maladies psychiques pour les soulager.
16: Le oud ramal, un instrument qui guérit l'âme. Même s'il a bien failli disparaître, ce trésor marocain continue à exister et enchante nos oreilles avec son accord si particulier.

0: Eh bien, c'est donc au son du oud, le oud ramal, que s'achève cette édition africaine. Merci de nous avoir écoutés et Sophie Pouzrat nous dévoile la suite du programme de RFI Soir.
1: Et oui, merci Zéphirin. On vous retrouve, vous, dans un tout petit peu plus d'une demi-heure, 19h30 TU pour un nouveau journal Afrique. Dans quelques instants, c'est Antoine Galen qui fera un point sur l'actualité mondiale, cette fois en 10 minutes. Et juste après, à 19h10, temps universel, nous rediffuserons notre grand entretien du soir du 12 juin dernier. Nous emmène dans les coulisses du palais présidentiel de l'Élysée avec Guillaume Gomez, chef cuisinier, ancien chef à l'Élysée et auteur du livre À la table du destin. Et puis à 19h40, Apple Journal Afrique, nouvel épisode de la série Vacarme de nos confrères de la radio-télévision suisse consacrée aux images qui choquent. Vous avez le programme. Très belle soirée sur RFI.
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1: Merci d'écouter RFI, il est 21h à Paris, 19h en temps universel. Le tour du monde de l'actualité en 10 minutes, c'est avec vous Antoine Galen, bonsoir.
7: Bonsoir Sophie, bonsoir à tous. À la une, les rebelles houthis soutenus par l'Iran viennent de revendiquer une nouvelle attaque au Yémen. Offensive contre un camp de forces gouvernementales soutenues par l'Arabie Saoudite. Une attaque qui a coûté la vie à 8 soldats yéménites et 2 civils. En Colombie, Abelardo de la Espriella va devenir officiellement le nouveau président. Dans une heure, ce représentant de la droite dure va prêter serment à Cali, une ville inhabituelle pour ce genre de cérémonie, vous l'entendrez. Donald Trump ne pourra peut-être pas danser dans sa salle de bal. Une cour d'appel fédérale vient tout juste de bloquer la construction de ce projet de la Maison Blanche. Le président américain dénonce un jugement politique et va demander à la Cour suprême d'intervenir. Et puis, si le dernier film de Christopher Nolan vous a fait rêver, rendez-vous en fin de journal. L'Odyssée d'Ulysse connaît un regain de popularité dans les librairies parisiennes. Une attaque de plus au Yémen. Les rebelles houthis soutenus par l'Iran viennent de revendiquer une offensive contre un camp des forces gouvernementales soutenues par l'Arabie Saoudite. Attaque qui a coûté la vie à 8 soldats yéménites et 2 civils. Les houthis poursuivent leurs offensives contre des zones tenues par les forces gouvernementales. Ce matin, 3 soldats et 2 civils ont été tués dans 2 attaques distinctes. Hier, un autre assaut a entraîné la mort de 58 soldats. Il s'agit de l'offensive la plus meurtrière depuis plusieurs années. Guilhem Deltey, le Yémen renoue avec une guerre qui était en sommeil depuis 4 ans.
8: Après 7 années d'une guerre qui s'enlisait et avait entraîné l'une des plus graves crises humanitaires au monde, l'ONU est parvenue en avril 2022 à arracher une trêve entre l'Arabie Saoudite et les Houthis. Officiellement, celle-ci n'a duré que 6 mois et les deux parties n'ont jamais réussi à s'entendre sur une paix durable, mais les combats n'avaient depuis jamais pleinement repris. La situation a changé le 13 juillet dernier lorsque l'aéroport de Sana'a, la capitale yéménite, contrôlée par les rebelles Houthis, a été bombardé officiellement par les forces gouvernementales qui voulaient empêcher l'atterrissage d'un avion civil iranien, mais les Houthis en ont tenu l'Arabie Saoudite pour responsable et en réponse, ils ont mené des bombardements en territoire saoudien, imposé un blocus maritime à leurs voisins en mer Rouge. Graduellement, la tension est montée jusqu'à ces épisodes les plus meurtriers en 4 ans. Jusque-là, la trêve avait tenu bon malgré les tensions au Moyen-Orient. La confrontation Iran-États-Unis a redonné un rôle régional aux rebelles yéménites soutenus par Téhéran, mais surtout l'Arabie Saoudite, après avoir chassé en début d'année les troupes émiriennes du Sud-Yémen a renforcé ses positions dans le pays, un développement perçu comme inacceptable par les Houthis.
7: Guilhem Deltay, et hier, les Houthis ont également mené des bombardements en Arabie Saoudite, attaque qui a fait 11 blessés. L'Arabie Saoudite, justement, qui a conclu aujourd'hui un pacte de défense avec le Pakistan et la Turquie. Toute attaque contre l'un de ces trois pays sera considérée comme une attaque contre eux tous. Voilà en quoi consiste cet accord dans un contexte où l'Iran a régulièrement visé l'Arabie Saoudite ces dernières semaines. Message également envoyé aux États-Unis qui sont perçus comme un partenaire de moins en moins fiable. Un nouveau président à la tête de la Colombie. Dans une heure, Abelardo de la Espriella prendra officiellement ses fonctions. Ce représentant de la droite dure va prêter serment lors d'une cérémonie à Cali, dans l'ouest du pays. Un lieu inhabituel car depuis 70 ans environ, les présidents colombiens sont traditionnellement investis dans la capitale, Bogota. Alors pourquoi un tel changement ? Réponse du politologue Andrés Davila, joint par Marine de la Moissonnière.
9: Ce qu'Abelardo de la Espriella cherche à démontrer, c'est qu'il ne fait pas partie de la classe politique traditionnelle, que c'est un outsider. C'est ce qu'il a fait tout au long de sa campagne, qui était très différente. Le soir de son élection, son discours a donné lieu à une mise en scène théâtrale, digne d'un chanteur, avec les symboles du football et des chants de supporters. Là, on est dans la même logique. Une fois encore, il cherche à prouver qu'il fait les choses différemment, qu'il rompt avec les traditions, les usages, et surtout qu'il n'a rien à voir avec son prédécesseur. Il a également choisi Cali parce que c'est une ville plutôt acquise à Gustavo Petro et où les mobilisations sociales en 2021 ont été très importantes. C'est donc une façon de défier la gauche et le mouvement de Gustavo Petro.
7: Le politologue Andrés Davila, interrogé par Marine de la Moissonnière. L'actualité dans la région, c'est aussi cette réconciliation entre le Mexique et le Pérou. Les deux pays viennent de rétablir leurs relations diplomatiques. Elles avaient été rompues en novembre dernier par Lima. Le Pérou n'avait pas apprécié que le Mexique accorde l'asile politique à l'ex-première ministre péruvienne, Betsy Chavez. Elle s'était réfugiée dans l'ambassade du Mexique à Lima et le Pérou avait dénoncé une ingérence. Aujourd'hui, fin de l'histoire, la présidente mexicaine Claudia Sheinbaum a annoncé que Betsy Chavez était partie pour le Mexique à bord d'un avion militaire.
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7: 21h passées de 5 minutes à Belgrade. Volodymyr Zelensky est arrivé en Serbie. Première visite officielle du président ukrainien dans ce pays traditionnellement allié de Moscou. Il doit s'entretenir demain avec le président serbe Aleksandar Vučić. De son côté, le Sénat américain a adopté de nouvelles sanctions contre la Russie. Ce projet de loi prévoit de cibler le secteur des hydrocarbures russes. L'objectif est notamment d'imposer des droits de douane de 500% sur les importations venues de Russie, en particulier sur le gaz et le pétrole. Le texte doit désormais être approuvé par la Chambre des représentants d'ici début septembre. C'est un coup dur pour Donald Trump. Une cour d'appel fédérale vient tout juste de bloquer la construction de son immense salle de bal à la Maison Blanche. Décision qui a fortement agacé le président américain. Le milliardaire avait lancé le chantier sans attendre l'autorisation du Congrès. Correspondance de Lubna Naki à New York.
10: Le gouvernement n'a pas l'autorité illimitée de redessiner, remodeler et reconstruire la Maison Blanche, maison du peuple, pour répondre aux désirs personnels d'un président. C'est ainsi que les juges d'une cour d'appel ont justifié leur décision. Donald Trump avait donné le coup d'envoi de son projet en octobre dernier en faisant détruire au bulldozer une aile entière de la Maison Blanche et à la place, il veut une salle de réception monumentale capable d'accueillir jusqu'à 1000 personnes, mais aussi un héliport et un espace souterrain sécurisé. Un projet vivement critiqué par les élus démocrates, certains républicains ainsi que la Fondation pour la préservation du patrimoine. Ils ont souvent dénoncé le budget faramineux passé de 200 millions à 400 millions de dollars provenant principalement de donateurs privés. Et ces critiques maintiennent également que le projet démesuré de Donald Trump va, je cite, défigurer la Maison Blanche. Le président, lui, a vivement critiqué la décision des juges. Il insiste sur la nécessité de cette salle de réception et de de nouvelles installations pour, je cite, des raisons de sécurité, et il a déjà fait savoir qu'il comptait bien saisir la Cour suprême. Lugdanaki, New York, RFI.
7: Allez, dans cette fin de journal, on s'intéresse à cet engouement pour l'Odyssée. Le film de Christopher Nolan a dépassé les 60 millions d'entrées dans le monde, dont 3,4 millions en France. Et certains spectateurs prolongent l'aventure en littérature, curieux d'en savoir un peu plus sur les aventures d'Ulysse. Noémie Loweller est allée à la rencontre des libraires parisiens. Reportage.
11: L'Odyssée, on a bien sûr le texte intégral, on a un texte abrégé, on a une version en anglais et on a une très jolie version qui est illustrée également.
12: En vitrine et devant la caisse, la librairie parisienne Les Fleurs Bleues a dispatché un éventail de livres relatant l'Odyssée d'Ulysse. Vu l'engouement autour du film de Christopher Nolan, le succès est garanti. Annabella Orange, co-gérante.
11: Ces dernières semaines, on voit que les ventes ont augmenté aussi parce qu'on les a mis en avant, les livres. Mais c'est de toute façon des livres qui se vendent, notamment les contes pour enfants.
12: Face au texte original d'Homère, réputé ardu, les bandes dessinées représentent une alternative ludique. Noé Barusier, libraire à l'échappée bulle, spécialisé BD, comics et manga.
13: Il y a des gens qui ont beaucoup de mal avec juste le fait de lire un roman, qui n'arrivent pas forcément à s'imaginer l'histoire. Donc le fait d'avoir des images, ça aide. Pour les plus jeunes aussi, ça peut vachement aider. Parce que pareil, les plus jeunes, c'est les lycées, c'est quand même un livre qui n'est pas forcément adapté. Donc ça peut, le fait d'avoir des dessins, de le rendre un peu plus accessible, ça peut l'ouvrir un peu à tout le monde finalement.
12: En France, aucun chiffre n'a été communiqué sur les ventes de livres sur l'Odyssée. Au Royaume-Uni, en revanche, elles ont été multipliées par 15 en juillet.
7: Noémie Loweller. Et puis un peu de cyclisme avec le Tour de France Femmes. Katarzyna Niewemdoma vient de s'imposer au sommet du Mont Ventoux. Victoire lors de la 7e étape du Tour qui permet à la Polonaise de décrocher le maillot jaune. La gagnante du Tour compte désormais 15 secondes d'avance sur Demi Vollering et 39 secondes sur Marlène Rösser.
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14: Cet après-midi avaient lieu les obsèques de Bernadette Chirac, la veuve de l'ancien président de la République, en la basilique Sainte-Clotilde à Paris. Cette femme décédée à l'âge de 93 ans, au destin riche et à la personnalité particulière, vous la connaissiez, Guillaume Gomez. Bonsoir.
15: Bonsoir.
14: Vous avez régalé 4 présidents de la République et de nombreux chefs d'État. Vous publiez À la table du destin, d'un rêve d'enfant au Palais de l'Élysée, aux éditions Hors Cadre. Et justement, quand vous intégrez la brigade de l'Élysée en 1997, le couple Chirac y vit depuis près de 2 ans. Quel souvenir vous a-t-elle laissé, Bernadette Chirac? Est-ce qu'elle avait d'abord froid, comme on l'entend souvent? C'est le souvenir que vous gardez?
15: Non, c'est pas le souvenir que je garde d'elle. J'étais aux obsèques cet après-midi. C'est toujours de l'émotion, bien évidemment, de retrouver en plus les anciennes équipes de l'Élysée, celles et ceux qui ont quitté l'Élysée il y a fort longtemps. Non, je garde un bon souvenir, un souvenir d'une femme forte, déterminée, qui savait exactement ce qu'elle voulait, notamment pour cette maison dont elle était la patronne, puisque pour nous c'était notre patronne, c'était la première dame de France, mais c'était pour nous la patronne et c'est elle qui dirigeait vraiment la maison Élysée. Et donc elle avait une idée bien précise de ce qu'elle voulait, elle savait nous le faire comprendre et c'était à nous de suivre et ses recommandations et tout simplement de répondre à la mission qui était la nôtre.
14: Et elle vérifiait tout dans les moindres détails. Hein.
15: Oui, en tant que maîtresse de maison, c'est vrai qu'il n'y a pas un dîner officiel ou un déjeuner même de travail qui se passait sans qu'elle vérifie du nappage, qu'elle voit avec la chef fleuriste, la couleur des fleurs, avec le chef argentier quel service allait être utilisé, avec le chef de cuisine bien sûr, ce qui allait être servi ce jour-là.
14: Alors rapidement, vous êtes nommé second des cuisines de l'Élysée par Jacques Chirac, c'est en 2004.
15: Ouais.
14: Et également cette année-là, vous êtes en charge de la cuisine privée du couple Chirac. Entre autres demandes, il y a celle qui vous a été faite dans un avion de retour d'Asie avec le couple Bernadette et Jacques Chirac.
15: Oui, alors là, on est un petit peu avant 2004, mais en effet, je suis sur un déplacement avec le président et madame, sur une tournée. À l'époque, les tournées étaient beaucoup plus longues que maintenant. Maintenant, le président fait quasiment des allers-retours dans la journée ou dans 2 jours. Là, à l'époque, on partait quand même presque une semaine et on faisait plusieurs pays. Et là, on rentre du tournée d'Asie et l'aide de camp me fait appeler à l'arrière de l'avion où j'étais en me disant que madame voulait me voir. soir. On est en pleine nuit, on doit se poser, je pense, à Roissy vers 3 ou 4 heures du matin. Et donc, on est dans l'avion, on rentre de Chine, on a peut-être encore 7 ou 8 heures de vol. Et là, Madame Chirac m'explique que donc on atterrit dans la nuit du samedi au dimanche et que le dimanche, il y aura la communion du petit Martin et que voilà, pour le
16: c'est
15: menu...
16: C'est leur petit-fils.
15: Voilà, le petit-fils, et que pour le menu, elle veut, je me souviens, un gigot de 7 heures. Et bien sûr, elle souhaite que ce soit moi qui fasse le repas.
16: Ouais, mais problème, donc, vous êtes là-haut.
15: Problème, c'est que je suis dans les airs, j'ai pas de gigot sous le bras. Alors c'est pas vraiment un problème parce qu'il y a les équipes à l'Élysée qui sont encore au travail. Donc je fais appeler. Bien avant ça, on doit être dans les années 2000. Hein, je fais appeler par le l'aide de camp. Donc m'amène à ce qu'on appelle au transmetteur, le militaire qui suit le président partout, qui peut lui transmettre des communications, et donc on appelle l'Élysée et j'explique tout simplement au chef que le lendemain il y aura un déjeuner et qu'il faut commencer les gigots de 7h parce que je vais arriver dans la nuit et que j'aurai pas physiquement le temps de préparer tout ça. J'arrive, je crois il est 4-5 heures du matin, je rentre chez moi, je prends une douche et je retourne vite au travail.
16: Guillaume Gomez, dès votre plus jeune âge, vous vouliez devenir cuisinier, d'autant qu'il y a une hérédité certaine dans votre goût et dans votre ambition, on va dire.
15: Oui, c'est vrai, j'ai cette chance, puisque je pense que c'est de la chance de très tôt, toujours avoir su ce que je voulais faire. J'ai pas de souvenir de quand est-ce que j'ai voulu faire de la cuisine, puisque j'ai toujours voulu faire de la cuisine. Et c'est vrai que lorsque j'en parlais ensuite à mes parents, du côté de ma mère, le grand-père de ma mère était cuisinier, un des compagnons d'Auguste Escoffier. Je ne l'ai pas connu, elle l'a à peine connu, donc je pense pas que ce soit ça qui m'ait tenté de le faire, mais en tout cas, oui, peut-être que dans les gènes, il y a ce gène de la cuisine.
16: Et il y a des preuves, puisqu'il y a une photo d'école qui date de la maternelle.
15: Ah oui, c'est pas inventé, c'est pas fictif, c'est pas un roman, c'est l'histoire de ma vie. En effet, j'ai cette photo où je suis déguisé en cuisinier. On doit se déguiser dans le métier qu'on veut faire plus tard. Et au milieu des cow-boys et des princesses, je suis déjà déguisé en cuisinier et j'ai pas tout à fait 3 ans.
16: Et un peu plus tard, quand vous savez lire et écrire, vous dénichez sur un brocante un livre de Paul Bocuse, grand cuisinier de l'époque.
15: Ouais.
16: Et qu'est-ce que vous y trouvez dans ce livre qui est plutôt amoché, hein, d'ailleurs, c'est plus
15: oui, c'est qu'autre chose. Mes parents sont brocanteurs. C'est vrai que en brocante, on a quand même un peu de temps. Je les accompagne le week-end et comme je me passionne déjà pour la cuisine, j'aime la cuisine. Je dis que je veux faire de la cuisine sans même savoir ni ce que c'est, ni même aller au restaurant, puisqu'on n'est pas dans une famille où on va manger au restaurant. Ma mère me trouve ce bouquin de Paul Bocuse, La cuisine du marché, et donc je commence à avoir une petite collection de livres de cuisine. Amoché, bien évidemment, puisque c'est les livres qui ne se vendent pas. Les livres qui se vendent, ils sont destinés à la vente. Donc je garde celui-là. Je l'ai gardé assez longtemps, puis après je l'ai racheté en plusieurs exemplaires, d'ailleurs, un peu plus tard.
16: Donc, vous le dites, vous êtes fils de brocanteur. Vous n'êtes pas né avec une cuillère d'argent dans la bouche. Vous en aurez plus tard à l'Élysée. Oui. Vous avez grandi dans le 9-3, un département populaire de la Seine-Saint-Denis. Apprenti à l'âge de 17 ans.
15: 14 ans.
16: 14 ans, pardon. Et vous avez eu la chance, finalement, de faire tout de suite de belles et de bonnes rencontres.
15: Oui, moi j'ai eu beaucoup de chance dans la vie, je le reconnais, je le dis assez souvent, j'essaye de m'en persuader en tout cas, même s'il y a eu des épreuves dans ma vie, j'ai quand même eu beaucoup de chance. Un, de toujours savoir ce que je voulais faire. Deux, avoir mes parents qui me soutiennent là-dedans. Quand je sors de l'école à 14 ans, en fin de troisième, j'ai des bons résultats scolaires. Mon professeur de mathématiques convoque mes parents en leur disant, vous rendez compte, vous envoyez votre fils faire de la cuisine alors qu'il peut faire un vrai métier, puisque c'est comme ça qu'est considéré le métier de cuisinier il y a un petit peu plus de 30 ans. Et ensuite, la chance, c'est de rencontrer ce patron d'apprentissage, Johnny Benariac, qui viendra mon mentor, mon ami aujourd'hui, et qui, au-delà de me conforter dans ce métier de la cuisine, m'apprendre des recettes, est pour moi un deuxième papa. Je passe près de 15 heures par jour avec lui, 6 jours sur 7, puisqu'à l'époque on travaille 6 jours sur 7. Donc c'est vraiment quelqu'un qui m'a poussé dans mes retranchements, poussé dans cette passion de la cuisine, et c'est lui ensuite qui me place chez le Divélec.
16: Alors justement, Jacques, le Divélec, c'est un grand restaurant en plein cœur de Paris. C'est en 1997 que vous y arrivez et vous êtes recommandé à son ami qui, par le plus grand des hasards, est chef de cuisine de l'Élysée, Joël Normand.
15: Oui, quand je vous dis que j'ai eu de la chance, il y a eu beaucoup de chance, du piston, puisque je rentre chez le Divélec, je dois faire mon service militaire, le Divélec me dit hors de question, il y a du travail, il arrive à faire décaler mon incorporation, parce que le ministre de la Défense à l'époque vient très souvent manger chez le Divélec et ça se passait avec un coup de fil, donc mon incorporation est reculée d'un an et le Divélec me propose, pour me remercier, de me placer soit à l'Élysée, soit à Matignon. Je choisis l'Élysée et c'est là où il me place chez son ami, en effet, Joël Normand. encore un coup de chance, Joël Normand m'apprécie et ensuite me demande de rester dans la brigade qu'il va former puisqu'on arrive à la fin du service national. Et c'est comme ça que l'histoire commence pour moi à l'Élysée, d'appeler du contingent jusqu'à chef de cuisine.
16: Alors, le militaire, justement, on a dit beaucoup sur la rigueur militaire au sein des cuisines avec des comportements parfois limite violents ou tenant du harcèlement moral. Est-ce que la brigade de l'Élysée, vous y avez trouvé cette ambiance si particulière?
15: Non, bien évidemment, c'est une réalité, ça l'était d'autant plus à l'époque, il y a plus de 30 ans, cette violence en cuisine avec du harcèlement moral, physique, c'était une réalité du terrain, bien sûr, personne ne le nie, et on le voit aujourd'hui encore. Et quand j'arrive à l'Élysée, non, je découvre une toute autre ambiance déjà, où tout le monde travaille dans le même sens, pour le bien commun de la maison, contrairement à ce qui pouvait se passer dans certains restaurants, où chacun était dans son coin, et ce qui est dommageable, bien évidemment, et c'est une ambiance totalement différente, avec beaucoup de travail, une certaine rigueur bien évidemment, mais dans une atmosphère quand même beaucoup plus plaisante que celle qui peut se passer à l'extérieur dans les restaurants. Et d'ailleurs, quand des années plus tard, je suis chef de cuisine et Gérard Cagnat, son frère vient me chercher pour signer la charte « Touche pas à mon commis », je lui dis « Mais Gérard, ça existe plus ça ». Et il me montre des dépôts de plainte et c'est là où je réalise que bah il y a en fait une autre atmosphère dans les cuisines en dehors de l'Élysée et que ça continue et que c'est inadmissible et qu'il faut arrêter tout ça.
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16: Avec Guillaume Gomez, qui publie à la table du destin d'un rêve d'enfant au palais de l'Élysée. Vous écrivez que l'Élysée vaut 10 écoles de cuisine. Ça veut dire quoi?
15: Surtout à l'époque où moi je suis à l'Élysée, puisque j'arrive d'un 2 étoiles Michelin. Et pourquoi est-ce que ça vaut 10 écoles de cuisine et que j'ai énormément progressé? C'est qu'il y a des jeunes qui arrivent de toute la France et qui travaillent dans les plus grands restaurants français, les 3 étoiles. Et quand vous travaillez avec eux, vous échangez des techniques, vous échangez des recettes. Et en fait, c'est comme si vous faisiez des stages chez Joël Robuchon, chez Alain Ducasse, chez Bernard Pacot, chez Alain Passard, chez Régis Marcon, ainsi de suite. Puisqu'on a des gars chez Paul Bocuse, bien sûr, on a des gars qui arrivent de partout. Et donc ça nous fait énormément progresser. Et donc oui, ça vaut 10 écoles de cuisine. Et en plus, il y a pas de routine. Il n'y a pas de routine, contrairement à un restaurant, il n'y a pas 2 jours de suite qui se ressemblent.
16: Alors comment ça se passe justement au quotidien? Vous faites une carte, vous proposez un menu, vous proposez ou c'est le président de la République qui demande, qui dit voilà, moi je suis végétarien, je suis poisson, je suis viande, comment ça se passe?
15: Non, ça on le sait, puisqu'on a un entretien avec la première dame, avec le président, dès le départ quand ils arrivent ou avec les collaborateurs, et donc on propose, c'est le chef de cuisine qui propose des menus au président et à madame, et c'est bien sûr le président qui choisit ce qu'il veut manger. Et si à la dernière minute, pour X raison, il veut un changement de menu, c'est aussi possible. Mais vous savez, ce qu'il faut comprendre, c'est que l'Élysée, c'est avant tout une maison, un lieu de travail. C'est pas un lieu où les gens font la fête, c'est pas un lieu où les gens s'amusent. Et contrairement à ce qu'on peut penser, ils ont assez peu de temps à dédier à ça. Donc quand il y a des repas officiels, il y a un temps dédié, bien sûr. Mais sinon, le reste, ça reste des déjeuners et des dîners assez courts, assez rapides, avec des choses assez simples, en fait.
16: Alors, vous avez servi 4 présidents de oui. Chirac à Macron, des styles, des habitudes, des appétits et des gourmandises différentes.
15: Oui, des hommes différents, d'âge différent. Avec bien sûr des approches de la gastronomie différentes. Tous accrochés au territoire, accrochés à la France, tous bien sûr voulaient manger français et tous avaient cette compréhension du fait que la cuisine devait être la vitrine du territoire de France, parce qu'à travers cette cuisine, cette gastronomie, des femmes et des hommes qui font dans nos territoires notre alimentation. Par contre, en effet, ils ne mangeaient pas la même chose, pas dans les mêmes quantités, pas dans les mêmes habitudes. Hein, Jacques Chirac était un ogre, on l'a souvent répété, qui mangeait assez souvent la même chose. Donc en termes de cuisine, de technique, c'était très répétitif ce qu'on pouvait faire pendant 12 ans à l'Élysée. Un Nicolas Sarkozy qui est arrivé avec un rythme différent, beaucoup plus rapide. Donc en effet, il a été taxé de ne pas aimer manger parce qu'en fait, il buvait pas d'alcool, ce qui n'est pas vrai du tout. Je le rappelle quand même, c'est le président qui a décidé de faire reconnaître la gastronomie française au patrimoine immatériel de l'UNESCO. Donc il était attaché quand même à la gastronomie, bien évidemment. Par contre, il faisait attention à ce qu'il mangeait, il voulait pas prendre de poids. C'est une réalité.
16: Et il ne boit pas.
15: Il ne boit pas d'alcool, même oui, pas ça, dans le baba, pas d'accord. Une goutte d'alcool.
16: François Hollande, durant sa présidence, a pris de l'ampleur, voire de l'embonpoint. Est-ce oui. que c'est votre faute?
15: Ah, bien évidemment que c'est de ma faute, on me l'a reproché. Donc je prends pour moi. C'est de ma faute, c'est moi qui faisais à manger. Après c'est lui qui mange. C'est-à-dire que nous, vous savez, avec le service à la française, vous avez la protéine, des légumes, des féculents et la sauce à part. Après chacun est libre de faire ce qu'il veut et de se servir. Mais je l'ai vu il y a pas longtemps sur le salon de l'agriculture. Il m'a un peu taquiné là-dessus parce qu'il a reperdu du poids, contrairement à moi qu'on ait pris un petit peu. Il me l'a dit.
16: Vous avez également régalé Donald Trump. le président américain qui aime les pizzas et les burgers et qui a dit en conférence de presse après avoir mangé à l'Élysée, The lunch was amazing. Qu'est-ce qu'il y avait dans son assiette?
15: Ça a été là, ses premiers mots, premier voyage en France, déjeuner en tête à tête avec le président. En effet, on a le repas qui doit être fait et hors de question pour nous de faire des burgers ou des pizzas puisqu'on doit mettre en avant le territoire de France. Et grâce au club des chefs qu'a fondé Gilles Bragard en 1977, on a la tâche avec les chefs de cuisine. Donc je connais la chef de la Maison Blanche, je l'appelle pour savoir qu'est-ce qu'il va aimer. Et dans la liste des plats qu'elle me donne, du pizza, burger, nuggets, et ainsi de suite, à un moment, elle me parle de ribs de porc. Et là, je dis, bon, bah, ça, on peut peut-être faire quelque chose. Donc je lui ai fait un carré de porc noir de Bigorre avec le haut des côtes façon ribs. Sur le menu, on n'a pas marqué ribs, on a marqué carré de porc noir de Bigorre. Avec, justement, vous parliez du 93, je suis de Neuilly-Plaisance. Le maire de Neuilly-Plaisance m'avait envoyé des pommes de terre que des étudiants avaient fait pousser à Neuilly-Plaisance. Donc avec des pommes de terre du 93, et on lui a fait des pommes pie qui ressemblent à des frites. Et donc c'est pour ça qu'il a trouvé le déjeuner formidable, parce qu'il a eu des ribs pommes pie, mais c'était du porc noir de Bigorre fait à la française.
16: Est-ce qu'on peut dire, toute modestie mise à part, que chacun de vos plats avait une dimension diplomatique de rayonnement de la France?
15: Alors, pas chacun des plats, puisqu'on fait le quotidien du président, ça va du dîner d'État jusqu'au sandwich, mais en tout cas, oui, à chaque fois qu'il y a un déjeuner officiel, un dîner officiel, une fois de plus, la vitrine de la France passe par sa gastronomie, passe par ses arts de la table, passe par tout ça, et c'est un pan important de notre économie, de notre culture, donc oui, ça a une résonance de la diplomatie qui est importante, et c'est peut-être pour ça que le président ensuite a souhaité me nommer ambassadeur pour cette diplomatie culinaire.
16: On va y venir. L'Élysée, c'est donc des repas officiels, des dîners d'État, mais c'est aussi un quotidien. 95 000 couverts servis par an pour 25 à 30 cuisiniers, hein, donc c'est un gros travail. C'est un budget également. Pour autant, vous écrivez qu'un menu s'élève à 3,60 € par personne.
15: Alors, hors main d'œuvre, mais alors je parle pas des dîners pour la reine d'Angleterre ou les dîners d'État, puisque là, en fait, on fait les comptes a posteriori, puisque quand on donne un choix de menu, si vous prenez la salade de homard et le turbo, ça coûte 3 fois, 4 fois, 5 fois plus cher que si vous prenez des œufs pochés avec une volaille. Mais par contre, les 3,60 €, c'est en accord avec la Cour des comptes, du moins ça l'était à l'époque où j'étais le chef de cuisine. Je suis parti il y a 5 ans, mais le rapport de la Cour des comptes sort chaque année avec un budget fixe pour l'Élysée, et 3,60 €, c'est ce que nous accordait la Cour des comptes pour faire à manger du collaborateur au secrétaire général.
16: Parce qu'il y a une sorte de cantine à l'Élysée.
15: Ah oui, parce qu'on fait le quotidien.
16: Des dorures, des grandes tables.
15: Non, le quotidien, et je vous l'ai dit, ça va du plateau repas au sandwich, à des tables de travail où le secrétaire général peut déjeuner avec un collaborateur, et personne ne choisit son menu à l'Élysée, sauf le président, parce que comme ça, ça nous permet de gérer les stocks, et bien sûr, de gérer les prix.
16: Moins de 4 €, comment vous faites pour tenir cette ardoise digne d'une cantine scolaire?
15: Bah, c'est le quotidien de bon nombre de cuisiniers de restaurants collectifs aujourd'hui, et d'ailleurs, je l'ai assez dit lorsque j'étais le chef de l'Élysée, nous sommes un restaurant avec des chefs de collectivité, nous avons les mêmes problèmes, on fait ce qu'on peut dans le temps qui nous est imparti avec les moyens qui nous sont donnés.
16: À l'inverse, par exemple, le repas officiel servi pour la reine d'Angleterre, ça revient à combien par tête?
15: Ben, ça dépend du menu, ça pouvait être 25 € comme ça pouvait être 50 € par personne.
16: Non, mais la reine d'Angleterre,
15: matière première. Oui, mais ça, c'est-à-dire que ça va dépendre de ce qui va être choisi. Si elle vient manger l'hiver, il va y avoir, je sais pas, de la truffe, ça va coûter plus cher que si elle vient au printemps, on va lui servir des asperges.
16: Guillaume Gomez, ancien chef cuisinier du palais de l'Élysée. Après tout ce temps passé au palais, alors que les repas et les dîners favorisent, hein, les confidences, vous devez détenir des secrets, est-ce que vous avez une habilitation officielle d'ailleurs pour ne pas les divulguer? Ça fait partie de votre contrat, ça faisait partie?
15: Oui, j'ai une habilitation secret défense encore. D'accord. Aujourd'hui.
16: Est-ce qu'il y en a un quand même qui n'en serait plus un et que vous pourriez partager avec les auditeurs de RFI?
15: Alors, vous pensez bien que c'est pas parce que vous quittez une fonction que vous n'avez plus cette habilitation et que, par principe, ce qui s'est passé, ce qui était secret, reste secret. Je partage des anecdotes dans ce livre à la table du destin parce qu'il y a des choses qui ne sont pas secrets de défense, voilà, mais que des anecdotes qu'on peut partager, il y en a plein. Après, il y a des choses que l'on ne dit pas tout simplement parce que c'est la confiance qu'on vit le quotidien des chefs d'État et que s'ils ne se sont pas eux qui en parle, c'est pas à nous d'en parler.
16: Vous connaissez très bien l'actuel chef de l'État, Emmanuel Macron. Vous êtes connu à l'âge de 35 ans. Il était secrétaire général adjoint de l'Élysée et vous l'avez tutoyé à l'époque et vous lui avez fait une prédiction.
15: Oui, c'est vrai, on se tutoyait parce qu'on avait un peu moins de 35 ans, secrétaire général adjoint, il aime la gastronomie, il descendait en cuisine, et c'est vrai que lors de son départ avec Brigitte Macron, et je le dis dans le livre, et je lui avais dit, plusieurs fois déjà, j'ai dit, je sais pas si ce sera dans vos mémoires, mais en tout cas ce sera dans les miennes, je lui avais prédit en effet qu'il serait président de la République. Alors on pensait pas aussi vite, parce qu'il avait cette empathie réelle pour les gens, et pour nous c'était un mélange d'un Jacques Chirac avec l'énergie d'un Nicolas Sarkozy, il nous faisait penser à nos anciens patrons, nos anciens présidents.
16: Vous avez finalement décidé de rendre votre tablier après 25 ans de service dans les cuisines de l'Élysée, même si Emmanuel Macron, justement, vous a demandé de rester. Pourquoi vous ne l'avez pas fait? C'était de la lassitude, de la fatigue, de la routine?
15: Non, c'est pas ça, et en même temps c'est tout ça à la fois. C'est-à-dire que j'arrivais au bout d'une histoire personnelle avec l'Élysée. Je suis pas fonctionnaire, j'ai rien contre les fonctionnaires, mais il y a rien qui ne me destinait à rester 25 ans. Je suis arrivé comme appelé du contingent. Et moi, il y a un mot que j'aime bien, c'est la congruence. Et ça fait des années que je conseille à tous ces jeunes de pas rester les deux pieds dans le même sabot, de pas se contenter des soupes tièdes et des fauteuils confortables. Et moi, mon fauteuil devenait trop confortable. Et à partir du moment où j'étais chef de cuisine, c'était quoi l'étape d'après? Il y avait plus rien après. Donc j'en ai parlé au président et je lui ai dit que je voulais faire autre chose et que j'allais partir. Et donc j'ai décidé de partir. Je suis parti.
16: Et là, finalement, il vous a retenu quand même d'une certaine manière, non pas au fourneau, au piano, mais en vous nommant ambassadeur de la gastronomie française. Vous prenez une meilleure alimentation et pour les jeunes, et il faut les éduquer pour cela.
15: Oui, il suffit pas de dire qu'on mange mal, il suffit pas de dire ou culpabiliser les gens, ou même de chercher des coupables, on n'en est plus là. La mauvaise alimentation nous a coûté près de 125 milliards d'euros. Quand le débat il est à quel âge on va partir à la retraite, quand le sujet il est comment on va économiser 40 milliards, ça nous a coûté le diabète et le cholestérol dû à la mauvaise alimentation, 125 milliards. Donc on va dans le mur, si on ne change pas ça, ça ne passera que par une éducation à l'alimentation, on ne pourra pas changer les choses.
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16: Cameroun, Madagascar et l'île Maurice. Guillaume Gomez, vous y parrainez des instituts de l'excellence culinaire. Dans ces pays, RFI est très écouté. Ça consiste en quoi?
15: Aider les plus jeunes à aller vers un avenir meilleur. En gros, c'est toujours adossé à des fondations. Dans l'océan Indien, c'est la fondation École de Félix qui scolarise des milliers d'enfants. Au Cameroun, c'est avec la fondation Gacha qui scolarise également des enfants. Ma partie arrive quand on peut les former au métier de l'hôtellerie et de l'alimentation. Et donc, j'ai des instituts d'excellence culinaire et on leur apprend un métier. Et aujourd'hui, 100% des jeunes qui sortent de nos écoles sont employés.
16: L'Afrique, vous y êtes également allé, alors vous étiez chef cuisinier. Oui. Mali, Tchad, Niger, à la fin des années 2000. Il s'agissait de confectionner les repas de Noël apportés par le chef de l'État aux soldats et ça a été un véritable défi logistique.
15: Oui, alors j'ai eu la chance de faire énormément de pays d'Afrique avec les différents présidents, mais c'est vrai que ce défi-là était hors norme puisque Emmanuel Macron, quand il arrive comme président de la République, nos militaires sont engagés sur des théâtres d'opération. Il dit comment est-ce qu'on peut améliorer leur repas de Noël? Est-ce que c'est possible de leur faire un vrai repas de Noël? Et ça a été, oui, en effet, sur ces théâtres d'opération, jusqu'à 10 tonnes de fret qu'il fallait préparer à Paris pour leur faire un vrai repas de Noël pour nos troupes engagées. Et c'est toujours très émouvant.
16: Merci Guillaume Gomez d'être venu ce soir sur RFI. À ce jour, encore le plus jeune et meilleur ouvrier de France dans la catégorie cuisine.
15: Oui.
16: Vous racontez donc votre parcours relevé, savoureux, dans À la table du destin d'un rêve d'enfant au palais de l'Élysée, aux éditions Hors Cadre.
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22: Il est 21h30 à Paris et Ceuta, 19h30 temps universel. 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
22: Bonsoir à toutes et à tous. La crise migratoire de Ceuta, l'enclave espagnole située dans le nord du Maroc. Le dernier bilan de l'association marocaine des droits humains en fait état d'au moins 141 morts et de personnes toujours portées disparues. La MDH pointe la responsabilité de Rabat et de Madrid. Un transfert de prisonniers en République démocratique du Congo. Les autorités congolaises ont remis 15 détenus à l'AFC M23 dans le territoire de Rutshuru au nord Kivu. Il s'agit de la première opération de ce type. prototype réalisé depuis la mise en œuvre du mécanisme de Doha, opération facilitée par le CICR. Des troupes ougandaises déployées à Gaza. Hier jeudi, le Parlement ougandais a ouvert la voie à une intervention de l'armée ougandaise dans l'enclave palestinienne dans le cadre de la force internationale de stabilisation prévue par l'accord de désarmement conclu fin juillet. Nous irons également en Côte d'Ivoire pour la cérémonie commémorative du 66e anniversaire de l'indépendance. Cérémonie marquée par la présentation aux Ivoiriens du tambour-parleur Didier Ayokwe, objet sacré restitué à la Côte d'Ivoire par la France en début d'année. Au moins 141 morts et des personnes toujours portées disparues. C'est le dernier bilan de la crise migratoire de Ceuta, l'enclave espagnole située dans le nord du Maroc. Bilan établi par l'Association marocaine des droits humains. Des chiffres bien supérieurs à ceux publiés à ce jour par les autorités espagnoles et marocaines. La MDH organisait ce matin une conférence de presse à son siège de Rabat. L'organisation dénonce une gestion purement sécuritaire de la question migratoire et pointe la responsabilité de Rabat et de Madrid. On fait le point avec Mathias Reynal.
0: La tentative de migration irrégulière de dizaines de milliers de Marocaines et Marocains, au péril de leur vie, dit l'association, révèle l'ampleur de leur désespoir, de l'impasse sociale et économique dans laquelle ils se trouvent plongés aujourd'hui. L'État marocain a une responsabilité fondamentale qui ne peut être éludée, estime la MDH. L'association, qui a donc fourni un nouveau bilan, revu à la hausse, au moins 141 morts, elle affirme s'appuyer sur les données officielles, sur les médias et des éléments recueillis par les organisations de défense des droits humains. La MDH ne précise pas le nombre de disparus. Une source au sein de l'association explique qu'il est impossible de fournir même une estimation à ce stade. Pour la MDH, la responsabilité ne relève pas seulement du Maroc, elle met en cause l'Espagne et plus largement l'Union européenne. Leur politique d'externalisation du contrôle de leurs frontières qui réduit la question migratoire à l'aspect sécuritaire. L'association appelle Bruxelles à favoriser des voies sûres, légales et dignes pour la migration. La MDH a réitéré aujourd'hui son appel à l'ouverture d'une enquête indépendante et transparente. Mathias Reynal, Rabat, RFI.
22: C'est dans ce contexte que le Rwanda a entamé des discussions préliminaires avec plusieurs États européens afin de servir de pays de transit à des candidats à l'immigration qu'ils expulseraient, annonce faite ce vendredi par le gouvernement rwandais.

0: Signature du mécanisme de paix il y a près d'un an. Un convoi a traversé deux frontières en pleine épidémie d'Ebola pour mener à bien ce transfert de prisonniers. Écoutez ce que nous ont dit Stéphanie Heller, chef des opérations du Comité international de la Croix-Rouge à Kinshasa, l'organisation qui a facilité cette opération délicate. Elle est au téléphone RFI de Patient Nicodi.
1: Alors nous avons réellement l'espoir que cette opération ne soit que la première d'une série d'autres opérations qui pourraient voir plusieurs centaines de personnes retrouver leurs familles de part et d'autre de la ligne de front, et ce conformément aux accords signés par les parties dans le cadre des négociations. Jusqu'ici, le CICR a fait un grand travail préliminaire d'identification, de vérification des identités auprès des personnes détenues, tout ça bien entendu en collaboration avec les parties. On est témoin du profond désir des personnes détenues de retrouver leur famille, de pouvoir être réunies. Et on espère que cet espoir qui est donné par cette première opération se concrétisera pour toutes les autres personnes concernées par les accords de Doha. Du côté du CICR, nous restons prêts à continuer sur cette lancée. Cependant, tout dépend maintenant de l'accord entre les parties pour pouvoir organiser les opérations suivantes.
0: Stéphanie Heller, chef des opérations du Comité international de la Croix-Rouge à Kinshasa, jointe par Patient Nicodi. Et puis les experts de l'Organisation mondiale de la santé recommandent d'évaluer dans un essai clinique le vaccin Evverbo, seul vaccin homologué contre Ebola, faute de vaccin spécifique contre le variant Bundi Bugyo qui sévit actuellement en République démocratique du Congo. C'est ce qu'indique l'organisation ce vendredi. Des troupes ougandaises déployées à Gaza. Pour la première fois, les forces de défense ougandaises pourraient intervenir pour une opération de maintien de la paix en dehors de l'Afrique, et ce sera à Gaza. Hier jeudi, le Parlement ougandais a ouvert la voie à une intervention de l'armée ougandaise dans l'enclave palestinienne. Intervention dans le cadre de la force internationale de stabilisation prévue par l'accord de désarmement du Hamas. Accord conclu fin juillet, le Maroc, le Kosovo, l'Albanie et le Kazakhstan aurait également accepté de participer à cette mission. Sa mise en œuvre fait partie d'une initiative du Conseil de paix organisée, créée par Donald Trump et chargée de préparer donc l'après-guerre. Le Parlement ougandais a donc approuvé sans grande discussion ce choix. Lisa Fabian.
2: Cette motion a été présentée à la dernière minute ce jeudi sans avoir été inscrite à l'ordre du jour. Certains députés ougandais ont regretté un manque de débat, ce qui n'a pas empêché son adoption au terme de cette session parlementaire. Le ministre de la Défense, Kiryowa Kiwanuka, a expliqué que les États-Unis ont sollicité fin juillet la participation de l'Ouganda au futur déploiement de la Force internationale de stabilisation à Gaza. Des réunions préparatoires auraient même déjà eu lieu entre le commandement des forces armées ougandaises, des officiels américains à Kampala et des représentants de la force internationale. La participation de l'armée ougandaise doit se limiter à soutenir le cessez-le-feu à Gaza, à protéger les civils palestiniens accueillis au sein d'une future zone humanitaire dédiée et à faciliter le désarmement au sein de l'enclave. Pas de précision cependant sur la taille de ce contingent ougandais qui restera politiquement neutre selon le ministre de la Défense.
0: Lisa Fabian, la Tanzanie lance une nouvelle enquête sur les violences électorales meurtrières de 2025. La présidente Samia Suluhu Hassan a lancé ce vendredi les travaux de cette commission d'enquête, chargée notamment d'identifier et de traduire en justice les instigateurs des violences meurtrières ayant émaillé l'élection présidentielle d'octobre 2025. Une précédente commission avait été mise sur pied par la présidente réélue le 29 octobre dernier avec 98% des suffrages. Jugée par l'opposition ni indépendante ni impartiale, la commission avait annoncé en avril dernier un bilan de 518 morts sans identifier de responsable, un chiffre 4 fois inférieur aux plus de 2000 tués recensés par l'opposition. Direction la Côte d'Ivoire où l'on célèbre aujourd'hui les 66 ans d'indépendance. À cette occasion, le tambour-parleur Didier Ayokwe a enfin été présenté ce matin aux Ivoiriens. Cet objet sacré pour la communauté Bidjan avait été arraché en 1916 par les colons français. Il a été restitué par la France en début d'année à la Côte d'Ivoire. Retour sur une fête nationale ivoirienne hautement symbolique aujourd'hui. À Abidjan, le récit de Binta Diagne.
3: C'est la première fois que le tambour-parleur est dévoilé au grand public depuis son retour en Côte d'Ivoire. Après le défilé militaire, le DJ Ayokwe a ouvert la parade socio-culturelle sur les allées de Yopougon. Posé sur un grand camion rouge et protégé par une vitrine, le tambour-parleur est entouré de deux chefs ébriés. C'est une pièce caisse en bois imposante qui mesure 4 mètres de long, pèse près de 430 kg.

0: stylo. Le tambour-parleur est accompagné par une danse guerrière interprétée par des artistes, le tout sous le regard à la fois curieux et enthousiaste d'un public venu en masse. Je suis fière et heureuse, affirme Marie-Ange, une habitante de Yopougon, qui, comme tant d'autres, a immortalisé ce moment sur son téléphone portable. Pour Adingra Ouattara, un père de famille, c'est un moment important car le DJ Ayokwe est, dit-il, un outil indispensable pour transmettre l'histoire du pays à ses enfants. Le tambour-parleur a ensuite été célébré dans la commune d'Adjamé, d'où il a été arraché il y a près de 110 ans. Il devrait être à terme exposé au Musée des Civilisations. Bintadian Abidjan, RFI.
1: Enfin, en Guinée, l'avocat d'Ibrahim Kassori Fofana a appelé ce vendredi les autorités à autoriser l'évacuation sanitaire à l'étranger de l'ancien premier ministre guinéen hospitalisé dans une clinique de Conakry, la capitale. Maître Dina Sampil a demandé la levée de l'interdiction de sortie du territoire afin de permettre une évacuation médicale, indiquant que cette recommandation a déjà été formulée par des médecins depuis 2022, mais n'a jamais été mise en œuvre. 21h40 à Paris.
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3: Partout, dans les transports publics, chez soi, dans la rue, on scrolle, on zappe, le nez collé à nos écrans. Sur les médias en ligne ou sur les réseaux sociaux, entre une vidéo, deux pubs et trois photos de petits chats, se glissent parfois des images de violence, scènes de guerre, sexe, torture, meurtre ou sadisme. Parfois, ces images surgissent parce qu'on les recherche dans le but d'éprouver des sensations fortes, de ressentir une forme d'excitation. Récemment, la mort du streamer français Raphaël Graven, connu sous le pseudo Jean Pormanov, forçait à ouvrir les yeux sur cette réalité sordide. Un demi-million de personnes suivaient sur la plateforme Kick les violences et humiliations qu'il subissait. Mais parfois, ces images débarquent dans notre fil sans crier gare. Et c'est ce qui est arrivé à Marion, 13 ans, qui se baladait sur TikTok quand elle a vu les images du meurtre de l'influenceuse mexicaine Valeria Marquez. Des images qu'elle a ensuite montrées à ses copines. Dans quelques instants, nous prendrons le goûter avec elle et en discuterons autour d'un sirop. Gaëtan avait lui aussi 12-13 ans quand il a commencé à consommer des images trash avec sa bande de copains, tout à fait volontairement. Il nous parle d'images choc, pas d'images à la radio, mais ce reportage peut heurter certaines sensibilités. Au fil des réseaux, reportage Mathias Deletro et Elias Baïf, réalisation Jonathan Aslebacher.
4: Certainement le gel qui colorait un petit peu les cheveux en argenté, mais ouais, visage relativement innocent. C'est vrai que quand je regarde maintenant, je me dis que ouais, j'étais sacrément jeune quoi pour regarder ce genre de contenu.
5: Et donc c'est à cet âge-là que vous avez commencé à 12-13 ans donc à regarder les premières vidéos violentes.
4: Ouais non, c'était vraiment les premières fois. Je me rappelle toujours. En rentrant d'un match de foot, en rentrant des cours, ou quand on allait dormir chez des potes. Et puis du coup, en fait, on pouvait littéralement, moi je pense, sans déconner, passer une bonne heure et demie à visualiser des contenus. Et moi, ce qui a l'air très étrange actuellement, c'est que j'en tirais vraiment, pas de la joie, mais je rigolais. Ça me faisait beaucoup rire, comme un sketch ou comme quelque chose de très absurde.
5: Et ce genre d'image-là, c'était quoi ?
4: J'ai deux images qui me viennent en tête. La première, c'est un jeune homme qui saute d'un pont et qui malheureusement, il s'éclate sur un rocher avec tout ce qui s'ensuit. Je me rappelle que les premières phrases que mes potes disaient, c'était du genre « Ah mais quel con quoi !» Genre il s'est éclaté, vraiment les pires cons. Et on rigolait tous autour de ça.
5: Ça vous faisait rire vraiment ?
4: Oui, je pense que je vais préciser que on était très jeunes et innocents et c'était très abstrait pour nous, c'est-à-dire que on se rendait un peu près compte de ce qui se passait, mais on n'arrivait pas véritablement à l'inscrire dans un événement réel. C'était plus un lien social, presque quelque chose de cool, en fait, qu'on partageait en groupe. Mais en fait, quand nous, on a commencé à consommer ce genre de contenu, il y avait quelque chose comme si on était un peu dans une niche. Ça faisait de nous des gens un peu cool, un peu avant-gardistes, etc.
5: Il y a quelques années qui passent, d'autres choses qui prennent la place dans votre vie, ces vidéos-là, vous arrêtez de les regarder, et puis il y a quelques années, là, vous recommencez à consommer des vidéos violentes, des images chocs. Comment ça s'est passé ?
4: Ça a recommencé en 2022, lors de l'invasion de l'Ukraine par la Russie. À fur et à mesure que la guerre de l'information progressait dans le paysage médiatique, ben en fait, je me posais des questions. Je disais, mais finalement, qui a raison et qui a tort? Comment je peux me renseigner au plus près du terrain, tout en étant à des milliers de kilomètres de la zone de conflit? Et je suis allé sur Internet en essayant d'éviter les médias qu'on pourrait appeler mainstream, enfin officiels, je sais pas. Et du coup, on tombe très rapidement sur des vidéos cutées.
5: Est-ce que vous pouvez me montrer ?
4: Je vais essayer de retrouver une vidéo.
5: Donc là, vous êtes juste dans Google ?
4: Je vais juste regarder si je la trouve.
5: Là, vous avez rajouté le terme unité spéciale, et puis voilà. Il y a des. Ah, vous êtes tombé sur un article du Telegraph, donc voilà. Un média anglais.
4: Et normalement, il. Ah, voilà.
5: Donc, sur cette vidéo, à un moment donné, on voit un peu en transparence, comme ça, un lien. C'est le lien source ouais. De cette vidéo.
4: Voilà.
5: Donc, https://t.me, voilà, donc pareil. Telegram, j'imagine.
4: Ouais, voilà, exactement, ouais. C'était simplement pour montrer à quel point c'était simple. Et en fait, c'est exact, parce que c'était en 2023, du coup, celle-ci, apparemment. Je suis vraiment tombé sur une genre de vidéo comme ça. J'ai vu le lien, et je me dis, mais en fait, j'ai envie de voir plus, parce qu'en fait, là, on me cut tout. C'est comme une bande d'annonce d'une bande d'annonce, quoi. Et du coup, bah, j'ai juste attendu le bon moment, recherché. Alors, des fois, tu le retrouves pas tout de suite, mais par la suite, tu retrouves. Et, sincèrement, c'est un jeu d'enfant, quoi. Genre, je l'ai fait sur Google, j'ai pas utilisé de Darknet ou quoi que ce soit. En réalité, si t'entres sur un groupe Telegram, c'est un puits sans fond parce qu'en fait, on va te ramener vers d'autres comptes Telegram, d'autres contenus, etc., etc. Du coup, bah, le contenu hardcore, il va appeler du contenu hardcore, quoi. C'est un cercle vicieux qui s'arrête pas. Dès que tu entres, t'auras toujours accès à d'autres vidéos et vu que tu veux nourrir cette forme de curiosité morbide, bah, ça continue.

0: Quoi? Tu veux une paille?
1: C'est vrai.
0: On m'a dit que j'ai. Ah, je me suis pris la poubelle.
2: La poubelle.
0: Non, elle m'a pas
3: rincée. Merci. Voilà.
0: J'ai de l'eau, j'ai du sirop.
1: Oui.
0: Tu vas quoi?
1: Merci.
0: Ah, oh, je me suis fait trop mal.
3: C'est pas trop aussi calme.
1: Moi, je suis calme.
4: Oui, il semblait après votre fil TikTok. Quelqu'un veut me montrer?
1: Je sais pas en fait sur quoi je vais tomber, mais je tombe pas souvent sur des faits divers et des trucs comme ça.
0: Des trucs ironiques.
3: J'ai beaucoup de trucs avec les bébés et des choses comme ça.
0: Elles sont trop belles.
3: J'ai aussi des trucs avec le sport que je fais des fois.
5: Non.
3: Il y a des pubs et après. Après, il y a beaucoup de trucs de vêtements aussi, parce que j'aime bien la mode. Ouais, c'est la mode. Il y a aussi des trucs du moteur.
6: Vous voyez, ça fait 8 mois que je cache que je suis enceinte.
3: Voilà.
6: Je pense que.
3: Et du coup, il y a. Voilà.
0: Moi, ce que j'aime bien aussi, c'est pas forcément regarder les vidéos, mais faire les danses ou faire des TikTok. Aussi.
1: Des challenges.
0: Ouais, voilà, des challenges comme ça. Parce que des fois, on voit des challenges à faire ou comme ça. Et c'est cool, je trouve.
7: Cette jeune influenceuse mexicaine s'est faite tuer en direct. Valeria Marquez avait 23 ans et elle était créatrice de contenu. Le 14 mai 2025, alors qu'elle était en direct sur TikTok, elle a été tuée par arme à feu. D'après les premiers éléments de l'enquête, elle se trouvait dans son salon de beauté lorsqu'un homme est entré et a tiré plusieurs fois avec une arme à feu. Le féminicide aurait eu lieu aux alentours de 18h30 à Zapopan, une banlieue de Guadalajara, la capitale de l'état de Jalisco, au Mexique. Après son assassinat, le live a continué, son corps gisant.
3: J'ai vu celle-là.
7: Selon les médias locaux, la jeune femme aurait.
3: On était de retour à l'appui, on rentrait chez moi et je sais pas, ça m'a fait un tilt et je lui ai raconté l'histoire.
1: Ouais, et après elle m'a montré la vidéo du coup.
3: Quand je suis arrivée sur TikTok la veille, il y avait un peu. Une mini vidéo qui expliquait ce qui s'était passé.
8: Marion, c'est toi qui as vu cette vidéo la première. Comment ça s'est arrivé?
3: Je pense que c'était un samedi matin. Je suis tombée là-dessus totalement par hasard. C'est juste venu dans mes pour toi quand j'ai scrollé genre 5 vidéos et après c'est venu.
8: Et toi, tu en as pensé quoi quand t'as vu tout ça? T'as ressenti quoi?
3: Au début j'avais un peu peur parce que quand on est face à la mort ça fait un peu peur. Et ensuite, j'ai été choquée parce que c'était pas dans mes habitudes de voir ça. C'était même la première fois, donc voilà.
8: Quand tu dis que t'as été choquée, ça veut dire quoi? Si tu décris un peu ce que t'as ressenti.
3: En fait, j'ai trouvé pas ça normal qu'on puisse voir ça. Et que même TikTok n'ait pas coupé le live après qu'elle est restée là, genre pendant 30 minutes à être morte devant la caméra. J'ai trouvé que c'était pas très top. Mais aussi ce qui m'a choqué c'est que après quand tu réalises que ça s'est vraiment passé, qu'il y a tout le monde qui en parle, t'as un truc où tu te dis mais ça s'est vraiment passé, c'est fou.
8: Tu te souviens ce que t'en as pensé sur le moment, enfin comment elle te l'a montré, c'est passé quoi, tu peux me décrire?
1: Du coup on était sur le chemin et elle me montre sur son téléphone et moi à ce moment-là j'étais choquée parce que voir des choses comme ça on n'en voit pas tous les jours. Non mais pour toi TikTok il y a pas souvent ça. Donc voilà.
8: Elle t'a dit pourquoi elle voulait te la montrer sur le moment?
1: Non, c'est juste elle m'en a parlé et du coup sur le truc j'ai pas dit non pour qu'elle me montre la vidéo. Enfin c'était pas un truc. Je savais que ça allait être choquant mais c'est pas que je voulais pas la voir.
8: Tu dis que c'était une vidéo choquante. Qu'est-ce qui t'a choqué particulièrement?
1: En fait elle a coupé le son du live mais moi. Quand elle m'a montré Marion, la vidéo elle était en noir et blanc, donc on n'a pas vu. Mais moi après ça je l'ai vue en couleur. Et en fait elle s'est pris des balles et on a vu la couleur du sang justement. Et du coup c'est pour ça les images surtout, peut-être le bruit, ouais.
8: Tu t'y as repensé après ou t'en as reparlé?
1: J'ai discuté avec ma maman, mon papa, mais sinon non, j'ai pas vraiment pensé à ça.
8: Mais pour toi, c'était une fois, puis c'est tout, ou bien ça peut arriver avec les réseaux sociaux et tout, que tu vois des images comme ça qui te choquent et autres, ou bien c'était une première fois?
1: Ça peut arriver, mais dans mes pour toi, il n'y a pas du tout souvent ça, du coup. Voilà, c'était un peu la première fois, mais j'avais déjà vu des vidéos un peu choquantes comme ça.
8: T'as des exemples en tête ?
1: Non, je peux pas vous dire, mais je m'en rappelle pas trop.
8: Et à ton avis, il y a des moyens d'éviter ça pour toi, même quand tu les vois passer dans ton fil ou autre ?
1: Ouais, moi je dirais qu'il faudrait une barrière au moins de 18 ans ou moins de 16 ans qui pourrait pas en fait voir cette vidéo. Ça peut être vraiment choquant pour des petits qui repensent ça justement pendant la nuit. Ça peut venir des traumas en fait. Donc ouais.
8: Alexandra, vous êtes la maman d'Alix qui a 12 ans et Sacha qui a 10 ans. Quand vous avez appris que vos filles ont vu ces images, vous vous êtes dit quoi en tant que maman ?
9: Effectivement, je trouve que c'est des images qui sont pas faites pour les jeunes. Ça a rien à faire dans leur contenu. Elles veulent regarder une vidéo de danse. Elles ont pas demandé à voir ce genre d'images.
8: Puis ça va se manifester comment dans leur le fait qu'elles en parlent, qu'elles en aient peur, vous très concrètement sur vos filles, ça il s'est passé quoi?
9: Sur les plus grandes, elles en parlent par tout d'un coup au milieu de la conversation, puis elles passent assez vite à autre chose. Par contre, sur les plus petits, c'est plus au coucher qu'ils en reparlent. Ça travaille, où ils se réveillent la nuit en disant j'ai fait un cauchemar, puis on sent qu'il y a un lien par rapport à une image ou une vidéo.
10: Ben, au début, moi j'ai eu peur. Après, j'ai appris où c'était. C'est passé au Mexique, dans une rue mal famée, il me semble. Ben, au début, j'avais quand même peur que ça m'arrive à moi. Parce que, ben, on sait jamais de quoi la vie est faite. Mais après, ben, moi je me suis dit qu'on était en Suisse quand même. Et que je pense que c'est pas arrivé très souvent. Et que, ben. Voilà.
8: Ah voilà, Sacha. Sacha, 10 ans, c'est ça ?
11: Ouais.
8: Là, on parlait de cette vidéo de Valérie Marquez. Toi, tu l'as pas vue, c'est ça ?
11: Non, moi, je l'ai pas vue, mais j'en ai entendu parler. Et j'ai pas eu envie de la voir, vu que je me suis dit... J'ai déjà eu peur quand j'en ai entendu parler. Du coup, je me suis dit, si je vais la voir, je vais encore avoir plus peur. Je me suis dit, si c'est arrivé à moi, bah du coup, j'ai eu peur que ça m'arrive à moi. Et voilà.
8: C'est quoi ? C'est que tu pensais beaucoup ? C'est que tu te sentais pas bien ? Ou c'était comment ?
11: J'ai repensé plusieurs fois. J'en ai même parlé à ma maman. Et après, elle m'a expliqué que c'était certainement pas ici. Que c'est pas un endroit où ça va arriver, ça. Du coup, ouais.
8: Si un jour tu as un téléphone et puis tous ces réseaux, tu penses que t'auras peur de tomber dessus ? Ou bien tu vas te protéger un peu ? Tu penses faire quoi ?
11: Je pense j'aurais peut-être un peu peur, mais après c'est pas les vidéos les plus courantes sur TikTok. Il y a plus de vidéos drôles que des vidéos comme ça. Mais si je tombe dessus, je vais tout de suite en parler. Au mieux de garder ça, parce que sinon après je risque encore avoir plus peur.
9: À 10 ans ou même un petit peu plus petit, quand ils entendent parler de certaines histoires, ils ont vraiment l'impression que ça peut arriver à la maison. Il y avait eu un fait divers d'une famille à Sierre où le fils avait poignardé la maman. Et moi, j'avais les filles, elles étaient petites. Elles ont entendu parler parce qu'on en parlait entre adultes. Donc, elles n'ont pas vu ni à la télé, ni des reportages. Mais elles ont eu très peur. Elles en ont beaucoup parlé le soir. Ça les réveillait la nuit parce qu'elles pensaient qu'on pouvait arriver dans notre maison et tuer papa, maman. Enfin, que ça pouvait vraiment arriver chez nous. Alors après, il faut vraiment essayer de leur faire comprendre que voilà, c'est un fait divers, ça peut arriver, mais c'est pas la normalité. Et ça, ils ont de la peine à comprendre quand ils sont tout petits.
8: C'est quoi un peu vous, ce que vous mettez en place pour vos enfants aussi ?
9: Moi, je privilégie un petit peu ce qu'on a fait aujourd'hui, le goûter, des moments de partage où je laisse les filles parler librement. Et souvent, quand elles sont avec leurs copines. Je vois qu'il y a des discussions qui viennent, que peut-être elles parleraient pas forcément avec moi, et puis ça vient, c'est assez libre, une discussion assez libre, et je pense que si elles ont quelque chose sur le cœur, elles trouvent le moment pour en parler. Il faut être présent pour les enfants. Je pense que plus ils sont seuls, plus ils ont l'occasion aussi d'aller voir peut-être des choses qui sont pas faites pour leur âge. Je pense que si on est présent, on limite. On peut pas stopper, mais on peut limiter en tout cas ce qu'ils voient et être là quand ils nous en parlent.
8: Par exemple avec un goûter où c'est un peu magique comme ça.
9: Avec un goûter pain et ovo maltine, voilà.
12: On est dans le parc Mon Repos, juste en dessous de ce bâtiment avec plein d'oiseaux.
13: Et puis juste en dessous du je crois que c'est le palais. Non, c'est quoi? C'est le...
14: Tu
13: vois quoi ça?
14: Je sais pas. C'est juste qu'il y a des oiseaux que j'adore venir les voir. Mais là j'ai en dessous du tribunal.
13: Voilà, le tribunal de la justice fédérale. Voilà. Exactement.
14: Le tribunal de la justice.
15: Le tribunal fédéral.
13: Oui, oui, oui, mais on est complètement...
15: Vous l'avez rebaptisé.
13: Heureusement qu'on a deux cerveaux. Quoi.
14: On vient assez souvent ici l'été pour jouer aux cartes et puis on a de grandes discussions souvent ici. On prend notre petite planche de pique-nique, puis on avait fêté son anniversaire, on en est là aussi. Enfin, moi j'aime bien venir en tout cas au parc de Montbéliard avec lui.
15: Jessica, comment est-ce que vous avez appris que Gaëtan, votre copain, il regardait régulièrement des images violentes?
14: En fait, je le voyais directement dans le lit le soir ou quand moi j'allais me coucher et qu'il allait sur l'ordinateur. Soit j'entendais des bruits un peu de gens qui hurlaient ou alors des tirs, ou alors si je me retournais, je voyais un peu son visage livide et puis... Et puis après, j'essayais de zioter un petit peu au-dessus de son épaule, et puis je voyais qu'en fait, il regardait des images de guerre en Ukraine que moi, j'avais pas forcément envie de regarder.
15: Donc, il y avait des manifestations physiques de ce qu'il regardait, et son visage changeait, vous disiez.
14: Ouais. Ben en fait, je voyais des fois qu'il regardait des vidéos, et puis qu'ensuite, quand il venait vers moi, il avait une plus grande envie, en tout cas, d'un contact humain, de besoin d'être rassuré, de plus vouloir être en contact avec les écrans tout de suite. Des fois, il avait pas forcément envie aussi de parler de ce qu'il avait vu, parce que c'était trop choquant. Je dirais qu'il y avait donc du mutisme, un regard un peu des fois hagard comme ça, un peu absent.
15: Est-ce que vous faisiez du souci pour lui?
14: Ouais, franchement oui. Ouais, enfin je comprenais déjà pas le besoin de regarder ces images. Enfin, si je les analyse froidement, je peux comprendre l'envie de saisir pleinement ce qui se passe sur le terrain et puis d'avoir une sorte de connexion pour se rendre compte de ce qui se passe. Mais moi, je dirais qu'à un moment donné, ça virait presque à l'obsession. Il regardait ça à des heures pas possibles aussi. Des fois, moi, je me réveille au milieu de la nuit à 2-3 heures du matin et en fait, il était en train de regarder des streams des fois de soldats dans les tranchées en Ukraine ou alors dans les zones... envahi par la Russie. Donc ouais, c'était assez particulier comme moment. Et puis vu qu'il était très irritable, si je mentionnais qu'il y avait un changement dans son comportement ou autre, c'était tout de suite sur la défensive. Et puis mais pourquoi tu me poses des questions comme ça, ou mais je comprends pas, mais tu te rends compte ce qui se passe? Enfin, ouais, c'était un peu inquiétant parce qu'il y avait un changement de personnalité, je dirais.
15: Et puis il y a environ un an, vous avez décidé subitement d'arrêter de consommer ces images. Comment est-ce que ça s'est produit?
13: Alors, bah évidemment, il y a eu la discussion avec ma copine, mais la chose dont je me rappelle le plus, c'est vraiment ce dégoût. On consomme quelque chose et on ressent un certain plaisir, mais le coût derrière est trop lourd. Ouais. Et du coup, je me suis dit, bah, tu fais la balance, risque, voilà. Et en fait, je me suis dit, mais ça sert à rien, quoi. Je suis pas ressorti plus instruit sur le sujet qu'une personne qui n'aurait pas vu ça. Je dirais même pire, ça peut-être même brouiller les pistes, parce que c'est pas contextualisé, c'est des fragments, des fois c'est retouché par des personnes. Tout ça, ça s'inscrit dans une guerre d'information. Et donc, la personne qui filme ça, en tout cas dans le théâtre d'opération en Ukraine, il y a des raisons derrière. Il y a des fins qui sont visées, et ces fins, c'est pas des fins informationnelles pour le public lambda, quoi.
16: Pas carme.
15: Ces vidéos, on peut tomber très facilement dessus, on l'a dit. Vous qui avez commencé à regarder ces vidéos vers 12-13 ans, qu'est-ce que vous diriez au vous de cette période-là, de cet âge-là?
13: Regarde pas, ça sert à rien. Vraiment, ça va t'apporter absolument rien. Voilà, c'est vraiment ce que je dirais, parce que ça n'apporte rien. Aucune chose positive, quoi.

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2: 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Il est 22h à Paris, 20h en temps universel, 15h à Bogota.
0: Arnaud Souk.
2: Et dès le début de ce journal, nous irons justement en Colombie avec l'investiture imminente du nouveau président d'extrême droite, Abelardo de la Espriella. Avec son élection, beaucoup d'agriculteurs craignent de se faire spolier leurs terres. Dans ce journal également, on reviendra sur ce pacte de défense conclu entre l'Arabie Saoudite, la Turquie et le Pakistan. Une alliance dans un contexte régional extrêmement tendu, vous l'entendrez. Et puis quand Donald Trump vise encore la Chine à travers de nouvelles taxes douanières, vous comprendrez comment le président américain veut rendre aux États-Unis leur leadership en matière de production d'un composant essentiel au bon fonctionnement des centres de données d'intelligence artificielle. Mais d'abord donc l'investiture imminente en Colombie d'Abelardo de la Espriella, l'avocat d'extrême droite, deviendra officiellement président dans quelques minutes, même si sur le terrain, la récente élection de cet avocat d'extrême droite a déjà de premiers effets, avec des conflits notamment autour de la réforme agraire mise en place par son prédécesseur Gustavo Petro, qui a d'ailleurs choisi de ne pas assister à la cérémonie. Ce dernier a restitué de nombreuses terres volées aux agriculteurs, mais elles risquent de nouveau d'être spoliées. C'est notamment le cas dans la région d'Antioquia, dans le nord-ouest du pays, où vous vous êtes rendu pour RFI et Najat Ben-Rabah.
3: Nous sommes sur la propriété La Colombianita, un terrain longtemps lié au réseau mafieux avant d'être restitué à une association d'agriculteurs locaux dans le cadre de la réforme agraire. Les familles bénéficiaires ont transformé cet ancien espace boisé en terres productives, bananes, manioc, mangue et agrumes. Il y a quelques jours, ces agriculteurs ont reçu une visite inattendue et violente. Victor Acevedo est le leader du projet La Colombianita.
4: Des élus locaux sont arrivés accompagnés de policiers et de soldats pour enlever le portail de la propriété afin de faire plaisir à un ou deux riches du village. C'est dangereux pour nous que l'armée et la police participent à ça. Ils n'avaient aucune raison d'emporter avec eux le portail, ni un ordre du juge pour agir.
3: Face à cela, Victor a engagé de nouvelles démarches auprès des autorités pour garantir leur propriété sur ces terres. Car le risque de spoliation est bien réel, selon l'Agence nationale des terres chargée de la restitution. Ana Jimena Bautista en est la directrice juridique.
5: Depuis le second tour de l'élection présidentielle, nous avons reçu de nombreuses alertes, surtout dans des affaires liées au narcotrafic. Des personnes ont été menacées ou approchées par des groupes armés.
3: Au total, pendant 4 ans de présidence de Gustavo Petro, plus de 380 000 hectares ont été restitués aux agriculteurs et aux victimes du conflit armé. Najat Ben-Rabah, La Pintada, RFI.
2: Au Yémen, on apprend ce soir la mort de 8 soldats saoudiens victimes d'une nouvelle attaque des rebelles houthis. Depuis hier, déjà 61 membres des forces gouvernementales et 2 civils avaient été tués. Les houthis sont soutenus par l'Iran. Et c'est dans ce contexte toujours très tendu, justement au Moyen-Orient, que Jeddah, en Arabie Saoudite, a accueilli un sommet express ce vendredi avec le Pakistan, la Turquie et l'Arabie Saoudite. Les 3 pays ont conclu un pacte de défense, une alliance qui peut se résumer en quelques mots clairs et dissuasifs. Toute attaque armée contre l'un des 3 États sera considérée comme une attaque contre eux tous. Alors, pourquoi cette alliance? Et surtout, pourquoi maintenant, alors que la situation est très tendue dans la région depuis de nombreux mois? Voici la réponse du chercheur français Xavier Guignard, actuellement détaché auprès de l'Académie diplomatique saoudienne.
6: Pourquoi maintenant? Parce que l'une des principales conséquences de la guerre qu'il y a eu en Iran entre les États-Unis, Israël et l'Iran des derniers mois pour l'Arabie Saoudite, ça a été de mettre à nu son absolu manque de dissuasion militaire et diplomatique. Alors sur le volet militaire, l'une des réponses avait d'abord été apportée par la signature en septembre 2025 d'un accord de coopération de défense avec le Pakistan qui a été activé en réalité après les bombardements iraniens sur le territoire saoudien, avec l'envoi d'avions de combat pakistanais stationnés en Arabie. Et puis sur le volet diplomatique, ça a été la constitution d'une alliance qu'ils ont appelée le quartet islamique entre l'Égypte, le Pakistan, la Turquie et l'Arabie Saoudite pour peser régionalement dans les négociations de sortie du conflit. Et ce qu'on voit là, c'est une espèce de synthèse entre les deux, alors qui exclut d'ailleurs l'Égypte, c'est l'extension effectivement de l'accord de défense pakistano-saoudien à la Turquie. Turquie qui est en train de devenir un partenaire privilégié de l'industrie de défense en Arabie Saoudite.
2: Bon, bref, un nouveau pas dans les tensions diplomatiques entre Rome et Madrid, comme l'avait fait l'Italie la semaine dernière avec les citoyens venant d'Espagne. L'Espagne annonce à son tour l'instauration de contrôles frontaliers provisoires pour les voyageurs en provenance d'Italie. Rome avait rétabli ses contrôles après la crise migratoire de Ceuta la semaine dernière. C'est une visite tout sauf anodine en Serbie pour le président ukrainien Volodymyr Zelensky. C'est la première fois qu'il se rend dans ce pays traditionnel allié de la Russie. Il doit s'entretenir samedi à Belgrade, la capitale, avec le président serbe Aleksandar Vučić. RFI 22h05 à Paris, 20h05 en temps universel, les nuages s'amoncellent au-dessus de l'économie française. Le taux de chômage a progressé de 0,2 points au deuxième trimestre pour atteindre 8,3%, son niveau le plus élevé depuis l'automne 2020. C'était alors en pleine crise du Covid. Côté entreprise, le nombre de défaillances est lui aussi en forte hausse. La faute, selon Éric Dor, directeur des études économiques à l'IESSEG, la faute aux tensions géopolitiques qui pèsent sur la consommation des ménages, pourtant pilier de la croissance française.
7: Les ménages perdent du pouvoir d'achat à cause de la hausse des prix des carburants, et donc forcément, ils sont obligés de moins dépenser sur les autres biens et services. D'autre part, les ménages ont beaucoup d'incertitudes sur l'orientation future des prix, sur leur capacité de garder leur emploi, ce qui fait qu'en réponse à ça, très rationnellement, les ménages augmentent leur taux d'épargne. Si on prend maintenant les entreprises, on voit que leurs investissements sont déprimés parce que le contexte international rend assez opaque l'avenir, les perspectives de débouchés. Les entreprises ne savent pas comment vont évoluer les prix des matières premières, comment évoluer les prix de l'énergie, comment leurs débouchés à l'international vont évoluer, vu que la politique des droits de douane de l'administration américaine n'arrête pas de changer. Donc évidemment, c'est assez difficile pour les entreprises de planifier des investissements dans ce contexte-là.
2: On en sait plus par ailleurs sur la visite du pape Léon XIV en France du 25 au 28 septembre. Le Vatican a détaillé son programme ce vendredi. Le chef de l'Église catholique célébrera notamment une messe sur les Champs-Élysées. Il ira à l'église Notre-Dame de Paris, il ira à Metz ainsi qu'à Lourdes. Le point sur les incendies en France d'abord. Les flammes menacent encore le sud-est du pays. Un important départ de feu a été signalé en Lozère cet après-midi avec déjà 30 hectares partis en fumée. Dans la Drôme, environ 270 hectares ont été parcourus. Les conditions météorologiques restent peu favorables. On apprend également ce soir que le feu, et c'est une bonne nouvelle dans le Var, le feu du Grand Bessillon est fixé. En Grèce, 3 personnes ont été placées en détention provisoire, dont le maire d'une localité après le méga-feu qui a détruit 10 000 hectares la semaine dernière. Au nord-ouest d'Athènes, ces personnes pourraient être responsables de malfaçons sur des lignes électriques qui ont causé l'incendie. C'est un nouvel épisode dans la bataille menée par Donald Trump sur la question des tarifs douaniers depuis sa réélection. Le président des États-Unis vient de signer un décret qui promet de surtaxer d'ici décembre de 15% les importations de silicium polycristallin. Ce matériau, il est essentiellement destiné à la production de panneaux solaires et de semi-conducteurs essentiels, notamment à l'IA. Aurélien Devernois, vous nous dites qu'à travers ce texte, la Chine est encore dans le viseur de Washington.
8: Les producteurs chinois de silicium polycristallin contrôlent en effet 90% du marché et continuent de gagner du terrain avec des entreprises ayant atteint le top 10 mondial en à peine quelques années d'exercice. Une domination logique, tant la Chine domine par exemple la production de panneaux solaires, mais les États-Unis veulent donc inverser la tendance, eux qui il y a 20 ans produisaient encore la moitié du volume annuel de ce matériau issu d'un processus chimique complexe. Car le silicium polycristallin est surtout employé dans la fabrication des semi-conducteurs indispensable pour les centres de données dédiés à l'intelligence artificielle. Nous avons besoin d'amener aux États-Unis la chaîne d'approvisionnement. Notre industrie en la matière est trop restreinte, a ainsi expliqué hier le secrétaire américain au commerce Howard Lutnick. Il s'agit donc d'un enjeu de souveraineté, alors que la course à l'IA continue de battre son plein malgré des marchés boursiers devenus plus méfiants ces derniers jours, mais aussi de protéger ce qui peut encore l'être. Le leader américain du secteur, Hemlock, très soutenu par les administrations successives, a malgré tout été éjecté du top 10 mondial en 2023.
2: Les précisions d'Aurélien Devernois pour RFI. En cyclisme, c'était la 7e étape du Tour de France Femmes ce vendredi entre la Voulte-sur-Rhône et le Mont Ventoux. La Polonaise Katarzyna Niewiadoma s'est imposée en haut du géant de Provence. Elle enfile le maillot jaune de leader du classement général aux dépens de la Suissesse Marlène Reusser. Samedi, 8e et avant-dernière étape, beaucoup plus tranquille. Entre Sisteron et Nice, RFI, presque 22h10 à Paris. Un prochain point sur l'actualité dans 50 minutes.
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17: Et on est de retour dans la Maison des Verts pour les 50 prochaines minutes. On attaque le week-end comme il se doit sur RFI. C'est l'Afro Club de Luxe, votre rendez-vous hebdo avec, comme toujours aux manettes, Arthur Bon, le maestro de la réalisation. Il surveille aussi les compteurs d'une main de maître. D'ailleurs, à ce propos, Happy Friday! Allez, on ouvre une nouvelle page et on va découvrir dans un instant le top 10 de votre classement. Et on sera en conversation avec l'artiste nigérian M'Kido, mais en français dans le texte. Bonnes vacances à ceux qui ont la chance d'en avoir. Et pour les autres, notre numéro WhatsApp est ouvert. Il n'attend plus que vos messages. Plus 33 6 58 18 46 86. Dites-nous comment était votre semaine. Dites-nous ce qui s'est passé. Qu'est-ce qui a été agréable chez vous? Un peu à l'image du duo explosif qui fait danser l'Afrique de l'Est en 2024. Oui, c'est agréable. Voici Diana Codes et Adjay sur le titre percutant Sadie.

La figure de proue de la scène dancehall et hip-hop de Nairobi. Elle est ici associée au flow chirurgical d'Ajay. Et je rappelle que ce morceau s'est classé numéro 1 des tendances TikTok au Kenya en fin d'année 2024. Ça a d'ailleurs bien réveillé Arthur Bon en régie. Et puisqu'il est bien chaud, on va pouvoir enchaîner avec ce qu'on appelle un pur tube de l'été. C'est le maestro de la kizomba pop Nelson Freitas et la star Nuno Ribeiro pour le titre Mielleux, Naudesha.

0: Freitas et Nuno Ribeiro signent là le morceau le plus joué des plages et des radios de Lisbonne, en passant par Luanda ou Praia durant ses vacances. Une mélodie afro-kizomba ultra addictive, parfaite pour glisser doucement vers la compétition acharnée de notre classement. Allez, sortez les cahiers de vacances et les bulletins de vote. Attention tout le monde, concentration. Arthur Bon, monte le son.
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0: À la 10e place, l'océan Indien fait entendre sa voix direction Mayotte et les Comores avec Beyamson. Et son hommage aux femmes, Wonder Woman. Oui, Arthur Bon, tu connais la chanson? Monte le son.

C'était Biyamson, originaire de l'île volcanique d'Anjouan, qui cartonne absolument partout à Mayotte et aux Comores à seulement 18 ans. Oui, 18 ans. Celui qu'on ne présente plus, il est l'espoir du rap mahorais et il utilise l'image de la super héroïne pour célébrer le courage et la résilience des femmes comoriennes et mahoraises évidemment au quotidien. C'était Wonder Woman, confortablement installée à la 10e place. Allez, 9e place, c'est la

C'est signé Shakira et Burna Boy. C'est aussi la préférée d'Arthur. Bon, la Coupe du Monde est terminée. Il serait peut-être temps de passer à autre chose, les gars. Je sais pas. Hein. En attendant, ils sont numéro 9 et refusent de quitter notre top 10. Allez, cap sur Luanda à la 8e place. Voici le presse de l'Angola. C'est Seth Tanzi avec Hosanna.

0: 8.
1: C'était Hosanna, un chant de gratitude et de joie pure où Seth Tanzi mélange la kizomba et la ferveur du gospel. Made in Luanda. Le titre est numéro 1 des diffusions radio en Angola et est sur la 3e, la 8e place de notre top 10. À la 7e place, c'est le duo des Lovers Afro, Singila et Taïk qui font leur apparition dans le classement avec Mon Nom. Écoute ça.

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Ouais, je vais dire ça comme ça. Et c'est extrait de l'album Radio Love de Singila. Pour l'instant, ce titre est accroché à la 7e marche de notre classement.

Quand Gims, le maestro des mélodies, s'associe à l'ambiance de Mauvais Joe, le résultat est forcément un banger plein d'ironie, notamment sur la course au billet vert ou violet. D'ailleurs, il n'y a plus de billets violets, ils ont arrêté la production, je crois. En tout cas, c'était Vive la Monnaie, un morceau hyper viral sur les réseaux sociaux qui grimpe au numéro 6. Allez, la cinquième place, c'est la mélodie qui rencontre le coupé décalé. C'est l'homme du moment, Tiakola, avec son hit incontournable. Mélo décalé, oui c'est ça, Mélo décalé.

Tiakola continue de faire danser la diaspora avec son mélange parfait de top line et de percussion. Abidjanaise, évidemment, big dédicace à Doug Saga sur ce titre. Mélo décalé qui parle d'ailleurs aux décideurs de la monétisation des musiques du continent africain sur YouTube. Oui, cette chanson est pour l'instant indéboulonnable du top 5. Et pour refermer cette première partie de notre top 10, on s'arrête au numéro 4 avec Fally et Wizkid qui reste impériaux avec Jam.

4. Du Cap la Merveille et le Starboy ont créé un classique avec ce titre Jam. C'est la crème de la rumba au pied du podium, c'est-à-dire la quatrième place. Mais ne bougez surtout pas, puisque dans un instant, vous découvrirez les trois chansons qui dominent ce top 20 de l'Afro Club Deluxe. Ce sera juste après notre pause fraîcheur avec aujourd'hui l'artiste nigérian M-Kido, avec qui on va en conversation. Alors installez-vous confortablement, on tamise les projecteurs et comment dire, c'est parti. C'est bon.

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1: À l'instant, on vient d'écouter le titre « Parce que je t'aime » de l'homme qu'on appelle M. Kido. Je suis très soulagé parce que je crois que c'est le seul artiste nigérian qui parle français et qu'on reçoit dans l'Afro Club. Bonsoir mon cher M. Kido.
2: Bonsoir mon vieux.
1: Comment ça va?
2: Yeah, ça va bien.
1: Ben écoute, bienvenue chez toi, bienvenue dans l'Afro Club. Alors, tu es sur RFI, c'était inattendu. Dis-nous déjà pourquoi tu es à Paris en ce moment.
2: J'ai des boulots à faire avec quelques artistes ici en France. Comme je suis déjà rentré dans le domaine francophone, donc je suis obligé de voir 1, 2, 3. Mais par contre, j'ai déjà rencontré 2 ou 3 qu'on entendait travailler.
1: Ok,
2: déjà.
1: D'accord. Alors, tu vas nous expliquer aussi pourquoi tu parles si bien le français.
2: Selon moi, je ne parle pas bien le français, je me débrouille.
1: Ah, mais je t'assure que tu parles mieux que beaucoup d'artistes que j'ai reçus avant toi.
2: Ah bon, l'histoire de la langue française avec moi, c'est pas comment je vais expliquer, c'est une histoire très longue en fait. Mm-hmm. C'est depuis mon enfance, quand j'étais au Nigeria avec ma grand-mère. Ma grand-mère, elle est quelqu'un qui parle au moins 9 langues. Elle parle au moins 9 langues. Mais grâce à mes neveux, ma nièce, en ordre, c'est grâce à eux. Puis il y avait mon oncle qui jouait, il y avait une émission qui sortait sur une chaîne là. On appelle ça émission parade, comme ça, musique parade.
1: Hit parade, ouais.
2: Yeah. Grâce à ça, j'ai appris.
1: C'était sur TV5.
2: Exact, TV5 avec Question pour un champion.
1: Voilà, exactement.
2: Après Question pour un champion, je suis devant la télé, je prends mes stylos.
1: Et puis
2: je note, j'ai des mots. Et après ça, quand ça finit, cette parade commence.
1: Okay.
2: Quand cette parade commence, j'essaie de voir les pays africains qui parlent, où on parle français.
1: Ouais.
2: J'ai des artistes. C'est de là aussi j'ai connu Zao.
1: D'accord, ok.
2: Je peux dire, grâce à Zao, l'émission TV5 et Star Parade, j'ai appris la langue française.
1: Eh bien, c'est un bel hommage à Bonkana Maïga, le regretté Bonkana Maïga, qui présentait Star Parade depuis un certain nombre d'années sur TV5 Monde. Voici l'utilité même du service public français. RFI, France Média Monde et toutes ces chaînes-là. Merci mon cher M. Kido. Là, on a écouté le titre « Parce que je t'aime ». Donc c'est issu d'un projet ou c'est juste un single?
2: C'est juste un single. Il y a d'autres projets qui sortent bientôt, d'ici la fin de août. Il y a beaucoup d'artistes internationaux que j'ai mis. J'ai pas envie de citer les noms pour le moment, mais c'est les grands.
1: C'est en préparation. Moi, je suis dans la confidence, mais je peux pas dire.
2: Du Mali, du Congo. Il y a plusieurs artistes, au fait. Mm-hmm, chaque pays, j'ai essayé de les mettre ensemble pour montrer que c'est l'Afrique qui gagne aussi.
1: Ouais, mais évidemment, c'est l'Afrique qui gagne. Tu es originaire de l'État d'Osun.
2: Osun State. Ça c'est le même chose de l'état de Davido.
1: Ok, c'est le même état de Davido. Yeah, ok, d'accord. Donc, en fait, vous êtes frères.
2: On est des frères, en fait. On n'est même pas loin, c'est des voisins de lui.
1: Ok. Et t'as commencé la musique à la maison, à l'église?
2: J'ai commencé la musique par ma mère. Mm-hmm. Parce que elle, c'est quelqu'un qui chante, on appelle ça franco-arabe.
1: Ok.
2: Franco-arabe, il y a des manières de chanter quand on chante des chansons arabes, on dit, comme par exemple, on dit, la ilaha illallah, les mouni.

0: donc tu as passé quasiment toute ton enfance en fait dans l'état d'Osun.
1: De l'état d'Osun à Edigo et après je suis allé à Kwara State, c'est là-bas que j'ai fait mes études. J'ai fait mes études du secondaire à l'université. C'est là-bas que j'ai fini. De là, je suis rentré à Lagos.
0: D'accord. Et de Lagos, tu as continué.
1: J'ai continué ma musique.
0: Tu as continué ta musique.
1: Ma carrière musicale.
0: Voilà. Et est-ce que tu écrivais toujours en français quand même étant à Lagos?
1: Quand j'étais à Lagos, j'écrivais, oui. J'étais bon en écrivant qu'en parlant.
0: Ok.
1: J'étais tellement bon en écrivant, en parlant, mais c'est parce que j'écoutais beaucoup de musique française.
0: Incroyable.
1: C'était Zao.
0: Surtout Zao.
1: Zao. Okay,
0: mais quelle est ta chanson préférée de Zao, tiens?
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0: pas.
1: Incroyable. C'est bien le titre Je te promets de Zao. Ah oui.
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1: Magnifique.
0: Là, j'aime bien travailler avec elle, en fait. Je vais faire tout mon possible parce qu'elle m'a vraiment motivé.
1: Ouais, et bien, on va lui envoyer le message, comme ça, ça pourra peut-être faire quelque chose.
0: Ça me fera du plaisir. Voilà.
1: Donc, en fait, Zao, elle t'a vraiment donné le déclic.
0: Non, elle m'a donné. Ouais. Sincèrement dit, elle m'a donné.
1: Alors, si elle savait qu'au Nigeria, elle a donné le déclic à un jeune Mujib, c'est Mujib.
0: Bien, yeah, Mujib, allez-vous.
1: Voilà. Ah, ben, tu vois, j'essaye de
0: ouais,
1: travailler
0: c'est
1: un
0: bien,
1: petit peu.
0: C'est bien.
1: Tu as sorti ton premier titre en 2012.
0: Exactement, en 2012.
1: Est-ce qu'il t'arrive encore de réécouter ce que tu as fait auparavant? Parce que je t'ai vu sourire quand j'ai dit ça.
0: Yeah, sometimes. Yeah, souvent, oui. Quand j'écoute, j'ai chanté ça.
1: Et quelle était la difficulté pour toi au début? Est-ce que c'était trouver des studios, des producteurs ou même juste convaincre les gens autour de toi?
0: Ouais, la difficulté, c'était que, tu sais, au Nigeria, nous sommes des anglophones. Mm-hmm. Mais pour avoir un prix, la langue a été très difficile. Et puis, j'ai commencé en mettant les paroles français un peu de les chansons. Mais de là, pour avoir la réaction des gens, comment ils vont aimer. Moi, je me suis dit, comme au Nigeria, il n'y a pas de francophones. Donc, c'était un peu difficile pour moi, pour que les gens l'acceptent. Mm-hmm. Donc, il y a des gens aussi qui comprennent ce que je veux, ce que je suis en train d'essayer de passer comme message dans mes chansons. Et quand j'ai découvert que, là, c'est comme ça doit faire, on doit faire ça comme ça. Et quand j'ai fait, ça a commencé à marcher.
1: Ouais. Et j'aimerais qu'on écoute une chanson, le titre c'est Like You.

0: You, mais c'est le remix avec Rémi Adam. Comment s'est fait la rencontre avec Rémi?
1: Yeah, c'était à Afrima Award.
0: Ok, d'accord.
1: L'histoire okay. était, elle s'est croisée à l'Afrima Award et je lui ai dit, bro, I like your vibe. I think if I should, si j'ai essayé de mettre ma vibe avec ta vibe, something great is gonna happen. On a fait au moins 3 ans.
0: Ok.
1: Avant de
0: avant, pouvoir, travailler.
1: Pouvoir travailler. J'ai essayé de bien voir les gens, de quel genre de personnes, si c'est quelqu'un que je peux travailler avec, on causait.
0: Oui, parce que Rémi Adam, il est ivoirien.
1: Il est ivoirien.
0: À Abidjan.
1: Exactement. Donc, j'ai fait en sorte que je suis parti en Côte d'Ivoire. Le jour que je suis arrivé en Côte d'Ivoire, je l'ai appelé. J'ai dévasté. La chanson Like You avait déjà pris au Nigeria. Like You original avait déjà pris au Nigeria. Et je me suis dit, mais je comptais à être, d'aller en international comme je voulais dans ma carrière.

0: musical. Pourquoi pas chercher quelqu'un autour de moi que je connais, qui fait du bien, il fait de la bonne musique aussi comme moi. Donc j'ai essayé d'envoyer un message. J'ai dit, je suis là, je suis en Côte d'Ivoire, t'es où, on peut se voir. Il y a une chanson que tu poses là-dessus. On n'a même pas duré, on a posé la nuit. Et puis le lendemain, on a lancé la musique. On a vu, boum, ça a pris. Okay. Partout en Afrique.
1: Et ce qui est bien avec toi, c'est que tu es à l'aise avec tout le monde. Tu écris sur Instagram.
0: La vie est très simple. Faut pas tout prendre la vie.
1: Non, mais c'est très bien. Nous, on aime bien ça. Et il y a un album qui a changé ta vie, un projet qui a changé ta vie. C'est Orange.
0: Orange.
1: Brightness to my soul.
0: Brightness to my soul.
1: Ok. Explique-nous un petit peu la genèse de ce projet. Qu'est-ce qui éclairait ton âme au moment où tu as écrit cet album?
0: Cet album, c'est quelque chose qui a changé ma vie. Comme je l'avais dit, j'avais sorti une chanson qu'on appelle Yemassa. Cette Yemassa, c'est ça qui a tout pris le Nigeria. Mm-hmm. Et je me suis bien connu au Nigeria par la grâce de cette chanson Yemassa. Et là, je me suis dit, parce que j'étais au bout où je voulais arrêter la musique. J'ai dit à Dieu, j'ai dit, Dieu, vraiment, si la musique n'est pas ma voix, tu peux me le dire, je vais arrêter. Si je fais sortir cette chanson et puis ça ne prend pas, j'arrête la musique complètement. Quand j'ai dit ça, adieu, ça n'a pas duré. La chanson a pris sur TikTok.
1: Ok.
0: Mais je ne pensais pas que la musique était ma voix. Donc, comme la musique a pris, je me suis posé, j'ai dit, comme je t'ai parlé, tu m'as écouté. Donc, the brightness to my soul comes from you, God. Je dois faire quelque chose concernant ça. C'est là, vous allez voir, il y a quelque chose qu'on appelle Ogoluwa en Yoruba.
1: Exactement, c'est la chanson que je voulais qu'on écoute juste après. Ogoluwa.
0: Ogoluwa, c'est-à-dire la gloire de Dieu. C'est-à-dire la gloire de Dieu. J'ai parlé de mon histoire.
1: Et c'est la première chanson de l'album.
0: De l'album, ouais. Exact. J'ai parlé de mon histoire dans la musique. Comment j'ai vécu, ce que j'ai fait dans la musique, comment ma vie était dans la musique avant que j'allais changer. De là, j'ai continué.
1: Ok. On écoute un extrait
0: et
1: on revient juste après.

0: C'était donc le titre Ogo Olungwa.
1: Voilà, je l'ai bien dit, hein. Extrait du projet Orange Brightness to My Soul de l'homme qu'on appelle M.Tido, qui est de passage à Paris et qu'on a happé comme ça dans l'Afro Club. Merci d'être venu. Alors, il y a aussi d'autres titres qui sont sortis récemment. Je pense à Ami à vie.
2: Yes, Ami à vie, Ami à vie.
1: Explique-nous, c'est ton dernier clip en date.
2: Ami à vie, c'est une chanson qui a fait vite au fait.
1: Ok.
2: Parce que j'ai essayé d'étudier l'un de mes grands qui s'appelle Bovan. Bovan et Jojo. Bovan, c'est comme un grand frère pour moi qui a tout, qui attend de essayer de faire sorte que tout va bien vers ma carrière, parce que il me supporte beaucoup et je l'apprécie beaucoup. S'il écoute, s'il attend, merci à lui et merci à Chance Challenge aussi. Et j'ai constaté que entre Bovan et Jojo, l'amitié qui est entre eux, c'est une amitié qui est très sophisticated en anglais. C'est pas tout le monde qui a l'oc des amis. En tant que musicien, quand tu vois quelque chose autour de toi, tu peux prendre pour chanter.
1: Okay.
2: Il y a d'autres aussi qui sent, qui ressent ce que tu ressens, et il y a d'autres aussi qui ressent ce que l'autre ressent. Dans la raison pour laquelle j'avais sorti la chanson My Friend entre Jojo et Bovan.
1: Pas mal, on aime beaucoup ce concept. Tu sais, le Nigeria est souvent présenté comme le moteur de la musique africaine, en tout cas musique urbaine. Est-ce que toi, tu le prends comme une force ou aujourd'hui, ça te freine quand même dans beaucoup d'aspects quand tu te présentes, on dit oui, toi, tu es déjà un artiste nigérien, tu as déjà tout, tu n'as pas besoin de nous.
2: Hey. Non, c'est pas ça. Non, il y a quelque chose que les gens ne comprennent pas concernant les artistes nigériens actuellement. Là où on est, les artistes nigériens ont besoin d'eux côté francophone. Si vous voyez maintenant, la plupart des comme Davido, Rema, ils sont toujours à Paris. Parce qu'ils ont constaté que la plupart de ce qui écoute vient du côté francophone.
1: Côté francophone, ok. Ils ont plus d'auditeurs en Afrique francophone.
2: Spotify, d'autres plateformes, ça vient de l'autre pays. Ça vient du côté d'autres au Nigeria, ça vient des fanbase qui sont autour.
1: Dans la diaspora.
2: Exactly. Okay. Donc les gens qui sont. On peut avoir les Nigériens ici, en France.
1: Il y en a pas mal d'ailleurs.
2: Donc c'est là. Moi, je crois que il faut, s'il y a quelqu'un qui vient du Nigeria, qui fait l'afrobeat comme eux, et puis il y a l'opportunité de chanter en français, ça, c'est que c'est différent. Donc, comme ça, lui peut gagner ce qu'eux ne gagnent pas.
1: Exactement. Mais ça, c'est une belle philosophie. tu es un artiste indépendant?
2: Bien sûr, bien sûr.
1: Tu as choisi cette voie ou bien elle s'est imposée à toi? T'as pas?
2: Au début, j'ai choisi cette voie parce que je travaille dur, je travaille fort, moi je n'attends pas quelqu'un de venir de faire quelque chose pour avoir que je fais mon travail, parce que je sais que quand tu fais tes choses, un jour, il y aura quelqu'un qui va dire, tu travailles bien, et je vois ton travail, parce que au Nigeria, j'ai fait plus des concerts, des concerts, chaque État au Nigeria, des concerts, mais pourquoi pas rentrer à l'international pour travailler bien, la raison pour laquelle j'ai essayé de faire un relax au Nigeria pour rentrer à l'international.
1: Et en parlant de concert, tu seras en showcase.
2: Ouais, bien sûr, je serai en concert le 28 août.
1: Au X-Club. Exactement. On est très bien informés dans l'Afro-Club. Incroyable. Bon, malheureusement, on n'a plus assez de temps, mais j'aimerais qu'on aille dans la foire aux questions. Tu sais, ce sont des questions courtes et des réponses très courtes.
2: Okay.
1: M.Tido est dans la maison, c'est parti pour la foire aux questions. Alors, si je te demande de choisir entre Lagos ou Paris.
2: Ah.
1: Bah, vu que t'es un artiste francophone caché.
2: J'ai choisi Paris, hein, vie.
1: Ah ouais. Il a tout de suite compris le business. Alors, tu préfères un concert devant 100 personnes ou devant 100 000 personnes qui ne connaissent pas tes chansons? 100 personnes passionnées ou 100 000 qui connaissent pas tes chansons?
2: 100 personnes qui vont acheter tes tickets.
1: Ouais, ça, c'est bien ça. tu préfères écrire ou enregistrer?
2: Je préfère écrire, mais je fais comme on appelle ça du vibe.
1: Ouais, tu fais des vibes.
2: Je fais des vibes et puis j'écris après. Exact.
1: Ok. La chanson dont tu es le plus fier?
2: Ah, la chanson que j'ai le plus fier, c'est la chanson qui a changé ma vie. C'est Yemassa. C'est
1: Yemassa qui a changé ta vie.
2: Exact. Okay.
1: D'accord. De quel artiste es-tu encore le plus fan aujourd'hui?
2: J'ai pas dit. Oh, Zao, toujours.
1: Ouais.
2: Et Taiki.
1: Ok.
2: Love Taiki.
1: Ok. Ah, ça, c'est très bien ça.
2: Love Taiki.
1: Quel est le plat nigérian que tu cuisines le mieux?
2: C'est pas jollof rice.
1: Ah, tu fais jollof rice. Ah, il faut qu'on vérifie ça. On a discuté de ça avec Sike.
2: Il y a pas de problème. Vous allez vérifier.
1: Alors, si Mkido n'était pas chanteur, il serait.
2: Ah, il serait un grand maître du français.
1: Ok, ouais, toi, t'es de la langue française.
2: Vraiment, j'aime trop la langue française.
1: Ok, très bien, très bien. Est-ce que tu réponds parfois aux haters?
2: Ah, ouais, bien sûr. C'est grâce aux haters que j'ai répondu sur l'une de mes chansons, Like You, qui m'a fait aller chanter Like You avec Rémi.
1: Ok.
2: Parce que quand j'ai fait sortir Like You, j'avais petit mot français. Les gens disent, au Nigeria, ils écrivaient. You are not going nowhere. Nobody listening to you in Nigeria. You are singing in French.
1: In French.
2: Yeah. So why are you singing for?
1: Ouais. Les gens lui disaient en fait qu'il allait aller nulle part parce qu'il chante en français et personne n'écoutait.
2: J'ai vu ça que j'ai vu. Je me suis dit, oh mon Dieu, qu'est-ce que je vais faire? J'ai pris commentaire. J'ai commencé à bosser fort. Mais il y avait quelqu'un qui a écrit d'un commentaire positivement. Like, le gars a écrit, bro, I'm seeing your vision. I'm seeing where you're going to. Them not embracing your sound, that doesn't mean you don't know what you're doing. Keep doing it. When your right time comes, you come back to this comment.
1: Ok, donc en gros, il dit, je comprends ta vision, je vois où tu veux aller, ne fais pas attention aux commentaires des haters, mais continue d'aller là où toi tu veux.
2: Ce gars, j'ai essayé d'épingler le commentaire
1: de
2: ce gars.
1: Ouais.
2: Et j'allais l'envoyer un message pendant que la chanson Like You a passé.
1: Ok.
2: Il a envoyé, il m'a dit, ah, mon frère, je veux juste avoir ton numéro. Et il m'a donné son numéro et je l'ai envoyé un message, j'ai fait les
1: capture d'écran.
2: Je l'ai envoyé.
1: Okay.
2: Ce qu'il avait écrit, je l'ai montré et je lui ai expliqué. Je lui ai dit merci beaucoup pour avoir confiance à ma carrière et j'aimerais que tu m'envoies ton numéro de compte bancaire.
1: Ok. Et
2: il m'a envoyé.
1: Et il a reçu un virement.
2: Il a reçu, mais il croyait pas.
1: Ok, incroyable. Je peux te donner mon numéro de compte bancaire. Ah, mais je dis ça, on sait jamais. Allez, enfin, dernière question de notre forme question. Quel est ton plus grand rêve avant tes 35 ans?
2: Je vais être partout dans le monde entier, écoute ma chanson, partout dans le monde entier, et aussi dans l'ambassade de l'ONU, UNESCO. I love to help people.
1: Ok, on garde ça et puis on ressortira ça dans 10 ans quand tu seras ambassadeur.
2: Par la grâce de Dieu, Inch'Allah.
1: Merci Mkido d'avoir partagé ce moment avec nous. On te souhaite que le meilleur pour la nouvelle étape de ta carrière. Ton projet arrive en 2026 et le nom c'est
2: Born Star.
1: Born Star, ok. Il est né pour être une star, en tout cas il est né pour briller. Et là, on aimerait bien que tu nous dises la chanson que tu veux qu'on écoute pour se dire au revoir.
2: On peut écouter Je vais comme ça.
1: Je veux comme ça?
2: Yeah.
1: Et donc on se revoit bientôt, j'espère.
2: Inch'Allah, bien.
1: Voilà. Et continue de garder cette bonne énergie là et cette bonne humeur. Ça fait vraiment plaisir à écouter, à voir, et on va l'entendre tout de suite en écoutant Je veux comme ça. C'est l'homme qu'on appelle Mkido. Ciao mon frère.
2: Merci.

Encore une fois, merci à l'artiste nigérian M'Kido d'avoir partagé ce moment avec nous dans l'Afro Club. C'est un artiste vraiment très touchant. Je pense qu'on écoutera souvent sa musique ici dans l'Afro Club. Allez, on va reprendre le fil de notre classement de luxe. C'est parti à la troisième place. La princesse de Jobourg continue de briller sur la troisième marche du podium. Voici Tayla avec le titre Is It Love. Réagissez au plus 33 6 58 18 46 86. Allez, monte le son, Arthur Bond.

3. Tayla décroche la médaille de bronze avec son style raffiné qui charme les playlists du globe. D'ailleurs, il faut noter qu'elle a participé à la conception de l'album officiel du Mondial 2026, même si on l'a peu vu. Dommage. C'était Is It Love, numéro 3. Voici le boss Davido à la deuxième place en duo avec Jazz World et GLCJ sur le titre que vous connaissez bien maintenant, I Know Who I Be. C'est ça, monte le son tranquillement, Arthur Bond, c'est de la mapiano comme vous le savez. C'est toujours un peu long le début.

Numéro 2. Je sais qui je suis, ce n'est pas moi qui le dis, mais plutôt Davido dans le morceau I Know Who I Be. Et la star nigériane frôle la pole position avec ce titre numéro 2 de notre classement. Et enfin, tout le monde au garde à vous pour le patron incontesté du classement cette semaine. C'est l'ouragan Mauvais Joe, encore une fois, avec le dévastateur Pilé. Je sais que chez vous, vous êtes chaud, tout le monde. Pilé.

0: Un véritable banger de Mauvais Joe qui s'empare une nouvelle fois du trône avec Pilé. Oui, on l'écoute dans toutes les soirées de Paris à Kinshasa en passant par Cotonou et même Accra. Et ce qui est drôle avec ce titre, notamment en Afrique, c'est qu'il a performé dans les charts grâce à une version recréée via l'intelligence artificielle. Et d'ailleurs, dans certains pays, vous pouvez retrouver les deux versions dans un même classement. C'est le cas en Belgique, par exemple, où le top 20 propose ces deux versions du hit de Mauvais Joe. Du moment qu'il fait danser et sauter dans tous les clubs durant ses vacances, Mauvais Joe sort grand gagnant de la compétition. Un grand bravo aux champions. Et c'est ici que l'Infoclub referme ses portes pour ce premier vendredi du mois d'août. Une émission réalisée brillamment, comme toujours, par Arthur Bon, qui a d'ailleurs pris quelques couleurs depuis le début de cette émission. Ça doit être le soleil de Poitiers, j'en suis sûr. Allez, ne bougez surtout pas, restez branchés sur la fréquence RFI, car dans une minute, c'est le retour du journal. Prenez grand soin de vous, passez un week-end de rêve et profitez des vacances surtout. Salut.
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5: 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Il est 23h à Paris, 21h en temps universel, minuit à Jeddah.
6: Arnaud Souk.
5: Et dès le début de ce journal, on vous parlera justement de l'Arabie Saoudite. Le royaume de la péninsule arabique vient de conclure un pacte de défense avec le Pakistan et la Turquie. Tout cela dans un contexte de forte tension au Moyen-Orient, notamment avec l'Iran et désormais le Yémen. À suivre également les déboires du président américain Donald Trump. La justice retoque son projet de construction d'une immense salle de bal à la Maison-Blanche. Dans ce journal, on vous expliquera aussi pourquoi le maire d'une localité grecque a été placé en détention provisoire après le méga-feu qui a ravagé plus de 10 000 hectares la semaine dernière au nord-ouest d'Athènes. Et puis on vous amènera en Angleterre où malgré le spectre d'une cinquième vague de chaleur cet été, l'heure risque de ne pas être à la baignade sur place à cause de la pollution de très nombreux lacs et cours d'eau. Mais d'abord donc, leur sommet n'a été annoncé qu'hier soir et pourtant ce vendredi, Arabie Saoudite, Pakistan et Turquie ont conclu un pacte de défense. Les trois pays affichent leur alliance sur fond de conflits qui s'entremêlent dans la région du Moyen-Orient et cette alliance peut se résumer en quelques mots clairs, dissuasifs. Nicolas Falaise, toute attaque armée contre l'un des trois États sera considérée comme une attaque contre tous.
7: Arabie Saoudite et Pakistan avaient déjà conclu un accord de défense l'année dernière. D'un côté, la fortune du géant pétrolier saoudien, de l'autre la puissance militaire du Pakistan, seul pays musulman doté de la bombe atomique. Le pacte annoncé aujourd'hui englobe la Turquie, autre puissance régionale, déjà membre d'une alliance, l'OTAN. Alors pourquoi ce rapprochement maintenant? Réponse de Xavier Guignard, chercheur invité à l'Académie diplomatique saoudienne.
8: Cette alliance, elle ne se fait pas contre les États-Unis puisque le choix des partenaires ne sont que des partenaires bien vu par Washington. Je crois pas non plus que ça soit un contre-modèle vis-à-vis de l'Iran qui serait vu comme puissant chiite expansionniste, mais il s'avère que c'est le regroupement des principaux acteurs, qu'ils soient économiques, démographiques ou militaires de la région, pour s'insérer dans ce qui est vu comme la confrontation de deux tendances expansionnistes, israéliennes et iraniennes.
7: Un accord de défense qui émerge dans une région en plein chaos. L'attaque conjointe des États-Unis et d'Israël sur l'Iran en février a provoqué une crise dont on ne connaît toujours pas l'issue, ni dans le détroit d'Ormuz, ni en ce qui concerne le programme nucléaire de l'Iran.
5: Ajoutons que ce pacte de défense Arabie Saoudite-Pakistan-Turquie voit le jour au moment où un conflit se réveille entre les rebelles houthis du Yémen, soutenu par l'Iran, et le gouvernement yéménite protégé par l'Arabie Saoudite. Le Yémen, où 2 civils et 3 membres des forces gouvernementales ont été tués vendredi par les houthis. Jeudi déjà, le groupe rebelle avait lancé des missiles et drones, notamment dans la province de Marib. Bilan au moins 58 soldats tués. Et puis on apprend ce soir que les houthis revendiquent une nouvelle attaque. 8 soldats saoudiens ont été tués dans un camp au Yémen. En Europe, la tension diplomatique monte encore d'un cran entre Rome et Madrid, comme l'avait fait l'Italie avec les citoyens espagnols après la crise migratoire de Ceuta, autour de l'Espagne d'instaurer des contrôles frontaliers provisoires pour les voyageurs en provenance d'Italie, quelle que soit leur nationalité. Ces contrôles seront en vigueur jusqu'au 7 septembre. Je vous en parlais dans les titres, c'est un coup dur pour Donald Trump. Une cour d'appel fédérale vient tout juste de bloquer la construction de son immense salle de bal à la Maison Blanche. Décision qui a fortement agacé le président américain qui avait lancé le chantier sans attendre l'autorisation du Congrès. À New York, la correspondance de Lubna Anaki.
9: Le gouvernement n'a pas l'autorité illimitée de redessiner, remodeler et reconstruire la Maison Blanche, maison du peuple, pour répondre aux désirs personnels d'un président. C'est ainsi que les juges d'une cour d'appel ont justifié leur décision. Donald Trump avait donné le coup d'envoi de son projet en octobre dernier en faisant détruire au bulldozer une aile entière de la Maison Blanche et à la place, il veut une salle de réception monumentale capable d'accueillir jusqu'à 1000 personnes, mais aussi un héliport et un espace souterrain sécurisé. Un projet vivement critiqué par les élus démocrates, certains républicains ainsi que la Fondation pour la préservation du patrimoine. Ils ont souvent dénoncé le budget faramineux passé de 200 millions à 400 millions de dollars, provenant principalement de donateurs privés. Et ces critiques maintiennent également que le projet démesuré de Donald Trump va, je cite, « défigurer la Maison Blanche ». Le président, lui, a vivement critiqué la décision des juges. Il insiste sur la nécessité de cette salle de réception et de nouvelles installations pour, je cite, « des raisons de sécurité ». Et il a déjà fait savoir qu'il comptait bien saisir la Cour suprême. Lubna Anaki, New York, RFI.
5: Le président ukrainien Volodymyr Zelensky a lui entamé vendredi soir une visite plus que symbolique en Serbie. C'est la première fois qu'il se rend dans ce pays traditionnel allié de la Russie. Il doit s'entretenir samedi à Belgrade avec le président serbe Aleksandar Vučić. Quant au nouveau président de la Colombie, il est investi en ce moment même. Abelardo de la Espriella, avocat d'extrême droite, succède à Gustavo Petro. Gustavo Petro qui a d'ailleurs choisi de ne pas assister à cette cérémonie. RFI 23h05 à Paris, minuit 5 à Athènes, en Grèce. La Grèce où le maire d'une petite ville et 2 autres personnes ont été placées en détention provisoire vendredi matin. Ils sont accusés d'être responsables de l'immense incendie qui a ravagé plus de 10 000 hectares de forêt à l'ouest d'Athènes la semaine dernière. Ils seraient notamment à l'origine de malfaçons sur une installation électrique reliée à un parc éolien. Muriel Paradon, cette même ligne électrique pourrait être à l'origine des flammes.
10: Un poteau en bois à terre et des câbles électriques ont été retrouvés sur les lieux du départ du feu, selon la presse grecque. C'est un vent violent qui les aurait fait osciller, provoquant un court-circuit et la formation d'étincelles pouvant être à l'origine de l'incendie. Jusque-là, rien de criminel, sauf que le rapport d'enquête évoque des malfaçons dans la construction de l'installation électrique qui est reliée à un parc éolien. Le maire de Stylida a été arrêté en sa qualité d'entrepreneur. Il a été mis en détention au terme d'un long interrogatoire, tout comme le propriétaire de la société d'exploitation du parc éolien et un ingénieur. Selon les enquêteurs, des défauts de construction des lignes électriques avaient déjà été mis au jour lors d'un précédent incendie presque au même endroit, mais il n'y avait pas eu de réparation. Toujours selon la presse grecque, les 3 hommes ont présenté leurs excuses, mais ont nié être responsables du sinistre qui a détruit plus de 10 000 hectares de forêt et endommagé plus d'une centaine de bâtiments.
5: Le point sur les incendies en France, on apprend ce soir que le feu dans le Var, le feu du Grand Bessillon est fixé, mais un important départ a été signalé en Lozère vendredi après-midi avec déjà 30 hectares au moins partis en fumée. Dans la Drôme, environ 270 hectares ont brûlé. Et tout cela dans dans le contexte bien sûr d'un été caniculaire sur l'Europe, avec bientôt une nouvelle vague de chaleur, la cinquième de l'année. Elle va toucher la France, mais aussi l'Angleterre à partir de la semaine prochaine. Et pas sûr que les Anglais aient vraiment envie d'aller se rafraîchir dans les lacs et les rivières, car un rapport tire la sonnette d'alarme. L'immense majorité des cours d'eau anglais présentent des niveaux de pollution trop élevés. À Londres, Emeline Vin.
11: Selon l'agence environnementale anglaise, l'intégralité des cours d'eau présente des niveaux alarmants de contamination. Aux antibiotiques, aux phosphates et aux PFAS, les polluants éternels dont l'exposition favorise le développement de cancers, par exemple. Un second test réalisé par l'agence montre que seul un cours d'eau sur sept atteint un statut écologique satisfaisant, c'est-à-dire que l'activité humaine y a eu un impact limité sur la biodiversité et la qualité de l'eau. Plus inquiétant encore, ces chiffres ne montrent pas d'amélioration par rapport au précédent rapport en 2019. Or, le gouvernement s'est fixé pour objectif, l'année prochaine, de parvenir à un statut écologique satisfaisant pour les trois quarts des rivières, des lacs, des estuaires. Il a investi près de 25 milliards d'euros en ce sens. La vétusté du réseau d'eau anglais, en raison de sous-investissement des entreprises et la pollution qui en découle, font régulièrement débat en Angleterre. Les associations de défense de l'environnement réclament, dans la foulée de ce rapport, davantage de régulation du secteur agricole et surtout l'interdiction des polluants éternels. Emeline Van Londres, RFI.
5: On en sait plus sur la visite du pape Léon XIV en France du 25 au 28 septembre prochain. Le Vatican a détaillé son programme. Ce vendredi, le chef de l'église catholique célébrera une messe sur les Champs-Élysées. Il ira à l'église Notre-Dame de Paris, également à Metz et à Lourdes, où une rencontre privée est prévue avec des victimes de violences sexuelles dans l'église. En cyclisme, c'était la 7e étape du Tour de France Femmes ce vendredi, entre la Voulte-sur-Rhône et le Mont Ventoux. La Polonaise Katarzyna Niewiadoma s'est imposée en haut du géant de Provence et enfile le maillot jaune de leader du classement général aux dépens de la Suissesse Marlène Reusser. La bataille s'annonce très serrée avec la néerlandaise Demi Vollering, deuxième au classement général à 15 secondes, samedi 8e et avant-dernière étape, 172 km à parcourir pour le peloton entre Sisteron et Nice. RFI, il est presque 23h et 10 minutes à Paris, 21h10 en temps universel. On fera un prochain point sur l'actualité dans 50 minutes.
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1: Bonjour et merci d'écouter RFI. Aujourd'hui, c'est la dernière de l'été en podcast. Pendant 3 semaines, j'ai eu le plaisir, avec ma casquette de coordinateur des podcasts originaux de RFI, de vous faire entendre des séries audio que l'on produit, mais aussi d'autres dont nous sommes diffuseurs. Pour cette dernière, on va écouter le 5e et dernier épisode de « Notre incroyable histoire avec Victor Démé », une série dont nous sommes très très fiers, et c'est peu dire. Un hommage sensible au chanteur burkinabé Victor Démé, disparu en 2015.

0: le morceau qu'on écoute en ce moment, c'est un morceau de Victor Démé avec le groupe de guitaristes français Yapa, qui était venu enregistrer leur album au Burkina Faso en 2009.
1: Notre incroyable histoire avec Victor Démé par David Comeyas. Épisode 5, un coup d'État

0: épisode précédent, on a suivi la tournée internationale de Victor, et grâce au succès de sa musique, et aussi au remix de Synapson, on peut dire qu'il est véritablement devenu l'ambassadeur du Burkina Faso, aux yeux et aux oreilles du monde. Il est sans doute l'un des Burkinabés les plus célèbres, à la fois en Occident et dans son pays, où son morceau John Maya est enseigné dans les écoles de musique et utilisé comme générique dans une émission de télé. Victor le vit plutôt sereinement. En 2014, c'est une vraie période calme. Peut-être la première depuis 10 ans, Victor a appris à gérer un peu son succès, sa popularité et ses excès. Bon, il en reste un peu, mais tout va bien, il profite de la vie. Est-ce que tu peux me préciser, Camille, quelle est sa situation personnelle et familiale à Bobo Dhulasso à ce moment-là, lorsqu'il retrouve sa maison entre deux longues tournées internationales?
1: Les revenus sont un peu plus réguliers. Voilà, il apprend à vivre avec ce nouveau statut, quelqu'un qui a un peu d'argent, qui est reconnu dans sa ville et dans son pays. Victor commence à investir dans une cour, il commence à construire une maison, il arrive à faire revenir sa fille et son père de Côte d'Ivoire, ce qui était son plus grand souhait en fait depuis le début de son succès. Donc sa situation familiale est quand même assez particulière. Il a donc deux filles naturelles, biologiques. Il a quatre filles qu'il a adoptées. Donc il a perdu sa première femme, Aisha Kando, avant que je le rencontre. Mais depuis 2010, il est avec Blanche Cantiono. Et avec son amour fou et ses grands sentiments, il se marie avec une deuxième femme alors qu'il a toujours défendu un peu le mariage unique et il était un peu contre la polygamie. Mais bon, sa générosité sentimentale l'a emmené sur d'autres chemins. C'est presque une période paisible, sauf que je trouve que la santé de Victor décline un peu. Comme beaucoup d'Africains, Victor vit avec le palu depuis des années. C'est une maladie chronique. Il va de crise en crise. On s'inquiète de son état de santé régulièrement.
0: Oui, c'est une période où Victor est un peu fatigué. Tout le monde fait bien attention à lui. On est au début de l'année 2014. Et c'est aussi une période où vous débutez l'enregistrement des maquettes du troisième album. Et pour la première fois, on a le temps. Victor écrit à son rythme et vous répétez longuement chaque morceau avant de l'enregistrer.
2: Qui a mené les cordes de guitare. Il y a un ampli qui est grillé. Donc il faut apporter 3 millions.
1: Le troisième album, c'est des morceaux que Victor compose à Bobo, qu'il a commencé à composer depuis un moment aussi. Et ensuite, on envoie ses titres un peu dans la salle de répète, dans le garage du jungle. Il fait 45 degrés. Et il souffle sur la rue. Donc tu ouvres la porte du garage, ça donne sur la casse de camion Bam Dalai. Et t'as tous les casseurs, les gamins, les mendiants de la mosquée d'à côté qui viennent écouter en exclusivité les premiers tubes du prochain album.

Victor avait dans ses compositions quelques arpèges à la guitare. Victor sifflait ses solos pour que Issouf puisse le rejouer ensuite à la guitare. Et là, sur ce morceau-là, il y avait ce sifflement qui était vraiment chouette. Donc voilà, je savais que j'allais le garder un peu de côté et que ça allait devenir un sifflement emblématique pour l'album. Le sifflement, c'est quelque chose d'assez symbolique. Enfin, c'est une symbolique très forte au Burkina. Tu siffles pas à n'importe quel moment. On siffle pas la nuit. On siffle quand il y a...

Yafaka était un morceau assez emblématique du troisième album et il a été d'ailleurs choisi par André Téchiné pour les génériques du film quand on a 17 ans. Yafaka, ça veut dire le pardon. Et de mémoire, c'est un peu son rapport à sa mère et le rapport des enfants à leurs parents, comme quoi les parents doivent pardonner les erreurs de leurs enfants, quoi.

0: Manifestation monstre aujourd'hui, Cécile, au Burkina Faso. L'opposition a lancé sa campagne de désobéissance civile en appelant à une journée de protestation contre le projet de révision de la Constitution.
1: Oui, un projet qui doit passer jeudi devant le Parlement burkinabé. S'il est adopté, il permettra au président Blaise Compaoré, au pouvoir depuis 27 ans, de se présenter à nouveau à la présidentielle de 2015. Et aujourd'hui, plusieurs centaines de milliers de manifestants sont sortis dans la rue pour crier leur mécontentement à ce projet. Quelques affrontements avec les forces de l'ordre ont eu lieu à la mi-journée à Ouagadougou. Retour sur cette manifestation avec Aya Boulay.
2: À ce moment-là, on est en octobre 2014, et ce qui arrive soudainement alors que vous êtes en plein milieu de l'enregistrement de ce disque, c'est que le Burkina vacille une première fois politiquement et socialement. Dans ce pays qui était un des plus stables d'Afrique de l'Ouest, des millions de Burkinabés descendent dans la rue et réclament le départ du président Blaise Compaoré.
3: Non à la modification de l'article 37. Non, mais la paix au Faso. La paix. Il finit en 2015. Mais il veut modifier l'article 37, non. Non, on veut pas la modification de l'article 37.
4: Non, on veut le départ de Blaise Compaoré, c'est bon. On en a marre, c'est bon.
5: C'est-à-dire que le Burkina Faso n'appartient pas à M. Blaise Compaoré. Est-ce que vous comprenez?
6: Dans le centre-ville, l'hôtel Azalaï a été attaqué par les manifestants. Et l'Assemblée nationale a été brûlée. Ça a été chaud, il aurait pu y avoir une répression assez forte. Mais Blaise Compaoré démissionne, un gouvernement de transition est mis en place et la situation, le calme dans le pays revient assez vite. Du coup, nous, on avance sur ce disque, ce troisième album. On a fini la pochette, on a fini le mastering du disque, le mix, le mastering. On s'apprête à le sortir en automne 2015.
2: Oui, et d'ailleurs, nous, à Paris, avec Virginie Dubois et Romain Germain, on a déjà prévu une belle tournée internationale. Victor est très enthousiaste, le groupe connaît parfaitement les morceaux, il y a déjà quelques demandes d'interview, et on sent que cette troisième campagne de Victor Démé, pour son troisième album, va démarrer assez fort. Sauf qu'en septembre 2015...
7: Édition spéciale.
8: Bonjour à tous, Afrique Midi est aujourd'hui en édition spéciale sur la situation au Burkina Faso qui vit en ce moment un coup d'État. Les hommes du RSP, le régiment de sécurité présidentielle, ont renversé ce matin les autorités de transition burkinabé. Hier, ils ont retenu le président de la transition et le gouvernement intérimaire au palais présidentiel. Ce matin, l'un d'entre eux...
2: Pour résumer la situation, le RSP, le régiment de sécurité présidentielle créé par l'ancien président Blaise Compaoré, tente un coup d'État pour reprendre le contrôle du gouvernement. Mais évidemment, ça se passe pas du tout comme prévu.
6: T'as tout le peuple qui dit « Ah non, non, c'est pas possible ». Ensuite, le peuple va vers les casernes militaires, partout dans le Burkina, et qui demande aux militaires d'aller reprendre le pouvoir sur Ouagadougou.
0: Alors que depuis hier, les militaires venus hier des régions du pays sont stationnés autour de la capitale Ouagadougou.
6: Et donc t'as au sein de Ouagadougou, t'as des positions armées qui se canardent avec des fusils d'assaut, avec des armes lourdes, dans la ville quoi. Ils se tirent des missiles d'un bout à l'autre de la ville quoi. Et t'as le peuple au milieu et te tire des armes lourdes dans la capitale quoi.
9: Voilà ces voyous des régiments de sécurité présidentielle qui sont réclamés d'être une armée républicaine, qui sont en train de tirer sur la foule. Devant moi, ils ont atteint deux personnes par balle. C'est pas des soldats burkinabés, c'est une milice pro-Blaise. Donc on est dehors jusqu'à ce que le pouvoir revienne entre les mains du peuple.
8: Des propos recueillis par Yaya Boudani. Yaya Boudani que l'on retrouve tout de suite en direct de Ouagadougou. Yaya, quelle est la situation ce midi dans la capitale burkinabé?
10: Depuis ce matin, c'est la chasse à l'homme dans les rues de Ouagadougou. Les manifestants font face aux soldats du régiment de sécurité présidentielle à coups de fusil mitraillette. Et puis, tous les deux de la
2: famille. Pendant tous ces événements de septembre 2015, Victor est chez lui à Bobo-Dioulasso en famille. Et toi, tu habites à Ouagadougou, la capitale qui est à peu près à 300 km de Bobo et qui est au cœur des tensions du pays. Comment on survit plutôt, dans une ville soudainement transformée en champ de bataille où s'affrontent les différentes factions de l'armée?
6: C'est couvre-feu, tu peux plus sortir, ça, le RSP quadrille toute la ville, tu sors, tu te fais péter les dents par... Enfin, il y a des vidéos de lynchage dingue que tu vois, ça canarde dans la rue, t'es confiné chez toi, tu peux pas sortir de ton quartier. Toute la population ferme ses boutiques, donc les banques sont fermées, même les... Tout ferme, les hôpitaux, tu peux plus rien faire quoi, plus d'essence, plus de station-service, tout est bloqué. Parce qu'en fait, tout le monde est en désaccord avec ce coup d'État le plus bête du monde. À ce moment-là, moi j'ai mes deux fils qui sont enfermés H24 à la maison, ils pètent les plombs. Et puis quand ça tire dans la rue, je me souviens, j'avais des enceintes assez volumineuses quand même qui étaient entassées les unes sur les autres. Personne n'était rentré dans le studio, mais les enceintes étaient par terre parce qu'une balle perdue qui était passée par le toit avait fait tomber une sono quoi. C'est pas petit quand même.
10: Ouagadougou ressemble véritablement à une ville abandonnée. Les populations sont terrées chez elles. Le marché central, les supermarchés et les stations-service sont fermés. Et comme je le disais...
2: Et donc c'est le 21 septembre, au pire de cette crise politique, alors qu'on compte les morts par balle chaque jour dans les rues de la capitale, que tu vas recevoir un des pires coups de fil de ta vie. J'ai envie de dire de notre vie à tous, qui sommes dans cette aventure musicale depuis 10 ans.
6: La femme de Victor Démé m'appelle. Et elle est à Bobo. Du coup, elle me dit Victor est parti. Je comprends pas trop parce que bon, elle m'avait signalé avant qu'il était pas en forme, mais bon, on mettait ça sur un palu un peu habituel. Et là, bon, la situation.
2: Peut-être que ce sera plus facile si tu lis l'article du journal Le Temps, l'article de Gaël Cognier, un journaliste français qui était présent au Burkina Faso à ce moment-là. C'est un article qu'on peut trouver en ligne si ça intéresse des auditeurs. Et après, on écoutera la parole de Ali Diarra et Salif Diarra, deux musiciens de Victor.
6: Victor Démé a eu du mal à respirer après son petit déjeuner le lundi 21 septembre. Son ami Yacoub Assanou est allé demander aux voisins de les conduire à l'hôpital. Ils ont trouvé porte close aux urgences, fermée pour cause de grève générale contre le putsch. La voiture fonçant vers une clinique a crevé, et pendant que l'on remettait de l'air dans le pneu, Yacoub Assanou a compris. Victor Démé, allongé sur ses genoux, venait de mourir. Une heure plus tard, un médecin constatait le décès à l'arrière d'une voiture de cet immense artiste.
11: Et c'est quelqu'un qui m'a appelé pour dire que ben, votre Victor, il n'est plus là. J'ai dit, mais comment ça, il n'est plus là? Je comprenais pas. Pour moi, je me dis, c'est pas possible. Je me suis assis, je me dis, mais il n'est plus là. J'arrivais pas à pleurer. Et c'était le moment du coup d'État et j'ai pas pu aller le voir avant, quoi. Ça m'a vraiment fait mal.
12: Il y a quelqu'un qui m'a appelé pareil aussi pour dire que votre vieux père est décédé. J'ai dit, mais quel vieux père? Mais que Victor Démé? J'ai dit, non, c'est pas possible. Je croyais pas, en fait. Et je me lève, je me mets devant la porte de chez nous à la maison. Et regarde, mais ma famille dans la cour, parce qu'ils étaient au courant déjà, mais ils ont eu peur de me dire, Démé est décédé. J'étais pas bien. C'est tout ce qu'on. Toutes mes oreilles ont été boussé d'un coup, je sais pas c'est quoi qu'il a fait.
2: Tu pouvais plus entendre.
12: Oui, il pouvait plus entendre. Il dit, mais c'est quoi ça? Il pouvait plus attendre. Même les sons de Makoura, il pouvait plus attendre ça.
2: On vient d'écouter le témoignage de Salif Diarra, et je me souviens aussi de ton coup de fil, Camille. À ce moment-là, j'étais tellement étourdi que je crois qu'au bout de quelques minutes de conversation ou de silence, je t'ai dit, je te rappelle, c'était trop compliqué, c'était trop gros, c'était trop, tout court. D'abord, il y avait bien sûr la souffrance terrible de savoir que je ne reverrais plus jamais Victor, quelqu'un à qui j'étais profondément attaché, avec qui on avait lié une amitié forte et qui disparaissait à jamais. Et en plus de cette souffrance terrible, il y avait ce sentiment de savoir que c'était la fin de notre aventure. Ce que j'essaye de dire, c'est que rencontrer un chanteur comme Victor et pouvoir, grâce à toi évidemment Camille, participer au fait de révéler son talent, d'accompagner son succès, c'était magnifique, c'était un rêve, une aventure exceptionnelle et extraordinaire qu'on avait vécu collectivement, tous ensemble, en tant que journaliste, que producteur et avant tout en tant que passionné de musique. C'était simplement une des plus belles choses qui me soit arrivée dans la vie. Et ça le reste encore aujourd'hui. Donc en plus de la perte d'un ami très cher, tout ça s'arrêtait aussi soudainement, en quelques mots prononcés au téléphone. Je me souviens de la violence de ce moment. C'était vertigineux. Toi et moi, on s'était parlé quelques jours avant, j'avais eu Victor aussi. On s'inquiétait, on prenait de vos nouvelles par rapport au coup d'État. D'ailleurs, je me souviens aussi de ce sentiment d'éloignement. C'était comme si la distance entre Paris et Ouagadougou avait doublé tout d'un coup. C'était comme si je me sentais plus loin que jamais du Burkina, de sa réalité, du coup d'État, de ce drame qui venait d'arriver. Comment tu réagis, toi, dans les heures qui suivent le décès de Victor, alors que tu n'as pas le droit de sortir de chez toi, que c'est le couvre-feu à Ouagadougou?
6: Bah, t'es impuissant, tout est sclérosé, tu peux pas bouger. Tu sais que tout ce qui pouvait être fait n'a pas pu être fait, puisque le pays est bloqué. Au milieu de cette catastrophe déjà nationale, t'as en plus une catastrophe personnelle qui est en train de se dérouler. Que, enfin, moi, j'ai ma moto qui est là, j'hésite à y aller direct. Et puis tu te dis, bon, c'est pour aller se faire tuer aussi sur la route. C'est une situation vraiment intenable. Et tous les jours, plein de questionnements. Qu'est-ce qui s'est passé exactement? Pourquoi est-ce que... Enfin voilà, on remet tout en cause et c'est compliqué. Ça avait été un autre moment, peut-être que Victor serait pas décédé. On peut presque considérer que c'est une conséquence de la situation politique aussi. Puis l'information du décès de Victor se diffuse, on se passe des coups de fil avec les musiciens, avec les potes. Ce décès ajoute encore plus de confusion à ces jours maudits, quoi. Et en plus, je suis bloqué chez moi avec mes mômes qui sont coincés dans le salon depuis 15 jours. Tout s'écroule.
13: Victor est mort d'une crise de palu.
2: Laurence Alloir sur RFI.
13: 53 ans chez lui à Bobo du Lasso. Alors derrière une machine à coudre ou une guitare, monsieur Démé a toujours gardé le sourire. Il a élevé ses filles, puis il est parti, comme ça.
6: Victor avait acheté une maison. Il avait déjà un peu exprimé le souhait de vouloir être enterré dans sa cour. Et du coup, là, l'enterrement doit se faire très rapidement. La morgue de Bobo n'est plus réfrigérée. Du coup, on doit l'enterrer immédiatement, donc on ne pourra même pas voir une dernière fois son corps.
13: Victor Démé, 1962-2015, que la terre lui soit légère.
6: Victor décède le 21 septembre, et le 23 septembre, le coup d'État prend fin.
2: Donc vous partez, nombreux, avec plein de musiciens, des amis, de la famille. Vous prenez le bus depuis Ouagadougou. Comment ça se passe quand vous arrivez à Bobo du Lasso?
6: On arrive à Bobo et là on trouve la famille de Victor, Blanche, ses filles et donc cette tombe qui a été creusée dans la cour. C'est un moment de recueillement, c'est ce qui nous manquait pour vivre ce deuil, c'est d'être ensemble avec sa famille, tous les musiciens, de savoir que le pays est revenu à quelque chose d'un peu plus stable et que nous on peut enfin s'organiser un peu avec ce désastre. Bon, reste quelques jours à Bobo. On dort tous chez Victor. On a toutes les églises où il avait l'habitude d'aller qui viennent chanter. J'ai souvenir de ce moment où il y a les chants de cette chorale de l'église et en même temps la mosquée d'à côté qui résonne et puis cette tombe. C'est vraiment particulier. Je l'ai l'audio d'ailleurs de ça. J'ai enregistré ce moment où il y a la chorale et la mosquée en même temps.
2: L'enregistrement est assez mauvais, mais on entend clairement la mosquée et les chants chrétiens. C'est assez symbolique de la vie de Victor. Les jours qui suivent le décès de Victor, c'était une période très confuse. Il y avait tellement de choses à organiser, tellement de choses à annuler. Et pourtant, le sentiment qui prédomine chez moi, c'est un sentiment d'impuissance et de désarroi. J'imagine que pour toi, c'est compliqué aussi à ce moment-là.
6: Voilà, c'est confus, c'est un ami, c'est une personne clé dans ma vie, professionnellement aussi, bien sûr. Donc là, c'est le troisième album qu'on vient de finir. Et l'album est prêt. On allait le sortir quelques semaines après, quoi. Et c'est anecdotique, bien sûr, de parler d'un album par rapport au décès de quelqu'un, mais c'est globalement l'œuvre d'un artiste qui va au-delà de sa vie et cette œuvre dont on est responsable.
14: Rebecca Manzani, ce matin, votre Pop & Co est dédié à un artiste burkinabé. Il s'appelait Victor Démé.
15: Victor Démé n'a pas vu les attentats qui ont touché Ouagadougou et mis le Burkina Faso à la une de l'actualité ces jours derniers. Victor Démé est décédé d'une crise de paludisme, mais depuis plus d'un an, il avait vécu les bouleversements de son pays entre soulèvements populaires, chute de Blaise Compaoré et tentative de putsch militaire. Dans ce contexte-là, ce disque, c'est une envie d'apaiser. Ce dernier disque de Victor Démé a paru il y a quelques semaines et il avait choisi de l'intituler Yafake. Yafake, ça veut dire pardonner en langue dioula. Yafake, c'est aussi le titre de cette chanson. Victor Démé ouvre donc son album en nous invitant

0: Salut.
1: Salut.
0: Ouais, tu nous entends, Sadia?
2: Bah, les filles de Victor, on échange souvent avec elles, parce qu'il y a plein de projets qu'on continue à artistiquement défendre avec leur accord. Et que j'ai l'impression qu'elles sont heureuses, elles ont des enfants, elles grandissent, c'est des adultes maintenant. Après, Atta vit quand même dans la grande cour que son papa a réussi à faire construire avec son état.

0: Vous avez un souvenir à raconter avec votre papa?
1: Le souvenir que moi je garde de lui est que quand j'étais venue de la Côte d'Ivoire, ce jour-là, ça m'a tellement touchée. On était tous les deux contents, très émus. On a tous deux pleuré.
0: Et toi, Ada, tu as quelque chose?
2: Oui.
1: Et de qu'elle se souvient au moment où le papa partait avec elle au casse pour aller faire des répétitions. Et ensuite, il se promenait avec elle pour aller voir ses amis.
0: Il y avait une phrase que Victor répétait assez souvent quand il était en studio ou en tournée loin de chez lui. Il disait « Je fais tout ça pour mes filles ». Ça rejoint ce que disait sa fille Sadia à l'instant. Elle avait d'abord été placée chez une tante en Côte d'Ivoire. Victor n'avait pas assez d'argent pour l'élever et la nourrir au Burkina Faso. Mais dès qu'il a touché ses premiers revenus grâce à la musique, il a organisé son retour auprès de lui. Ses enfants, c'était vraiment ce qu'il y avait de plus important pour lui. Donc quand il a disparu, en tant que producteur, on a aussi essayé d'aider ses proches. Quand il y a une urgence, quand il y a besoin de soins. On a financé aussi pendant plusieurs années les études de Monique, la première fille de Blanche Cantiono, la femme de Victor. Bon, on va pas tout citer ici, mais...
3: On a essayé de continuer cet effort qu'il avait lui-même l'habitude de faire.
0: Exactement. Par contre, au niveau production musicale, ce label qu'on avait créé vraiment pour accompagner la musique de Victor était artistiquement en sommeil profond. On n'avait sorti aucun disque depuis sa disparition en septembre 2015. Mais pour commémorer les 10 ans de son décès, on a voulu marquer le coup.
3: À un moment, on s'est dit, ok, on a réussi à mettre un peu d'argent de côté avec ce label. On peut fouiller un peu dans toutes les archives du studio. Et il y avait plein de morceaux qui étaient restés un peu de côté, qui avaient un super potentiel, mais qui ne trouvaient pas leur place dans l'équilibre d'un album. Des morceaux inachevés, on les a donnés à Blondetto, Clément Petit et Alexandre Finquin. Donc chacun a abordé un peu la musique de Victor à sa façon. Au début, ça nous a un peu surpris. Et puis... Il y a quand même des choses extraordinaires qui sont sorties. Par exemple, Ambidéou, c'est inattendu, mais c'est réussi. Et c'est beau d'entendre Victor chanter...

0: plus impensable arrive, c'est que Issou Diabaté, le musicien le plus important dans la carrière de Victor, a un accident de moto à Ouaga. Il est pris en charge rapidement, mais il perd trop de sang et Issou décède à Ouagadougou.
1: Pour tout le monde, ça a été une autre perte incroyable, surtout que l'accident a eu lieu 8 ou 9 jours avant le départ d'Issou pour la France. On devait tous se retrouver avec les musiciens pour ce concert hommage. Mais bon, au-delà même de ces concerts, de Victor Démé, du Burkina Faso, la disparition d'Issou Diabaté, c'est une perte énorme d'abord pour la musique africaine, tout court.
0: C'est un des plus grands guitaristes africains. Et puis, ouais, il mélangeait tous les styles de musique. Il avait vraiment une approche du tout académique. Et je l'ai vu aux États-Unis, je l'ai vu rendre fou les Américains avec ce jeu de guitare. Et la guitare électrique aux États-Unis, bon, c'est pas anecdotique. C'est quand même, Nashville, le mec, il est arrivé, il a joué. T'as un journaliste qui a dit, je sais plus quel journal, que c'était sûrement un des plus grands guitaristes du monde actuellement.

passé sa journée en studio et ses nuits en, dans les maquis à jouer des, à faire des concerts. On l'appelait l'homme aux 500 albums. Et le jour où il a dit ça, on a rigolé un peu, quoi. On a rigolé. Et puis après, j'ai commencé à bosser pendant 2, 3 ans, 4 ans avec lui. Et puis quand je voyais le nombre de collaborations qu'il pouvait faire dans une journée, c'est-à-dire passer d'un studio à l'autre, s'il y avait un billet à prendre, il était rapide, il dégainait rapidement. Peut-être que le nombre d'albums sur lesquels il a intervenu approche réellement les 500, voire peut-être

0: beaucoup avec Issouf à son façon de jouer la musique. On a beaucoup pris avec lui.
1: Mais en fait, c'est ma façon de jouer la kora. C'est pas la même façon que je joue. Et c'est pas comme c'est une formation pour nous en même temps. C'est pour, vraiment, ça nous a donné beaucoup de choses.
0: C'était un guitariste spécial qui est tombé avec Démé, qui se connaissait depuis très longtemps. Et tout de suite, Issouf Diabaté a compris ce que Victor Démé y avait dans sa musique. Et ça s'est collé tout de suite.

0: appris la disparition d'Issouf, on s'est dit qu'on était forcé d'annuler les concerts prévus en hommage à Victor Démé. Et puis finalement, en discutant avec les musiciens eux-mêmes, notamment Ali et Salif Diarra qu'on vient d'entendre, ils ont insisté pour qu'on continue. Et donc on a fait ces concerts avec l'accord de la famille d'Issouf et la participation de ses frères qui sont aussi musiciens.
1: C'est une grande famille de musiciens. Donc Moussa, le petit frère d'Issouf Diabaté, est dans le groupe, il est à la basse. Il est dans le groupe de Victor Démé depuis le début. Et du coup, on propose aussi à Amadou, un autre frère d'Issouf, de venir nous rejoindre pour que ce temps de musique soit aussi en hommage à Issouf.
0: C'est Salif Diarra qui chante au micro. Depuis 10 ans et la disparition de Victor, il n'est plus choriste, il a travaillé son propre répertoire et sa propre carrière. Mais il connaît aussi par cœur tout le répertoire de Victor et il y met aussi beaucoup de passion et beaucoup de justesse.

le premier jour à Marseille, c'est magique. Il y a un moment suspendu et c'est un moment où tu penses, tu arrives à être presque en contact avec des gens avec qui tu as vécu, puisque la musique te relie dans les sentiments, quoi.

0: à la fin de cette série de podcasts sur Victor Démé. Et on avait débuté, Camille, en racontant ta vie et ta jeunesse. Donc peut-être que les auditeurs ont envie de savoir où tu en es aujourd'hui.
1: Moi, je suis parti du Burkina en 2019. La situation sécuritaire à cause des attentats devenait hyper complexe pour l'organisation d'événements notamment. Donc dès que tu avais un regroupement de plus de 500 personnes, tu avais le ventre noué quoi, de peur. Parce qu'on a eu 3 attentats avec l'équipe dans divers événements qu'on a organisés. Tu sais pas ce qui peut se passer. Donc arrêt des activités au Burkina. Je me suis réinstallé en Bretagne, j'ai acheté un vieux bar un peu destroy qui était en ruine pour le retaper. Et reprendre un peu les enregistrements.
0: De mon côté, j'ai choisi d'intituler ce podcast « Notre incroyable histoire avec Victor Démé » parce que sa musique et sa personnalité ont quand même rassemblé énormément de gens de sensibilités et d'origines différentes. Il y a des musiciens burkinabés, des producteurs d'électro, des bookers de concerts, il y a ses amis et sa famille un peu partout au Burkina, en France. Il y a du public ici, en Amérique, en Asie. Et nous, ces producteurs, Chapa Blues, on est nombreux à avoir fait un bout de chemin avec lui. Mais personne n'a été pendant 10 ans aussi proche de lui que toi, Camille. Et donc, pour ma dernière question, je voulais te demander, est-ce que Victor Démé est encore présent dans ta vie aujourd'hui, 10 ans après sa disparition?
1: Oui, bien sûr. Enfin, oui, Victor Démé est toujours présent. Il a... C'est le parrain d'un de mes jumeaux. C'est un peu la bande-son de ma vie aussi.

nous, Victor, il reste toujours l'artiste le numéro 1 de Burkina. Il y a les artistes qui ont fait les albums, ça n'a pas fait le tour du monde comme ce morceau Jambaya, et ça continue à plaire aux gens toujours. C'est un truc qui va rester dans les mémoires. Et voilà, donc, et moi j'ai dit, pour ça, Victor Démé, il est toujours avec nous.

0: Merci, vous êtes un très bon public. Hein? Je vous aime et je vous adore. Merci. Ça, c'est pour tous les artistes. Vous savez, chez moi, en Afrique, si l'enfant veut faire la musique, la famille s'est plainte. Ah bon, tu vas apprendre à te droguer maintenant? Tu veux devenir un soulard? Hein, tu ne veux pas travailler? Et c'est la musique que tu veux faire. Alors qu'il n'y a aucun métier qui est difficile comme la musique. Je ne vois pas. Si c'est pour aller cultiver au champ, moi je peux le faire. Tout le monde peut le faire. Si c'est pour aller sur le sentier, aller mélanger le ciment avec le sable, donner aux maçons, moi je peux le faire. Mais si tu me dis de composer une chanson dans une semaine, je ne peux pas. Ça, je ne peux pas. La musique est très très difficile. Encourager un peu les artistes. Ce ne sont pas des fainéants. Ce ne sont pas des fainéants. Ce sont des vrais travailleurs. Alikié.
1: 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Restons encore avec la voix d'or de Victor Démé. Voici Ambideu, un morceau inédit sorti en 2025 sur l'EP Yélène Koura du label Tchapa Blues.

0: vidéo de Victor Démé sur RFI.
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0: Dans l'été en podcast, on a aussi mis en valeur, au cours des trois semaines qui viennent de s'écouler, des contes africains. Rouketa Ouédraogo est franco-burkinabé. Elle écrit et raconte des contes pour petits et grands. Voici un épisode des contes de Rouketa.
3: Ici Rouketa Ouédraogo, la conteuse. Êtes-vous bien installés, enfants, parents, pour écouter le conte que je vais vous raconter aujourd'hui? Le mille pattes et le lièvre.

0: Milpat était un maître vannier très réputé. Comme tous les lundis, il chargea ses paniers sur son dos afin d'aller les vendre au marché. Sur son chemin, il croisa le lièvre, un bien mauvais bougre, et celui-ci n'avait pas mangé depuis plus de 2 jours. Et bonjour, Milpat, où vas-tu comme ça avec tes paniers sur ton dos? Milpat savait que le lièvre était l'animal le plus ruseux de la brousse et que s'il en avait l'occasion, il le mangerait. Bonjour, le lièvre. Je veux vendre mes paniers au marché de Netfa Tarapanga Zigandaga, le marché de celui qui a la force chez lui.
1: Où ça? Au marché de Netfa Tarapanga Zigandaga, le marché de celui qui a la force chez lui?
0: Oui, le lièvre, tu as bien entendu. C'est là-bas que je pars comme ça.
1: Je n'ai jamais entendu parler de ce marché. Je t'accompagne. Mais si jamais le marché ne s'appelle pas comme tu l'as dit, je te dévore.
0: Ah bon? Je ne crains rien alors, car je suis sûre de mon fait. Ce marché où je vais vendre mes paniers est bien le marché de Netfa Tarapanga Zigandaga. Accompagne-moi si tu veux.
2: Chemin faisant, la faim du lièvre se faisait de plus en plus pressante et son ventre poussait des grognements de plus en plus rageurs. Milpat, faisant semblant de ne pas être inquiet, car il ne faut jamais montrer sa peur à son ennemi. Mais son ventre lui aussi faisait des drôles de bruits. Ah, ce n'était pas la faim qui tiraillait ses entrailles, mais la peur. Il se liquéfiait littéralement. Aussi marchait-il à petits pas en se serrant les fesses.
1: Oh, Milpat, tu marches beaucoup trop lentement. Mets-toi dans un panier. Je vais te porter avec les autres sur ma tête. Comme ça, on arrivera vite à ton fameux marché là.
2: Milpat, qui n'avait guère d'autre choix, s'exécuta sans tarder et le lièvre se mit à progresser à grands bonds vers le marché avec les marchandises du maître vanier sur la tête. Ils furent si rapides qu'ils arrivèrent les premiers. Milpat disposa ses paniers dans un coin du marché, puis le lièvre et lui s'installèrent sur une natte dans l'attente des premiers clients. Une demi-heure passa et personne ne se présentait au marché. Le lièvre se leva et commença à tourner en rond, tout en se tenant son ventre pour éviter que celui-ci ne crie.
1: Bon, Milpat, j'en peux plus d'attendre. Si dans 10 minutes personne ne vient, je te mange.
0: Ils vont arriver, ne t'inquiète pas.
2: Milpat n'avait pas terminé le dernier mot de sa phrase qu'un beau ha-ha d'aboiement se fit entendre.
1: Le lièvre, effrayé, sauta derrière Milpat. C'est quoi ce bruit-là?
0: Ce sont les clients du marché de Netfa Tarapanga Zigandaga qui arrivent comme ça.
1: Mais c'est un marché de chiens!
0: Oh, mais je ne t'avais pas dit que ce marché qui s'appelle Netfa Tarapanga Zigandaga, le marché où tout le monde a la force chez lui, était un marché de chiens?
1: Mais tu ne me l'avais pas dit! Sinon, je ne serais jamais venu jusqu'ici voir ce fameux marché! Je t'aurais mangé tout de suite sur le chemin!
0: Ah bon? Oh, bah, excuse-moi. Je croyais te l'avoir dit.
1: Mais où as-tu la tête? Tout le monde sait très bien que les chiens raffolent des lièvres. S'ils me voient ici, ils vont me dévorer.
2: Le lièvre se mit à trembler tellement que ses pattes ne pouvaient plus le tenir.
1: Je t'en supplie, aide-moi à me sortir d'ici, s'il te plaît.
0: Bon, d'accord, j'ai une idée. Cache-toi vite dans un de mes paniers. Je le mettrai de côté pour que les chiens ne te voient pas.
2: Le lièvre bondit sans attendre dans le panier désigné par Milpat. Les chiens firent leur marché et tous vinrent voir les nouveautés de Maître Milpat, dont les paniers étaient très appréciés pour leur beauté et leur qualité.
3: Donne-moi 2 paniers.
4: Moi, j'en veux 3.
1: Moi, je vais en prendre 4.
4: Ils sont si beaux et bien faits.
5: Moi, je vais en prendre 5. Ils sont tellement beaux.
2: En moins d'une heure, Milpat avait vendu tout, sauf le panier dans lequel était caché le lièvre. Les derniers clients chiens étaient dessus.
4: Ah, tu n'as plus de panier?
1: Non, tout est parti si vite.
5: Oh, celui qui est dans le coin là-bas me plaît beaucoup, hein? Tu veux pas me le vendre?
1: Non, non, celui-ci n'est pas à vendre.
5: Bon, je te donne 4 fois plus.
1: Non, vraiment, je ne peux pas.
5: Et pourquoi?
1: On me l'a déjà acheté.
5: Oh, mais il me plaît beaucoup.
1: Non, vraiment, désolé, je ne peux vraiment pas le vendre.
2: Le lièvre qui avait suivi la scène depuis sa cachette fut tellement pris de panique devant l'insistance du chien qu'il fit pipi dans le panier.
1: Mais Milpat, il y a de l'eau qui coule dans ton panier.
2: lui dit un des chiens.
5: Oh, mais ça doit être ma gourde d'eau qui fuit. Je veux voir ça. Et puis, je dois rentrer avant qu'il ne fasse nuit.
2: Très bien, Milpat. Mais la semaine prochaine, ramène plus de paniers. Hein?
5: Milpat promit et commença à remballer ses affaires tandis que les derniers chiens s'éloignaient du marché. Une fois le dernier parti, le lièvre sortit du panier.
2: Tu m'as dit que le marché s'appelait comment encore?
5: Le marché de celui qui a la force chez lui.
2: Oh, n'ajoute rien. Moi, j'avais la force chez moi sur la route. C'est pour cela que je voulais te manger. Mais dans ce marché-là, il y avait aussi des chiens qui avaient de la force pour me manger. Merci beaucoup. J'ai bien compris la leçon.
5: Celui qui est le fort de quelqu'un doit savoir qu'il est aussi le faible de quelqu'un d'autre.
2: Pour te remercier, je ne veux pas te manger.
5: Ainsi, le lièvre s'en alla sur sa route à la recherche d'un autre repas. Et Maître Milpat rentra chez lui. Il avait vendu presque tous ses paniers et n'avait pas été mangé par le lièvre. La journée n'avait pas été si mauvaise.
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5: Je reçus ce conte du vent et je le remets au vent que le portera où bon lui semble.

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C'est ainsi que s'achève l'été en podcast. J'ai été très heureux de vous accompagner chaque jour pendant 3 semaines. Bravo et merci à Diego Tenorio qui a assuré la réalisation de cette heure de programme quotidienne. À compter de lundi, et puisque l'été est propice aux découvertes et aux redécouvertes, RFI va plonger dans ses archives. Objectif, vous faire entendre des émissions cultes ou célèbres de notre chaîne comme Le Chic Show, Taxi Brousse, Cahier Nomade, Plein Sud, ou encore Fréquence Lire. Dans les archives de RFI, c'est le nom de ce programme, durera 2 semaines. Mais rassurez-vous, l'équipe de Radio Foot International sera de retour le vendredi 21 août avec un café des sports. Quant à moi, je vous retrouverai chaque week-end dans l'Atelier des médias qui reprendra le samedi 5 septembre en podcast et le dimanche 6 septembre à la radio. Je vous dis donc à très vite, mais ne partez pas car dans quelques instants, vous avez rendez-vous avec les infos sur la Radio Mondiale.

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1: Anita Fallet.
3: Au Yémen, la trêve entre l'Arabie Saoudite et les Houthis aura duré 4 ans. Les combats reprennent dans le pays après des attaques d'une ampleur inédite menées par les rebelles pro-iraniens sur les forces gouvernementales alliées de Riyad. En Colombie, le nouveau président Abelardo de la Espriella vient tout juste de prêter serment. L'homme d'extrême droite entend marquer une rupture claire avec la gauche qui gouvernait avant lui. Et depuis son élection, le monde agricole s'inquiète alors que son prédécesseur avait justement tout fait pour permettre la restitution des terres agricoles. L'économie française fragilisée, le taux de chômage est au plus haut, les entreprises ont du mal à investir et les tensions géopolitiques pèsent sur la consommation des Français. Et puis les championnats d'Europe de natation se tiennent en ce moment à Paris, la Tour Eiffel en toile de fond et des figures impressionnantes. Nous irons faire un tour aux épreuves des plongeons de haut vol à la fin de ce journal. Au Yémen, au moins 10 personnes sont mortes dans de nouvelles frappes des rebelles houthis au centre du pays. 8 soldats des forces gouvernementales et 2 civils ont été tués dans 2 attaques distinctes ce vendredi, moins d'un jour après l'offensive la plus meurtrière depuis plusieurs années. Jeudi, un assaut des houthis pro-iraniens avait entraîné la mort de 58 soldats. Guilhem Deltey, le Yémen est de nouveau plongé dans la guerre, 4 ans après la signature d'une trêve.
4: Après 7 années d'une guerre qui s'enlisait et avait entraîné l'une des plus graves crises humanitaires au monde, l'ONU est parvenue en avril 2022 à arracher une trêve entre l'Arabie Saoudite et les Houthis. Officiellement, celle-ci n'a duré que 6 mois et les deux parties n'ont jamais réussi à s'entendre sur une paix durable, mais les combats n'avaient depuis jamais pleinement repris. La situation a changé le 13 juillet dernier lorsque l'aéroport de Sana'a, la capitale yéménite, contrôlée par les rebelles Houthis, a été bombardé officiellement par les forces gouvernementales qui voulaient empêcher l'atterrissage d'un avion civil iranien, mais les Houthis en ont tenu l'Arabie Saoudite pour responsable et en réponse, ils ont mené des bombardements en territoire saoudien, imposé un blocus maritime à leurs voisins en mer Rouge. Graduellement, la tension est montée jusqu'à ces épisodes les plus meurtriers en 4 ans. Jusque-là, la trêve avait tenu bon malgré les tensions au Moyen-Orient. La confrontation Iran-États-Unis a redonné un rôle régional aux rebelles yéménites soutenus par Téhéran, mais surtout l'Arabie Saoudite, après avoir chassé en début d'année les troupes émirates du Sud-Yémen, a renforcé ses positions dans le pays, un développement perçu comme inacceptable par les Houthis.
3: Guilhem Deltey. L'Arabie Saoudite qui dit également avoir été victime d'une attaque des rebelles jeudi, faisant 11 blessés. Une reprise des hostilités alors que la région est déjà au cœur de tensions entre Téhéran et Washington. Et c'est dans ce contexte de guerre régionale que Riyad a annoncé un pacte de défense mutuelle ce vendredi avec le Pakistan et la Turquie. Signé à la Mecque, en Arabie Saoudite, l'accord prévoit une alliance défensive. Désormais, si l'un des pays est attaqué, c'est comme si les deux autres l'étaient aussi. Il est 17h03 à Cali, où se tient en ce moment la cérémonie d'investiture du nouveau président de la Colombie, Abelardo de la Espriella. Cet avocat d'extrême droite a été élu le 29 juin et succède au premier président de gauche de l'histoire du pays, Gustavo Petro, qui ne s'est d'ailleurs pas rendu à la cérémonie. Un passage de la gauche à l'extrême droite qui se sent déjà sur le terrain. Parmi les craintes, il y a celle autour de la réforme agraire qui vise à restituer des terres aux agriculteurs. Une politique phare du gouvernement de Gustavo Petro. Désormais, les conflits autour des propriétés s'installent comme dans la région d'Antioquia, dans le nord-ouest de la Colombie. Des tensions déjà visibles qui illustrent ce qui se joue dans d'autres régions du pays. Notre correspondante en Colombie, Najed Benrabah.
5: Nous sommes sur la propriété La Colombianita, un terrain longtemps lié au réseau mafieux avant d'être restitué à une association d'agriculteurs locaux dans le cadre de la réforme agraire. Les familles bénéficiaires ont transformé cet ancien espace boisé en terres productives, bananes, manioc, mangue et agrumes. Il y a quelques jours, ces agriculteurs ont reçu une visite inattendue et violente. Victor Acevedo est le leader du projet La Colombianita.
6: Des élus locaux sont arrivés accompagnés de policiers et de soldats pour enlever le portail de la propriété afin de faire plaisir à un ou deux riches du village. C'est dangereux pour nous que l'armée et la police participent à ça. Ils n'avaient aucune raison d'emporter avec eux le portail, ni un ordre du juge pour agir.
5: Face à cela, Victor a engagé de nouvelles démarches auprès des autorités pour garantir leur propriété sur ces terres. Car le risque de spoliation est bien réel, selon l'Agence nationale des terres chargée de la restitution. Ana Jimena Bautista en est la directrice juridique.
7: Depuis le second tour de l'élection présidentielle, nous avons reçu de nombreuses alertes, surtout dans des affaires liées au narcotrafic. Des personnes ont été menacées ou approchées par des groupes armés.
5: Au total, pendant 4 ans de présidence de Gustavo Petro, plus de 380 000 hectares ont été restitués aux agriculteurs et aux victimes du conflit armé. Najed Benrabah, La Pintada, RFI.
3: C'est une mesure rare pour des pays membres de l'Union européenne et de l'espace Schengen, qui permet normalement la libre circulation des personnes. L'Espagne va rétablir des contrôles aux frontières pour les voyageurs venant d'Italie, et ce jusqu'au 7 septembre. Madrid répond aux mesures similaires prises par l'Italie après la crise de Ceuta la semaine dernière. L'enclave espagnole au nord du Maroc avait vu entrer illégalement plus de 70 000 personnes en quelques jours, selon les autorités espagnoles. Cette crise est aussi humanitaire. Plusieurs centaines de personnes ont tenté de rejoindre à la nage l'enclave pour éviter les frontières terrestres. Ils seraient 141 à avoir perdu la vie, selon le nouveau bilan vendredi d'associations marocaines de défense des droits humains. Un chiffre qui pourrait s'alourdir dans les prochains jours, estime l'Association marocaine des droits humains et la Coordination européenne pour les droits humains au Maroc. En France, l'économie ne va pas fort. Le taux de chômage a progressé de 0,2 points au deuxième semestre pour atteindre au deuxième trimestre pour atteindre 8,3%. Il s'agit de son niveau le plus élevé depuis l'automne 2020, en pleine crise du Covid-19. Dans le même temps, les intérêts versés par l'État à ses créanciers ont fortement augmenté au premier semestre. Côté entreprise, les défaillances poursuivent également leur hausse cette année. Pour Éric Dor, directeur des études économiques à l'IESSEG, les tensions géopolitiques pèsent sur la consommation des ménages et freinent les investissements des entreprises.
8: Les ménages perdent du pouvoir d'achat à cause de la hausse des prix des carburants. Et donc forcément, ils sont obligés de moins dépenser sur les autres biens et services. D'autre part, les ménages ont beaucoup d'incertitudes sur l'orientation future des prix, sur leur capacité de garder leur emploi. Ce qui fait qu'en réponse à ça, très rationnellement, les ménages augmentent leur taux d'épargne. Si on prend maintenant les entreprises, on voit que leurs investissements sont déprimés parce que le contexte international rend assez opaque l'avenir, les perspectives de débouchés. Les entreprises ne savent pas comment vont évoluer les prix des matières premières, comment évoluer les prix de l'énergie, comment leurs débouchés à l'international vont évoluer, vu que la politique des droits de douane de l'administration américaine n'arrête pas de changer. Donc évidemment, c'est assez difficile pour les entreprises de planifier des investissements dans ce contexte-là.
3: Éric Dor. Les championnats d'Europe de natation ont lieu en ce moment à Paris. Ce vendredi débutaient les épreuves de plongeon de haut vol. La discipline est absente aux Jeux Olympiques et cherche à gagner en visibilité. Alors pour attirer l'œil des touristes et curieux, l'épreuve a pris place dans la Seine au pied de la Tour Eiffel. Antoine Ellis.
9: Sur les quais de Seine, des centaines de personnes sont au rendez-vous. Et 20 mètres plus haut, sur le plongeoir, Certaines athlètes sautent de face, d'autres de dos ou debout sur les mains. Toutes offrent un spectacle unique. Regina est venue de banlieue parisienne pour l'occasion.
10: Le plongeon, on ne connaît pas du tout, mais comme c'est à Paris, pratiquement face à la Tour Eiffel, avec les petits-enfants qui sont en vacances, on s'est dit « Ok, quoi, allez, banco, on y va !»
9: Les deux garçons de 14 et 11 ans n'en ratent pas une miette.
11: Il y en a qui tournent plus et il y en a qui tournent moins, et l'onde de choc, il faut que ça fasse le moins de bruit possible. Enfin, ouais, ça a l'air difficile.
12: Ils sont très forts, parce que là, pour l'instant, bah, ils font des beaux sauts quand même.
9: Toi, t'es aéré ? Peut-être un peu moins haut ?
12: Non, je pense pas.
9: Pourquoi, ça te fait peur ?
12: Oui, quand même, un peu beaucoup.
9: Et il ne vaut mieux pas s'y essayer sans entraînement. Le plongeon de haut vol est bel et bien un sport extrême. Les athlètes restent presque 3 secondes dans les airs et entrent dans l'eau à 70 km/h. Une maîtrise que salue Arthur, habitant du quartier.
13: C'est très spectaculaire, il y a une maîtrise qui est incroyable, il y a absolument zéro droit à l'erreur. Je pense que ça nous demande des années de travail, c'est assez incroyable quand même.
9: Les deux tours finaux ont lieu samedi pour désigner la meilleure plongeuse d'Europe.
3: Reportage d'Antoine Ellis. 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C'est la fin de cette édition.
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14: Bonjour à toutes et à tous, bienvenue dans Un jour au village. Nous sommes aujourd'hui en Guinée pour mettre en lumière une initiative agropastorale. C'est une ferme intégrée près de la ville de Fria, à 160 km de Conakry. Cette ferme, lancée en 2022, est portée par 3 frères qui ont décidé d'expérimenter l'agripreneuriat, c'est-à-dire l'entrepreneuriat agropastoral, un moyen de contribuer à l'économie de la chaîne de valeur agriculture et élevage et de créer des emplois. Mais entreprendre dans ce domaine n'est pas sans difficulté. Nous en parlerons dans quelques minutes avec Lansana Ayoula, l'un des fondateurs de la ferme de Fria, présent avec nous en studio. Il se définit comme un agripreneur. Avant de rentrer dans le vif du sujet en compagnie de notre invité, un détour s'impose chez l'une de nos radios partenaires. La radio Sénéo est installée à Dabakala, dans la région du Hambol, au centre nord de la Côte d'Ivoire. Sénéo signifie « dire la parole » en langue locale djimini. Ce média communautaire traite de sujets liés à l'éducation, à la santé, mais aussi des questions environnementales sur lesquelles le directeur de Sénéo FM souhaite s'exprimer. Bonjour Honoré Nguessan.
15: Bonjour Madame Traoré.
14: Quel aspect particulier de la gestion de l'environnement à Dabakala souhaitez-vous aborder ?
15: Concernant l'environnement, nous parlons de côté sanitaire. Dabakala, c'est une zone de manioc. Et les femmes préparent beaucoup le manioc. Et les eaux usées sont généralement versées dans les caniveaux, ce qui entraîne beaucoup les moustiques qui sont beaucoup dans la ville et ça envoie le paludisme généralement ici. Et les enfants qui sont les plus vulnérables sont beaucoup contaminés par ces larves de moustiques, ce qui fait que le taux de moustiques augmente chaque année. Grâce au ministère aujourd'hui qui a mis en place une stratégie de prévention contre le paludisme depuis 2023, aujourd'hui le taux de paludisme a diminué. Et à travers aussi la radio qui n'arrête pas de faire les sensibilisations au niveau de la communauté.
14: Est-ce qu'il y a une sensibilisation faite aussi auprès des femmes pour la gestion des eaux usées ?
15: Effectivement, la mairie a essayé en faisant quoi ? En les casant dans un lieu bien précis pour que les eaux de manioc puissent aller dans un endroit bien précis. La mairie a un partenariat avec l'UNICEF, ont essayé de faire cela. Mais les femmes, elles ont dit, le lieu où la mairie a choisi pour les caser est un peu loin de leur domicile. Ce qui fait que ça serait difficile pour eux d'y aller pour faire le manioc, pour faire la tiquée. Voilà.
14: Honoré Nguessan, vous souhaitez aussi nous parler du poids des traditions sur la vie des femmes.
15: Effectivement, la tradition guimini dit que la femme n'a pas droit à la parole devant un homme. Quand vous allez croiser une femme, vous lui demandez un papier ou bien vous dites « donne-moi ton nom » et cette dame va dire que non, faut demander à mon mari. Tant que l'homme n'a pas donné l'autorisation à la femme de donner son nom, elle ne peut pas donner son nom devant son mari. Les papiers d'une femme est détenu par son mari, même si elle doit se déplacer. Voici comment les choses se passent au niveau de Dabakala.
14: Cela doit être quand même handicapant pour les femmes dans leur quotidien, pour pouvoir prendre des décisions qui les concernent.
15: Effectivement, parce que ici, lorsqu'il y a une réunion, les femmes sont toujours derrière. Elles ont des choses dans le cœur, elles veulent s'exprimer. Mais puisqu'elles n'ont pas cette habitude, ce blocage-là fait beaucoup de mal à ces femmes qui ne sont pas autonomes totalement. Il y a des femmes leaders qui essaient de changer cette manière de vivre avec leurs maris. Puisque ici, il y a des associations de femmes. Il y a des ONG qui viennent pour sensibiliser ces femmes.
14: Merci beaucoup, voilà. Honoré Nguessan.
15: Merci beaucoup.
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14: Nous recevons cette semaine dans Un jour au village un entrepreneur agro-pastoral de la Guinée. Nous aborderons avec lui les conditions de création d'une ferme et comment entreprendre dans l'agriculture et l'élevage pourrait être une réponse au chômage des jeunes, surtout en milieu rural. Bonjour Lansana Youla.
17: Bonjour Madame Traoré.
14: Vous êtes agripreneur, vous êtes propriétaire d'une ferme près de la ville de Fria, une ferme intégrée lancée avec vos frères. Qu'est-ce qui vous a motivé à prendre cette initiative?
17: Nous avons réfléchi parce que là où nous sommes à Fria, c'est une ville industrielle. Donc après la fermeture de l'usine en 2012, il y avait pas mal de choses qui n'allaient pas. Donc il fallait songer à l'après-usine. Donc on s'est assis, on a réfléchi, on a fait un business plan pour un projet de développement durable. Donc vu que déjà depuis notre tendre enfance, notre maman aimait l'élevage, donc on s'est dit mieux vaut faire une ferme intégrée, mais de sorte que ce serait une ferme agro-pastorale. Ça veut dire que les résidus de l'agriculture vont servir à nourrir les animaux et les animaux aussi à partir de leur fumier, les fientes, la bouse de vache que nous allons, va nous permettre de fertiliser nos sols. Et il fallait aussi la motivation aussi, vu que Fria a des terres arables et vu qu'il fallait aussi créer de l'emploi parce qu'il fallait créer juste des projets de développement pour la jeunesse. Donc tout ça là nous a motivé à mettre en place cette ferme intégrée agro-pastorale.
14: Le lieu choisi pour la ferme, ce n'est pas un hasard à Fria.
17: Ce n'est pas un hasard. Il y a des terres arables là-bas qui sont très propices pour l'agriculture et l'élevage parce que le climat qui est là-bas, c'est un climat qui est très doux, qui est vraiment propice pour ces genres d'activités.
14: Quelles sont les difficultés que vous avez dû affronter en vous lançant dans la création de cette ferme?
17: Les difficultés quand même sont très grandes parce que tout au début, on a des soucis pour accéder au financement. Avec les trois frères, il fallait mutualiser les ressources. Donc je pense que c'est ce qui nous a permis de nous en sortir. Donc on s'est battu et tout le monde s'est donné à fond parce que bon, on avait dit il fallait pas qu'on fasse de l'élevage extensif comme les gens le faisaient, mais il faut prôner pour l'élevage semi-intensif de sorte que nous ayons des installations dignes du nom où les animaux peuvent s'abriter, c'est-à-dire créer des étables sur les poules pondeuses en fonction des recommandations des normes de construction que nous avons. Donc on a essayé de respecter tous ces petits détails.
14: Et qu'est-ce que vous avez comme animaux?
17: On a beaucoup d'animaux. Nous avons les bovins, les bovidés, nous avons les vaches, les bœufs, les zébus que nous avons pris au Mali. Nous avons, à partir d'un projet de gouvernement, nous avons eu récemment les vaches laitières Montbéliard. Donc nous sommes parvenus à acquérir 8 de ça. Et puis nous avons des petits ruminants, nous avons les chèvres rousses de Maradi que nous avons fait amener du Niger. Donc, c'est des chèvres qui produisent beaucoup de lait et qui peuvent même faire des triplets. Et puis, nous avons des chèvres du Sahel, des moutons du Sahel. Donc, tout ça avec la race locale de chenou pour pouvoir créer des races hybrides qui peuvent vraiment résister à notre climat.
14: Donc, vous avez essayé quand même de piocher un peu partout les races qui ont une bonne productivité dans différentes régions pour pouvoir les essayer chez vous en Guinée?
17: Tout à fait, tout à fait. Donc, c'est à cause de ça, nous avons songé aux chèvres rousses de Maradi, nous avons fait venir les Montbéliard. Mais dans ce projet, il y avait des hic parce qu'on n'a pas su mesurer les pédigrés de ces animaux. Donc quand on a envoyé, finalement il y a eu un peu de perte, mais maintenant là nous avons prôné l'insémination artificielle, mais à partir des semences de ces différents animaux. Donc depuis un an maintenant, on commence à avoir des naissances issues de cette insémination.
3: Y a-t-il nécessité, Monsieur Youla, que les jeunes se tournent vers ce type d'initiative pour résorber la question du chômage?
17: Oui, bien sûr. Ça, c'est une question fondamentale et cruciale pour le développement, surtout en Afrique. Parce qu'aujourd'hui, nous avons vu que les gens sont beaucoup plus focus aux mines. Mais les mines détruisent beaucoup plus les terres arables que nous avons. Tandis que, avec ces activités agricoles qui peuvent apporter beaucoup de revenus aux jeunes, vous pouvez commencer petit, même par des petites portions de terre, mais ça peut aller crescendo. Mm-hmm. Et au fur du temps, s'il y a un accompagnement digne du nom de l'État, je pense que c'est quelque chose, en un an, deux ans, vous pouvez vraiment vous en sortir et puis essayer de participer à la sécurité alimentaire dont sont confrontées la plupart des populations.
3: Si l'État investit bien dans la jeunesse, l'activité agropastorale peut promouvoir l'entrepreneuriat des jeunes, surtout en milieu rural.
17: Oui, tout à fait, tout à fait. Ça, c'est une activité très rentable. Par exemple, ce que nous faisons, c'est une ferme intégrée. Nous avons, par exemple, des bovidés, des bovins, des petits ruminants. Mais nous savons que ça, c'est pas des trucs rentables, c'est dans le long terme. Donc, il faut mettre des activités connexes à côté, comme par exemple les poules pondeuses qui nous permettent aussi d'avoir une rentabilité financière immédiate pour faire face aux différentes dépenses. C'est à cause de ça, nous avons songé à avoir une ferme intégrée. Parce que je pense que c'est l'agro-business qui peut être vraiment le socle de développement en Afrique.
3: Aujourd'hui, votre ferme continue de s'agrandir. Est-ce que vous saviez que vous en seriez là quand vous avez commencé?
17: Non, au début, sincèrement, moi, je n'en croyais pas. Bon, c'est vrai que j'avais une vision globale, parce que quand je rentre dans un projet, je veux aller à bout. Mais les conditions étaient très compliquées. Il y a pas mal de petits soucis que nous rencontrons avec le voisinage, les différents problèmes auxquels nous sommes confrontés, parce que c'est pas de l'élevage, par exemple, intensif, où nous pouvons nourrir les animaux sur place. Donc, il fallait que les animaux aillent sur des pâturages. Et je pense que c'est l'occasion pour moi aussi de saluer l'initiative gouvernementale en Guinée, qui a songé à avoir des pâturages pour les animaux. Et je pense que le projet est en cours sur des milliers d'hectares au niveau de la zone forêt. Et je pense que ça va s'étendre aussi en Basse-Guinée. Parce que ça, c'est un problème patent, c'est un conflit récurrent avec les agriculteurs, les animaux qui font pour les
3: pâturages. Qui font de la transhumance.
17: La transhumance, et là, ça crée assez de soucis. Donc, c'est des problèmes auxquels nous sommes confrontés. Parce qu'aujourd'hui, il faut qu'on parvienne quand même à nourrir nos animaux sur place. Donc, ça, c'est les grandes difficultés que nous avons. Donc, au niveau que cela aussi ne tienne, on a des problèmes pour la santé animale et végétale. Ça veut dire que nous n'avons pas facilement accès aux vétérinaires qui ont vraiment la formation adaptée pour les animaux que nous avons. Et souvent, il y a des maladies qui viennent, qui peuvent ravager des troupeaux. Et ça, c'est des choses normalement qu'on doit pouvoir circonscrire maintenant si on veut prétendre à un élevage intensif dans le long terme.
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3: Nous recevons dans Un jour au village Lansana Youla, cofondateur d'une ferme intégrée agro-pastorale située à une trentaine de kilomètres de la ville de Fria en Guinée. Nous avons évoqué certaines difficultés, notamment la question du financement, sur laquelle nous reviendrons tout à l'heure et qui constitue un obstacle pour les jeunes souhaitant se lancer dans l'entrepreneuriat. Lansana Youla, dans votre activité, vous êtes également confronté à un manque de vétérinaires pour le suivi sanitaire des animaux, mais aussi à des difficultés d'accès à l'alimentation animale.
17: Oui, il y a un manque, surtout les concentrés, parce que, par exemple, quand nous faisons de l'élevage des pondeuses, il faut obligatoirement du soja, du maïs, de bonne qualité surtout, parce que ça peut avoir des répercussions sur l'alimentation du cheptel. Mmh. Donc, nous faisons face à ces difficultés-là. C'est des produits qui sont importés. Donc, la provende crée vraiment des soucis pour nous. Vous savez que l'alimentation au niveau des poules pondeuses représente 70% de la charge. Si on parvient, par exemple, à minimiser cette dépense-là, je pense que dans le long terme, c'est des projets qui sont fortement rentables.
3: Comment vous débrouillez-vous donc dans votre ferme pour pouvoir nourrir vos poules et vos autres animaux?
17: Nous avons fait l'acquisition des machines pour pouvoir produire notre provende. Au niveau, par exemple, des bœufs, nous avons essayé de faire des pâturages. avec des herbes comme le maralfalfa et puis le panicum pour pouvoir nourrir les bœufs dans la ferme. Mais vu que c'est sur des surfaces un peu petites pour le moment, on est en train de voir comment agrandir ça pour avoir 2 à 3 hectares et peut-être dans un an pour pouvoir au moins nourrir les petits ruminants, les bovidés sur place, quoi. Et là, ça va réduire significativement les dépenses. Et le projet sera fortement rentable.
14: Lansana Youla, selon votre expérience, quels sont aujourd'hui les défis liés à l'agriculture et à l'élevage en Guinée?
17: Les grands défis, déjà, il faut avoir accès aux terres arables. C'est devenu très compliqué. Et au-delà de ça, quand tu as accès, il y a des conflits souvent qui naissent. Donc ça, c'est des réalités que nous vivons. Et maintenant, au-delà de ça, si on a ça, il faut des formations techniques pour les agents, que ce soit les ingénieurs agronomes que nous avons ou bien les vétérinaires. Il faut qu'ils soient vraiment formés pour pouvoir faire face aux difficultés que nous avons. Donc ça, c'est des problèmes majeurs que nous rencontrons aujourd'hui en Guinée. Récemment, par exemple, pour avoir accès aux intrants, il y a une initiative gouvernementale sur une plateforme digitale pour avoir accès aux intrants. Donc ça, c'est de très bonnes initiatives que nous encourageons et que nous saluons. Et je pense que dans les prochains jours, là, on aura accès facilement à ces intrants-là et ça va nous faciliter vraiment nos productions et pourquoi pas augmenter la productivité.
14: Il y a aussi la question du financement parce qu'un jeune qui part de rien et qui veut se lancer, s'il vit en ville, peut-être qu'il connaît un peu, et ça ce n'est pas sûr, les circuits qu'il faut emprunter pour avoir accès au financement. Mais celui qui est en milieu rural, c'est encore pire, parce que ils sont isolés du tout et ils ne savent pas par où commencer. Donc le financement, déjà, c'est un gros problème.
17: Oui. Ça, c'est un gros problème, parce que ceux-là qui sont dans les villages, ils ne peuvent pas faire un business plan. Donc, s'ils n'ont pas quelqu'un pour les accompagner pour faire des business plans, parce que ces organismes qu'on finance, ces genres de projets, il faut un business plan bien déterminé. Il faut que la société soit créée, qu'il ait un régime fiscal bien défini. Donc, s'il n'a pas accès à tout ça, là, comment il peut avoir accès à ces financements? Dans chaque préfecture, nous avons des directeurs préfectoraux de l'agriculture et de l'élevage. Donc, ils doivent aller à la source, essayer d'aider ces gens-là. Le vrai peuple, comme on le dit. Donc, essayer de les aider à vraiment avoir ces business plans pour qu'ils puissent souscrire à ces microcrédits qui puissent vraiment les permettre de financer leurs projets. Et puis, pourquoi pas augmenter la productivité. Parce que ça, c'est un problème très, très sérieux, l'accès au financement. Parce qu'il n'y a pas aussi de banque agricole. Donc, il y a des institutions de financement qui viennent. Par exemple, de la Banque Mondiale, il y a des trucs comme FODA qui financent et puis qui mettent à disposition des outillages pour nous permettre aussi de mécaniser. Parce que l'agriculture et l'élevage, il faut la mécanisation. Mmh. Et c'est ce qui va nous permettre aussi de passer d'une échelle à une autre.
14: Il faut la mécanisation, mais il faut aussi les infrastructures routières. Vous avez la chance de ne pas être très éloigné d'une ville, contrairement à ceux qui sont très éloignés des villes. Oui, comment peuvent-ils faire pour acheminer leur production, leurs animaux vers les villes, soit pour les vendre ou en tout cas trouver des acheteurs? Donc le manque d'infrastructures routières est aussi un très gros problème en Guinée.
17: Tout à fait, ça c'est un problème aussi qui s'oppose avec acuité, mais je pense que le gouvernement est en train de travailler dans ce sens, parce que actuellement en Guinée, il y a beaucoup de voiries qui sont en train de naître, donc ils sont en train de désenclaver pas mal de petites localités, des greniers comme on le dit chez nous, pour permettre vraiment à la population d'avoir accès à des produits et permettre à ces gens-là aussi d'écouler leurs produits. Aujourd'hui, il y a un grand gâchis parce qu'il y a un manque de transformation de produits. Si le produit n'est pas transformé sur place, le produit devient pourrissable. Il faut songer à ces différentes étapes que nous avons dans nos pays, surtout en Guinée proprement dit. Et je pense qu'il y a des projets dans ce sens qui sont en train de naître.
14: Monsieur Youla, nous arrivons au bout de cet entretien. Vous allez devoir vous soumettre à notre tradition. Quel proverbe de chez vous souhaitez-vous partager avec nos auditeurs?
17: Moi, je suis de l'ethnie Soussou. Je vais vous dire un proverbe en Soussou. Inafala alakhamali alanakhani tu nakhankumani mali mananama. Ça veut dire que si tu demandes à ce que Dieu t'aide, Dieu te facilitera les choses en fonction de ce que tu lui proposeras. Et vu que le mérite vient de la difficulté vaincue, ça veut dire que tout ce que tu entreprends, il faut l'entreprendre avec courage pour aller au bout du projet que nous avons.
14: Voilà, aide-toi et le ciel t'aidera.
17: Le ciel t'aidera, voilà, c'est ça.
14: Merci beaucoup Lansana Youla d'être venu nous voir.
17: Merci beaucoup.
14: Je rappelle que vous êtes agripreneur et vous êtes cofondateur d'une ferme à Fria avec vos deux frères.
17: Oui.
14: Merci beaucoup.
17: Merci beaucoup, merci à vous.
14: On se quitte avec Burkina Mousso de Victor Démé, un titre dédié aux femmes burkinabées. 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D'ici là, prenez soin de vous et bonne semaine à tous.

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3: Bonsoir à toutes et à tous. À la une, la crise migratoire de Ceuta, l'enclave espagnole située dans le nord du Maroc. Le dernier bilan de l'Association marocaine des droits humains en fait état d'au moins 141 morts et de personnes toujours portées disparues. La MDH pointe la responsabilité de Rabat et de Madrid. Un premier geste concret dans le dossier des prisonniers liés au conflit avec l'AFC M23 en République démocratique du Congo. Les autorités congolaises ont remis 15 détenus au mouvement politico-militaire dans le territoire de Rutshuru, au nord Kivu. Opération réalisée avec le soutien du CICR. Des troupes ougandaises déployées à Gaza. Le Parlement ougandais a ouvert la voie à une intervention de l'armée ougandaise dans l'enclave palestinienne dans le cadre de la force internationale de stabilisation prévue par l'accord de désarmement conclu fin juillet. Nous irons également en Côte d'Ivoire pour les commémorations du 66e anniversaire de l'indépendance. Cérémonie marquée aujourd'hui par la présentation aux Ivoiriens du tambour-parleur Didier Akouito à Yokwe, objet sacré du peuple Bidjan restitué à la Côte d'Ivoire par la France en début d'année. Au moins 141 morts et des personnes toujours portées disparues. C'est le dernier bilan de la crise migratoire de Ceuta, l'enclave espagnole située dans le nord du Maroc. Bilan établi par l'Association marocaine des droits humains. Des chiffres bien supérieurs à ceux publiés à ce jour par les autorités espagnoles ou marocaines. La MDH a organisé ce vendredi matin une conférence de presse à son siège de Rabat. L'organisation dénonce une gestion purement sécuritaire de la question migratoire et pointe la responsabilité de Rabat et de Madrid. On fait le point avec Mathias Reynal.
4: La tentative de migration irrégulière de dizaines de milliers de Marocaines et Marocains, au péril de leur vie, dit l'association, révèle l'ampleur de leur désespoir, de l'impasse sociale et économique dans laquelle ils se trouvent plongés aujourd'hui. L'État marocain a une responsabilité fondamentale qui ne peut être éludée, estime la MDH. L'association, qui a donc fourni un nouveau bilan, revu à la hausse, au moins 141 morts, elle affirme s'appuyer sur les données officielles, sur les médias et des éléments recueillis par les organisation de défense des droits humains. La MDH ne précise pas le nombre de disparus. Une source au sein de l'association explique qu'il est impossible de fournir même une estimation à ce stade. Pour la MDH, la responsabilité ne relève pas seulement du Maroc. Elle met en cause l'Espagne et plus largement l'Union européenne. Leur politique d'externalisation du contrôle de leurs frontières qui réduit la question migratoire à l'aspect sécuritaire. L'association appelle Bruxelles à favoriser des voies sûres, légales et dignes pour la migration. La MDH a réitéré aujourd'hui son appel à l'ouverture d'une enquête indépendante et transparente. Mathias Reynal, Rabat, RFI.
3: C'est dans ce contexte que le Rwanda a entamé des discussions préliminaires avec plusieurs États européens afin de servir de pays de transit à des candidats à l'immigration qu'ils expulseraient. Annonce faite ce vendredi par le gouvernement rwandais, cité par l'agence France-Presse. Pour rappel, Kigali avait conclu en 2022 un accord migratoire avec le Royaume-Uni, à l'époque gouverné par le Premier ministre conservateur Boris Johnson et qui souhaitait renvoyer des migrants arrivés illégalement sur le sol britannique vers cet État africain de la région des Grands Lacs. En République démocratique du Congo, un premier transfert de 15 détenus affiliés à l'AFC M23 a eu lieu la nuit dernière entre les autorités congolaises et le mouvement politico-militaire. Une opération inédite depuis la signature du mécanisme de paix il y a près d'un an. Un test avant d'éventuelles libérations à plus grande échelle. Explication, Patient Ligodi.
5: C'est la deuxième opération du genre, la première concernait plus d'un millier de militaires et policiers congolais cantonnés dans une base de la MONUSCO à Goma, c'était l'année dernière. Ils avaient été transférés vers Kinshasa grâce au CICR et à la MONUSCO. Mais cette opération-ci était particulière. C'est la toute première à concerner des détenus remis cette fois à l'AFSM 23. Stéphanie Heller est chef des opérations du CICR en RDC.
6: Et aucune opération ne ressemble vraiment à une autre. Après, dans ce cas précis, cette opération présentait différents enjeux logistiques et sécuritaires significatifs qu'on a dû mitiger, notamment en traversant par deux fois des frontières internationales pour garantir la viabilité de l'opération, malgré la complexité de l'opération et les nombreux obstacles.
5: Ces 15 détenus font en réalité partie d'un ensemble plus large, 311 personnes réclamées par la rébellion. Les noms ont déjà été transmis entre les parties, reste à savoir à quel rythme le reste de la liste sera à son tour transféré. Alors, quelle est la prochaine étape? Après le succès de cette opération, considérée comme un test, le CICR se montre confiant. Stéphanie Heller.
6: Nous avons réellement l'espoir.

0: le variant Bundibugyo qui sévit actuellement dans le pays. C'est ce qu'indique l'organisation ce vendredi. Le vaccin Ervebo a été développé contre la souche Zaïre du virus Ebola, mais aucun vaccin ni traitement spécifique n'est pour l'instant disponible pour le variant Bundibugyo en cause dans l'épidémie actuelle, avec déjà plus de 4000 cas recensés. Pour la première fois, les forces de défense ougandaises pourraient intervenir pour une opération de maintien de la paix en dehors de l'Afrique. Ce sera à Gaza. Jeudi, le Parlement ougandais a ouvert effectivement la voie à une intervention de l'armée ougandaise dans l'enclave palestinienne. Intervention dans le cadre de la force internationale de stabilisation prévue par l'accord de désarmement du Hamas. Accord conclu fin juillet. Le Maroc, le Kosovo, l'Albanie et le Kazakhstan auraient également accepté de participer à cette mission. Sa mise en œuvre fait partie en tout cas d'une initiative du Conseil de paix, organe créé par Donald Trump et chargé de préparer l'après-guerre. Le Parlement ougandais l'a approuvé sans grande discussion, Lisa Fabian.
1: Cette motion a été présentée à la dernière minute ce jeudi sans avoir été inscrite à l'ordre du jour. Certains députés ougandais ont regretté un manque de débat, ce qui n'a pas empêché son adoption au terme de cette session parlementaire. Le ministre de la Défense, Kirio Wakiwanuka, a expliqué que les États-Unis ont sollicité fin juillet la participation de l'Ouganda au futur déploiement de la Force internationale de stabilisation à Gaza. Des réunions préparatoires auraient même déjà eu lieu entre le commandement des forces armées ougandaises, des officiels américains à Kampala et des représentants de la force internationale. La participation de l'armée ougandaise doit se limiter à soutenir le cessez-le-feu à Gaza, à protéger les civils palestiniens accueillis au sein d'une future zone humanitaire dédiée et à faciliter le désarmement au sein de l'enclave. Pas de précision cependant sur la taille de ce contingent ougandais qui restera politiquement neutre selon le ministre de la Défense.
0: Lisa Fabian, l'opposant ougandais Kizza Besigye, 70 ans, hospitalisé depuis un malaise fin juillet au tribunal où il est jugé pour trahison, a été ramené ce vendredi en prison. Un retour derrière les barreaux contre l'avis des médecins, s'est insurgé son épouse, qui est par ailleurs la directrice exécutive de l'ONU-SIDA. Ancien médecin personnel du président Yoweri Museveni, qui gouverne l'Ouganda depuis plus de 40 ans, le docteur Besigye est dans le collimateur des autorités ougandaises depuis son ralliement à l'opposition il y a plus de 25 ans. Le Conseil de sécurité des Nations Unies a pu noter jeudi les préoccupations des leaders chargés de superviser les progrès dans l'application de l'accord de paix revitalisé de 2018 au Soudan du Sud. Les progrès qui avaient été réalisés ont été nettement entravés par l'impasse politique et sécuritaire persistante depuis mars 2025. Résultat, l'inclusion dans le gouvernement de transition d'unité nationale diminue et le cessez-le-feu est sans cesse violé. Alors, pour éviter la reprise de la violence au Soudan du Sud, des pistes ont été recommandées aux diplomates de l'ONU. À New York, les précisions de Karine Houghton.
2: Ce sont des conseils qui reviennent régulièrement, mais qui, faute d'être mis en œuvre, pourraient faire dérailler l'accord de paix revitalisé. C'est ce que pense la commission mixte reconstituée de suivi et d'évaluation, ainsi que la principale association représentant les femmes et les filles au Soudan du Sud. Ils aimeraient tout d'abord que la protection des civils soit consolidée dans le mandat de la force de la MINUS, notamment pour les femmes et les filles qui sont confrontées à des risques de violences sexuelles et au conflit. Deuxièmement, il faut créer sans plus attendre le tribunal hybride pour le Soudan du Sud avec la Commission pour la vérité, la réconciliation et la guérison comme prévu par l'accord de paix. Troisièmement, il faut que plus de femmes puissent se présenter aux élections ou s'impliquer dans les processus constitutionnels, celui de justice, de transition et de décision politique. L'idéal serait que la représentation des femmes dépasse enfin le seuil minimum de 35%. Quatrièmement, le Conseil doit user de son influence pour nourrir un consensus politique plus large entre tous les acteurs politiques et civiques pour permettre la tenue d'élections crédibles et inclusives en décembre prochain. Il lui a même été demandé d'envoyer une mission de confiance à Djouba pour discuter avec toutes les parties prenantes. Karine Houghton, New York, RFI.
0: Et 18h40 à New York. Au Bénin, première réaction du parti d'opposition, les démocrates, après l'installation du Sénat et l'élection de l'ex-chef d'État Patrice Talon à sa tête ce jeudi. Il a été installé malgré non, réagit Habibou Ourokoubou, ancien député et membre influent des démocrates. Sa formation avait combattu et voté contre le projet de révision constitutionnelle ayant introduit le Sénat. Mais la réforme est passée parce

0: Ils étaient minoritaires, Habibou Wourokoubou, au micro de Jean-Luc Aplogrand.
1: Malgré nous, cette institution a été instituée et ça fait aujourd'hui office de loi. Mais seulement, nous avons des vœux. Si cette institution peut être encore objective pour régler les problèmes politiques que nous avons, je crois que cette institution ferait œuvre utile. Nous n'avons qu'une seule chapelle politique à l'Assemblée nationale. Tous les conseillers que nous avons sur le territoire national du Bénin sont d'une seule chapelle politique. Toutes les institutions aujourd'hui démocratiques sont monocolores. Si cette institution veut faire œuvre utile, qu'elle travaille à ce que le pluralisme politique pour lequel nous avons opté au niveau de notre constitution puisse véritablement jouer. Tel est notre souhait. Autre que cela, ce serait encore une institution de plus, ou alors ce serait une autre façon de repositionner ceux qui sont supposés être partis.
2: Patrice Talon, président, un commentaire.
1: C'est du même au même, du pareil au même. C'est comme si c'est le régime de Patrice Talon qui continue. Je suis à regret de le dire ainsi. C'est le sentiment de beaucoup de Béninois. C'est le sentiment que j'ai.
0: Habibou Wourokoubou avec Jean-Luc Aplogrand. Nouvelle tension entre les pays de l'AES et le Nigeria. La Confédération de l'Alliance des États du Sahel dénonce les propos du président nigérien Bola Ahmed Tinubu qui a établi la semaine dernière un lien entre l'insécurité dans le nord de son pays et la situation sécuritaire chez ses voisins sahéliens. Réponse du ministère du ministre burkinabé des Affaires étrangères dans un communiqué publié ce vendredi. Le terrorisme, je cite, constitue une menace commune. Fin de citation. Explication d'Yaruba Aziz Baldé.
3: Le Burkina Faso, le Mali, le Niger et le Nigeria font face au même ennemi. L'Alliance des États du Sahel exprime leur profond regret après les déclarations du président nigérian. Lors d'une rencontre le 30 juillet avec des chefs traditionnels, Bola Ahmed Tinubu avait attribué la responsabilité d'une partie de l'insécurité et des enlèvements dans son pays à des éléments terroristes venus des pays voisins. Réunis à Ouagadougou, les représentants des trois pays de l'AES ont convoqué ce vendredi le chargé d'affaires nigérian et dénoncer des propos qu'il juge inexacts. Jean-Marie Traoré, le ministre burkinabé des Affaires étrangères, estime que le président nigérian minimise les efforts consentis par les armées de la Confédération dans la lutte contre le terrorisme. « Nous ne sommes pas responsables de ce qui nous arrive. Les véritables ennemis sont ailleurs », a-t-il souligné. Ces dernières années, la sécurité s'est énormément dégradée dans le nord-ouest du Nigeria, le long de sa frontière commune avec le Niger. Ces déclarations viennent de nouveau perturber les relations entre le Nigeria et ses voisins qui se sont tendues après le coup d'État au Niger en 2023.
0: Andy Aruga, Aziz Baldé. En Afrique, l'égalité homme-femme dans l'accès au travail reste un chantier. Selon le consortium d'instituts de sondage Afrobaromètre, les hommes africains ont plus de chances d'occuper un emploi que les femmes. 39% contre 25%, 14 points d'écart. Alors comment expliquer cette différence? Élément de réponse avec Naïma Dionoshimo.
4: Pour comprendre ces inégalités, il faut revenir aux racines du problème. L'un des premiers obstacles est familial. 23% des personnes interrogées sur l'ensemble des 38 pays déclarent que les femmes sont souvent contraintes de ne pas travailler par leurs proches. Le chiffre atteint même 44% au Cameroun. Les femmes interrogées pointent aussi du doigt la discrimination à l'embauche. 19% d'entre elles y voient un frein. Cette préférence pour les hommes à l'embauche s'ajoute au manque de formation. 19% des femmes interrogées mentionnent cette explication. Autre raison évoquée, le manque d'accès à la garde d'enfants. 17% des femmes en parlent, ainsi que l'absence de flexibilité pour 14% d'entre elles. Enfin, les femmes ont moins de chances de posséder des biens décisifs pour leur insertion. Elles ont par exemple 16% de chances de posséder un véhicule contre 35% pour les hommes.
0: En plus des inégalités entre les hommes et les femmes, celle entre les femmes de milieu rural et celle de milieu urbain est aussi marquée. Écoutez ce que nous ont dit Sadio Banning, directrice du laboratoire en études de genre à l'université Gaston Berger de Saint-Louis au Sénégal. Elle est au micro de Fanny Noirot-Cabré.
5: Parler des inégalités entre les femmes du milieu urbain et du milieu rural suppose déjà de prendre en compte l'inégalité d'accès aux services de base et qui touche particulièrement les femmes venant du milieu rural, notamment en termes d'accès à l'éducation, en termes d'accès à l'eau, l'électricité, les équipements post-agricoles, mais aussi aux pistes rurales.
6: Effectivement, elles sont moins susceptibles que les hommes de posséder, par exemple, des actifs, que ce soit des actifs financiers comme des comptes bancaires ou des outils numériques comme un téléphone portable ou un ordinateur. Ça les handicape doublement.
5: Carrément, d'autant plus que l'accès aussi au téléphone suppose un certain pouvoir d'achat, mais aussi l'accès à ce qu'on appelle les smartphones suppose l'accès à l'électricité, simplement pour pouvoir charger son téléphone. Mais quand on parle aussi de l'accès au foncier, on voit que c'est des espaces qui sont contrôlés par les hommes, et ce qui met encore à rude épreuve l'accès à la fois des femmes aux outils numériques qui pourraient faciliter leur quotidien, tout autant l'accès aussi au crédit. Et ce qui fait que, si bien que les dynamiques d'entrepreneuriat sont très fortes, ça risque très précarisé par ce faible accès au crédit, mais aussi aux outils numériques qui pourraient complètement changer leur quotidien en dépit de la faiblesse d'accès à ces services de base.
6: Sadio Banning, vous, en tant que spécialiste du genre, est-ce que vous constatez une prise en compte, par exemple dans les politiques publiques ou dans les initiatives, de cette différence entre les femmes rurales et les femmes urbaines ?
5: Alors, en 2016, l'État du Sénégal a mis en place ce qu'on appelle le programme d'urgence de développement communautaire, qui est une politique d'urgence qui vise à améliorer les conditions de vie des ménages dans les milieux ruraux, mais surtout l'autonomisation des femmes. Et ce programme est aujourd'hui repris par beaucoup de pays d'Afrique, et son objectif principal, c'est justement de permettre à ces femmes d'accéder à ces services de base, mais particulièrement de s'autonomiser par l'entrepreneuriat. Mais donc il y a des initiatives politiques, mais c'est des initiatives qui restent assez précaires en termes de durabilité, puisque on sait que après la mise en œuvre, le fonctionnement durable est remis en cause par le manque de capacitation de ces femmes à pouvoir gérer quand l'État se retire.
0: Sadio Banning, directrice du laboratoire en études de genre à l'université Gaston Berger de Saint-Louis au Sénégal, répondait aux questions de Fanny Noiro-Cabré. Dans l'actualité également, nouvelle polémique autour des revenus pétroliers de Sangomar au Sénégal. En début de semaine, le ministère de l'énergie et du pétrole a détaillé les revenus que l'État perçoit sur l'exploitation du site de Sangomar. Cette mise au point fait suite à des déclarations selon lesquelles le Sénégal ne toucherait que 25 francs pour 1 million de francs de pétrole vendus. Faux, répondent donc les autorités à travers une démonstration chiffrée avec l'aide de la Fondation pour les études et recherches sur le développement international. RFI a donc sorti la calculatrice. Le reste, c'est Charlotte Cosset du service économique qui raconte.
6: Quels que soient les critères pris en compte, le chiffre de 25 francs semble largement sous-estimé. C'est la conclusion de Yannick Boutery, chargé d'études à la FERDI. Il est spécialiste des questions de fiscalité pétrolière.
7: J'ai refait des calculs et donc on observe que si on prend le communiqué du ministère du pétrole, ils ont prélevé 37 millions de dollars au premier trimestre 2026. On serait déjà quasiment à 50 000 francs CFA de recettes sénégalaises pour 1 million de pétrole vendu. Mais si on reprend même globalement les autres impôts, les derniers chiffres que l'on a en date avec le rapport ITIE, on arriverait quasiment à 300 000 francs CFA de recettes pour 1 million de pétrole vendu en 2024.
6: Des recettes donc bien supérieures. Cependant, le contrat signé avec l'entreprise australienne Woodside en 2004 est loin de répondre à la fiscalité du nouveau code pétrolier adopté en 2019. La FERDI a publié ses projections dans une récente étude.
7: Sur 20 ans de production, on arrive à la conclusion que le partage de rente serait d'environ 51% de la rente pétrolière de Sangomar qui reviendrait à l'État. Ça peut paraître assez faible au regard des comparaisons internationales. Si on appliquait l'actuel code pétrolier sénégalais, on serait plutôt à 73-74%.
6: La renégociation des contrats avec les entreprises internationales est l'une des grandes promesses de campagne du président Diomaye Faye.
0: Charlotte Cosset, après plus d'un siècle d'absence, le Didi Ayokwe est de retour en Côte d'Ivoire. Situé à la Côte d'Ivoire en mars dernier, le tambour parleur, objet sacré du peuple Bidjan, était resté à l'abri des regards. Ce vendredi, à l'occasion du 66e anniversaire de l'indépendance, il a été donc présenté ce matin aux Ivoiriens lors du défilé militaire. Reportage Abdelaziz Diallo.
8: Posé sur un imposant camion rouge, encadré par deux chefs traditionnels et protégé par une vitrine, le tambour parleur sacré Didi Ayokwe fait lentement son entrée dans le village de Bidjan-Diémé. Plus qu'un instrument, le Didi Ayokwe était aussi un moyen de communication et surtout d'alerte, explique Mobio Prosper, secrétaire général de la chefferie.
9: Une fois qu'il tape le tambour, ça résonne et les initiés savent que les colons arrivent. Ils prennent leur disposition pour se défendre. N'eût été ce tambour-là, mais on aurait décimé des milliers de chamans.
8: Pour marquer ce retour historique, des dizaines de jeunes venus des 8 villages Bidjan se sont rassemblés, pagne noué à la taille, le corps recouvert de poudre. Ils exécutent des danses guerrières au rythme des tambours. Parmi eux, Samuel, qui mesure la portée de ce moment.
10: C'est un symbole pour toute une génération. Pour moi, c'est une joie. Il y a à côté ça mes enfants, c'est qui le tambour fait pour notre pays et pour notre village.
8: Mais au-delà de la mémoire et de la transmission, les chefs traditionnels y voient aussi un retour chargé de spiritualité. Guy Diagua est le chef du village de Bidjanté.
11: Nous croyons à la métaphysique. Il est de retour. Nous pensons aussi que beaucoup de choses vont changer pour notre communauté.
8: Taillé sur du bois, poussé par un léopard, le Didi Ayokwe va désormais poursuivre son histoire au musée des civilisations d'Abidjan. Abdelaziz Diallo, Abidjan. RFI
0: 22h51 à Abidjan. Dans un court instant, la seconde partie d'Afrique Soir, mais d'abord le rappel des titres. L'avocat millionnaire Albert Lardo de Esperia a officiellement pris ce vendredi la présidence de la Colombie, candidat de la droite radicale et vainqueur de l'élection présidentielle du 21 juin dernier. Il a prêté serment ce vendredi. L'Espagne, elle, va instaurer des contrôles temporaires aux frontières, à ses aéroports et aux ports pour les voyageurs en provenance d'Italie, en réponse aux mesures similaires imposées à Rome après l'arrivée de dizaines de milliers de candidats à l'immigration dans l'enclave espagnole de Ceuta en territoire marocain. Et puis le président ukrainien Volodymyr Zelensky a lui entamé ce vendredi soir sa première visite en Serbie, un allié traditionnel de Moscou depuis l'invasion russe de l'Ukraine en 2022, en annonçant des discussions avec son homologue serbe sur l'économie et les questions de sécurité. Je vous invite maintenant dans un lieu mythique d'Addis Abeba, capitale de l'Éthiopie, l'African Jazz Village, situé au sous-sol du Gion Hotel, un véritable laboratoire qui fait renaître depuis une dizaine d'années l'Ethio-Jazz, un mélange de gammes pentatoniques éthiopiennes et de jazz nord-américain. L'African Jazz Village accueille 4 soirs par semaine des artistes de l'ancienne et de la nouvelle génération sous le regard du père du genre, Mulatu Astatke.
12: Le nom de l'African Jazz Village clignote sur les néons verts. La musique de l'extérieur se fait déjà entendre. Passé l'entrée, le club mythique se découvre. La scène surplombe une salle en rotonde à la lumière tamisée. Les murs sont tapissés de photos de grands noms de l'Ethio Jazz et d'affiches de concerts de Mulatu Astatke. Chaque soir de concert, le père de l'Ethio Jazz et créateur du lieu, 82 ans, prend place dans le public.
13: Quand vous entrez ici, vous êtes dans un autre monde. Vous êtes en Afrique, en Éthiopie, telle qu'elle est aujourd'hui. Vous voyez ce public ? Ici, c'est toujours un lieu où il y a des étincelles. Ça a toujours été magnifique, je l'adore. En fait, j'essaie de promouvoir et de montrer au monde entier comment les Africains contribuent à la culture mondiale. C'est ce que je m'efforce de faire.
12: Ce soir-là, le pianiste Tewodros Akilou du groupe mythique Admas assure le show avec d'autres musiciens. Jouer à l'African Jazz Village est toujours un moment émouvant.
14: Ce lieu a près de 60 ans d'histoire et si vous regardez à votre droite, vous verrez la salle où les dirigeants africains se sont réunis pour proclamer l'Union africaine. C'est très important pour nous. Chaque fois que nous jouons, je ressens cette énergie qui animait ceux qui disaient « Nous devons nous rassembler, former une union, c'est ce que nous incarnons. »
12: Inauguré en 1958, le Gion Hotel a joué un rôle majeur dans la création de l'Organisation de l'Unité africaine. Dans ses salons feutrés, restaurants et espaces de réception ont eu lieu de nombreuses rencontres informelles, des négociations et des discussions entre les chefs d'État du continent qui ont accompagné la naissance de l'OUA en 1963. Au-delà de cet héritage, pour Tewodros Akilou, la mission de l'African Jazz Village, c'est aussi de transmettre l'Ethio Jazz créé à la même époque que le Gion Hotel à la jeunesse éthiopienne.
14: Ils ont grandi avec toutes ces mélodies, leurs parents aussi. Certains les entendaient déjà bébés, bercés par leur mère. Alors cela réveille des souvenirs. Et aujourd'hui, cette génération est folle de l'Ethio Jazz.
12: Le club peut accueillir jusqu'à 300 personnes par soir. Marlène Banara, Addis Abeba, RFI.
0: Il est 1h55 à Addis Abeba. Et c'est l'heure d'instruments du continent, la chronique musicale estivale d'Afrique Soir. Chaque vendredi, un instrument traditionnel africain nous est présenté par Simon Buis-Baudin. Et aujourd'hui, au micro de Simon, le musicien Yacine Fadil, membre des ambassadeurs de la musique andalouse marocaine en France. Il nous parle d'un instrument à cordes qui a bien failli disparaître, le oud ramal. Avec d'autres passionnés, Yacine Fadil s'est donc donné pour objectif de continuer à faire vivre cet instrument pour éviter qu'il ne tombe dans l'oubli.
15: El Oud signifie bois en arabe. Et c'est ce mot qui, voyageant dans l'Europe médiévale, finira par devenir luth en français. Sur les genoux de Yacine Fadil, un luth donc, ou plutôt un oud. Une caisse ronde, un manche fin et quatre cordes doublées. Mais contrairement au oud traditionnel ou oud oriental, celui-ci a un manche plus long, avec un agencement différent pour ses cordes. Et dans la main de Yacine Fadil, une plume d'aigle.
16: On tient la plume entre l'index et le majeur, et on joue avec la plume le plus vertical possible, le plus perpendiculaire à la table d'harmonie. Et c'est comme ça qu'on joue sur des cordes qui, elles, sont en boyau.
15: Né en France, Yacine Fadil retourne avec ses parents à l'âge de 3 ans au Maroc, plus précisément à Oujda, leur ville d'origine. Il grandira là-bas, et c'est dès ses 7 ans qu'il se formera à la musique arabo-andalouse, traditionnellement jouée au Maghreb.
16: Moi j'étais formé d'abord au oud charqui, le oud oriental. J'ai aimé les musiciens comme Nasser Chama en Irak, Simon Shahin, palestinien.
15: Désormais membre des ambassadeurs de la musique andalouse marocaine en France, Yacine Fadil joue d'un autre type de oud, le oud ramal, un joyau perdu du patrimoine marocain qu'il essaye de préserver.
16: J'ai commencé une série de posts Instagram où j'essaye de vulgariser au plus grand nombre des informations sur le oud ramal. On est quelques passionnés qui essayons d'empêcher que cet instrument tombe dans l'oubli.
15: La première évocation du oud ramal se trouve dans un manuscrit de la fin du XVIIe siècle, à l'époque du sultan du Maroc, Moulay Ismail. On l'entendra jusqu'au congrès de musique arabe du Caire, en 1932. Mais après cela, l'instrument tend à disparaître.
16: À partir de la moitié du XXe siècle, l'influence grandissante des chanteurs arabes, notamment Om Kalthoum, Mohamed Abdouhab, etc., ont fait que les Marocains ont commencé à importer des ouds orientaux, les luthiers au Maroc ont commencé à fabriquer des ouds orientaux. Au Maroc, en fait, le oud ramal s'est perdu, il y a eu une coupure de transmission. Et en fait, à partir des années 90, on a commencé à essayer de le remettre au goût du jour.
15: Et cela grâce au travail de luthiers passionnés, qui ont su recréer l'instrument à partir de modèles anciens, conservé parfois même dans des musées. Et par rapport au oud oriental, le oud ramal conserve ses particularités.
16: On a la corde la plus grave au début, ensuite on saute à la dernière corde la plus aiguë, et enfin en fait on a deux cordes qui elles sont accordées en quarte. Ça demande une certaine gymnastique quand on veut jouer juste un do ré mi fa sol la si do classique. On saute des cordes, on revient à une corde en haut. La particularité du oud ramal, c'est que seules les deux cordes du milieu sont joués avec des notes qu'on obtient en appuyant avec nos doigts, nos quatre doigts. Les deux cordes extrêmes dont sont jouées à vide.
15: Et une attention toute particulière est portée à la fabrication de la caisse de l'instrument.
16: On a d'abord un bout de bois ici qui a la forme en fait de la caisse sur sa partie haute, sur laquelle on vient coller les différentes côtes jusqu'à former toute la caisse. On vient placer le manche par-dessus, on fixe la table d'harmonie derrière. La dernière étape, c'est de fixer et de solidifier le chevalet pour qu'ensuite, après, on mette les cordes.
15: Signe de l'influence de la pensée grecque antique sur les philosophes arabes médiévaux, on retrouve associés aux cordes du oud les quatre éléments, eux-mêmes liés aux quatre humeurs de la médecine hippocratique. Et le oud ramal se transformait ainsi en un autre type d'instrument.
16: Notamment au Maristan de Sidi Frej, à Fès, où les musiciens avaient pour habitude d'aller jouer devant des malades atteints de maladies psychiques pour les soulager.
15: Le oud ramal, un instrument qui guérit l'âme. Même s'il a bien failli disparaître, ce trésor marocain continue à exister et enchante nos oreilles avec son accord si particulier.
0: Le oud ramal, raconté par le musicien Yacine Fadil, membre des ambassadeurs de la musique andalouse marocaine en France, au micro de Simon Buis-Baudin. Ainsi s'achève ce tour d'horizon de l'actualité africaine. Merci de nous avoir écoutés. Merci également à l'équipe, rédacteur en chef ce soir, Sidi Yansalé, attaché d'édition, Sigrid Azeroual, réalisation Mathieu Badre.

0: 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Le journal présenté par Tanita Fallet. Bonsoir Tanita.
1: Bonsoir à tous et à toutes. À la une de l'actualité internationale, alors que la guerre entre Washington et Téhéran frappe déjà le Moyen-Orient, les hostilités ont repris au Yémen entre les rebelles houthis pro-iraniens et les forces gouvernementales soutenues par l'Arabie Saoudite. Dans ce contexte, Riyad signe un accord de défense avec le Pakistan et la Turquie. Pendant qu'il mène une guerre sans relâche dans la région, le président des États-Unis avait également d'autres projets pour la demeure présidentielle. Donald Trump voulait faire construire une énorme salle de balle à la Maison Blanche, des travaux XXL qui viennent d'être retoqués par la Cour d'appel. Au Royaume-Uni, alors qu'une nouvelle vague de chaleur va s'abattre sur le pays, un rapport inquiétant vient d'être publié. Tous les points d'eau anglais sont fortement pollués. Un accord de défense signé ce vendredi à la Mecque entre l'Arabie Saoudite, le Pakistan et la Turquie, trois puissances régionales sunnites qui ont aussi en commun d'être alliées des États-Unis. Une signature alors que les hostilités entre Riyad et les Houthis ont repris au Yémen. 4 ans après la signature d'une trêve, les rebelles pro-iraniens ont mené plusieurs attaques sur les forces gouvernementales yéménites soutenues par l'Arabie Saoudite et ont également frappé le royaume jeudi. Dans ce contexte donc, Riyad se rapproche du Pakistan avec qui un accord de défense avait déjà été conclu et la Turquie, un rapprochement qui a à voir avec les affrontements et les tensions dans la région, déjà le théâtre des attaques entre les États-Unis et l'Iran. Xavier Guignard est chercheur français actuellement détaché auprès de l'Académie diplomatique saoudienne.
2: Pourquoi maintenant? Parce que l'une des principales conséquences de la guerre qu'il y a eu en Iran entre les États-Unis, Israël et l'Iran des derniers mois pour l'Arabie Saoudite, ça a été de mettre à nu son absolu manque de dissuasion, dissuasion militaire et diplomatique. Alors sur le volet militaire, l'une des réponses avait d'abord été apportée par la signature en septembre 2025 d'un accord de coopération de défense avec le Pakistan qui a été activé en réalité après les bombardements iraniens sur le territoire saoudien, avec l'envoi d'avions de combat pakistanais stationnés en Arabie. Et puis, sur le volet diplomatique, ça a été la constitution d'une alliance qu'ils ont appelée le quartet islamique entre l'Égypte, le Pakistan, la Turquie et l'Arabie saoudite pour peser régionalement dans les négociations de sortie du conflit. Et ce qu'on voit là, c'est une espèce de synthèse entre les deux, alors qui exclut d'ailleurs l'Égypte, c'est l'extension effectivement de l'accord de défense pakistano-saoudien à la Turquie. Turquie qui est en train de devenir un partenaire privilégié de l'industrie de défense en Arabie Saoudite.
1: Xavier Guignard au micro de Nicolas Falaise. C'est inédit depuis l'invasion russe en Ukraine. Volodymyr Zelensky est en visite en Serbie, historiquement plutôt un allié de la Russie. Le président ukrainien, qui ne s'était jamais rendu dans le pays depuis son arrivée au pouvoir en 2019, est arrivé vendredi soir. Il doit mener des discussions autour de l'économie et la sécurité. La guerre en Ukraine qui se poursuit malgré les tentatives diplomatiques des États-Unis. Alors, le Sénat américain entend bien faire pression sur Moscou. Les sénateurs ont voté de nouvelles sanctions à l'encontre de la Russie. L'objectif est clair, faire pression sur l'économie russe, principalement l'industrie et les hydrocarbures, en imposant des taxes de 500% sur les importations russes, notamment le gaz et le pétrole. Pour être définitivement adoptée, la loi devra être votée par la Chambre des représentants en septembre. Entre deux réunions diplomatiques, Donald Trump avait d'autres priorités, la construction de son immense salle de bal à la Maison Blanche. Mais le président des États-Unis ne pourra pas poursuivre les travaux de son ambitieux projet. C'est ce qu'a ordonné une cour d'appel aujourd'hui. Une décision qui a fortement agacé le président qui avait lancé le chantier sans attendre l'autorisation du Congrès, Lubna Anaki.
3: Le gouvernement n'a pas l'autorité illimitée de redessiner, remodeler et reconstruire la Maison Blanche, maison du peuple, pour répondre aux désirs personnels d'un président. C'est ainsi que les juges d'une cour d'appel ont justifié leur décision. Donald Trump avait donné le coup d'envoi de son projet en octobre dernier en faisant détruire au bulldozer une aile entière de la Maison Blanche et à la place, il veut une salle de réception monumentale capable d'accueillir jusqu'à 1000 personnes, mais aussi un héliport et un espace souterrain sécurisé. Élysée. Un projet vivement critiqué par les élus démocrates, certains républicains, ainsi que la Fondation pour la préservation du patrimoine. Ils ont souvent dénoncé le budget faramineux passé de 200 millions à 400 millions de dollars, provenant principalement de donateurs privés. Et ces critiques maintiennent également que le projet démesuré de Donald Trump va, je cite, défigurer la Maison Blanche. Le président, lui, a vivement critiqué la décision des juges. Il insiste sur la nécessité de cette salle de réception et de nouvelles installations pour, je cite, des raisons de sécurité. Et il a déjà fait savoir qu'il comptait bien saisir la Cour suprême. Lougnanaki, New York, RFI.
1: Lui est ouvertement pro-Trump. Le nouveau président de la Colombie a été investi il y a un peu plus d'une heure. Abelardo de la Espriella, avocat d'extrême droite, avait été élu fin juin. Il a pris la parole il y a quelques minutes. Il promet l'ordre et la sécurité. Une prise de parole non pas dans la capitale Bogota, mais à Cali, ville fortement touchée par le narcotrafic contre qui il entend lutter. Le nouveau président veut également marquer une rupture totale avec Petro Gustavo, premier président de gauche du pays. Petro Gustavo qui ne s'est pas rendu à la cérémonie de son successeur. La chaleur partout en Europe et l'Angleterre se prépare à une nouvelle canicule, la cinquième cette année, à partir de la semaine prochaine. Pas sûr que les Anglais puissent se rafraîchir dans les lacs, les rivières ou sur les plages. Un rapport vient d'établir que tous les cours d'eau anglais présentent des niveaux de pollution trop élevés. Emeline Vin.
4: Selon l'agence environnementale anglaise, l'intégralité des cours d'eau présente des niveaux alarmants de contamination. Aux antibiotiques, aux phosphates et aux PFAS, les polluants éternels dont l'exposition favorise le développement de cancers, par exemple. Un second test réalisé par l'agence montre que seul un cours d'eau sur sept atteint un statut écologique satisfaisant, c'est-à-dire que l'activité humaine y a eu un impact limité sur la biodiversité et la qualité de l'eau. Plus inquiétant encore, ces chiffres ne montrent pas d'amélioration par rapport au précédent rapport en 2019. Or, le gouvernement s'est fixé pour objectif, l'année prochaine, de parvenir à un statut écologique satisfaisant pour les trois quarts des rivières, des lacs, des estuaires. Il a investi près de 25 milliards d'euros en ce sens. La vétusté du réseau d'eau anglais, en raison de sous-investissement des entreprises et la pollution qui en découle, font régulièrement débat en Angleterre. Les associations de défense de l'environnement réclament, dans la foulée de ce rapport, davantage de régulation du secteur agricole et surtout l'interdiction des polluants éternels. Emeline Van Londres, RFI.
1: La crise entre l'Italie et l'Espagne se poursuit. Madrid a annoncé que des contrôles aux frontières pour les voyageurs venant d'Italie seront effectués jusqu'au 7 septembre. Réponse aux mesures identiques prises par l'Italie après l'entrée illégale de dizaines de milliers de personnes à Ceuta la semaine dernière. Tout de suite, direction New York. Le point sur la bourse, c'est avec vous, Pierre-Yves Duga.
5: L'indice Dow Jones finit la semaine sur un gain de 151 points et atteint 54 037. L'indice du Nasdaq reprend 342 points et clôture à 26 691. Les nouvelles du marché du travail aux États-Unis sont très décevantes et les marchés d'actions digèrent bien cette mauvaise surprise car beaucoup désormais estiment que la Réserve fédérale ne pourra pas relevé en septembre son taux directeur. On attendait l'annonce de quelque 83 000 créations nettes d'emplois pour le mois de juillet. Or, selon le département du travail, 23 000 postes ont au contraire disparu. Il est vrai que dans le même temps, le taux de chômage chute de 4,2 à 4,1%, mais on attribue la tendance à la sortie de milliers d'Américains de la population active. Le taux de participation à la population active chute en effet au mois de juillet, au plus bas depuis 5 ans. Le baril de pétrole américain pour livraison en septembre grimpe d'1% et revient à plus de 78 dollars. On attend la confirmation possible d'un accord pour restaurer la circulation dans le détroit d'Ormuz, mais les conditions exigées par l'Iran pour une reprise du trafic semble difficile à accepter par Washington. L'euro profite du changement d'anticipation dans la politique de la Fed et termine en hausse à 1,1563. Le Dow Jones termine une belle semaine sur un gain de 0,3%. Le Nasdaq avance d'1,3%. C'est la meilleure semaine pour Wall Street depuis le mois d'avril.
1: La bourse de Pierre-Yves Dugas. 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C'est la fin de ce journal. Merci de nous avoir écoutés.
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9: Bonjour, avez-vous déjà entendu parler de la Sartidia perrieri? C'est, ou plutôt c'était, une espèce d'herbe gracieuse d'une cinquantaine de centimètres qui se terminait par une jolie touffe gracile. Elle a été vue pour la dernière fois à Madagascar en 1914, à 1900 mètres d'altitude, dans une savane arborée près d'Antsirabe. Depuis, plus de nouvelles. Les scientifiques l'ont pourtant cherchée, ils ont ratissé les collines et les montagnes malgaches, mais partout où elle aurait pu être, il y avait du bétail en train de brouter, des feux pour défricher, ou des gens qui faisaient pousser du riz. La Sartidia perrieri a disparu et ne reviendra jamais. Ce n'est qu'une herbe, me direz-vous. Mais il y a des centaines d'espèces végétales qui ont disparu à cause des activités humaines. Or, les plantes soutiennent toute la vie sur Terre. Elles fournissent l'oxygène que nous respirons, la nourriture que nous mangeons, et elles constituent aussi la colonne vertébrale de tous les écosystèmes du monde. Pour enrayer ces disparitions massives, les scientifiques se mobilisent depuis des décennies pour les conserver séchées dans des herbiers ou dans des conservatoires botaniques comme à Brest, dans l'ouest de la France, où nous vous emmènerons dans un instant. Les paysans aussi se mobilisent pour préserver les semences menacées par l'agriculture industrielle qui uniformise les cultures. Nous irons en Colombie où les gardiens de la biodiversité ont organisé un réseau national de semences. Soyez les bienvenus dans C'est pas du vent.
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9: C'est une hécatombe annoncée. 21% des espèces végétales sont menacées d'extinction. Ces pertes pourraient priver l'humanité de grandes richesses alimentaires, thérapeutiques et culturelles. Pour les préserver, 1700 banques de graines ont été créées. À Brest, dans l'ouest de la France, c'est un conservatoire botanique qui s'est donné pour mission, au début des années 70, de sauvegarder ces espèces menacées d'extinction. Il abrite 2200 espèces en provenance du monde entier, notamment des plus hauts lieux de biodiversité comme les îles Maurice, Madère, les Canaries ou Juan Fernandez au Chili. Les scientifiques ont même réussi à en réintroduire certaines dans leur milieu d'origine. Virginie de Rocchini a pu visiter ce jardin unique au monde. Elle a rendez-vous dans les serres tropicales avec Stéphane Buorg et Delphine Cabanis qui veillent sur ces précieuses collections.
10: Vous voyez que la flore ici est plutôt subtropicale, c'est-à-dire presque tropicale, on va dire. Parce qu'à Brest, on a la chance d'avoir un climat exceptionnel. Et donc, on peut conserver beaucoup de plantes à l'abri du gel, notamment. Mais avec les spécificités du lieu, donc une hygrométrie assez abondante, en hiver surtout. Et donc, ce qui permet d'acclimater des plantes subtropicales et des îles océaniques, notamment Madère, Açores, etc. Mais aussi de secteurs beaucoup plus éloignés, et notamment des climats méditerranéens de la Terre. L'Afrique du Sud, l'Australie, et puis le bassin méditerranéen, Californie.
11: Et d'ailleurs, c'est ce climat-là, très spécifique à la pointe ouest de la France, donc climat doux, océanique, comme vous le disiez, qui a déterminé aussi le choix de la ville de Brest pour implanter ce jardin.
10: Oui, il y a plusieurs facteurs qui ont fait que le conservatoire est venu se poser à Brest. Mais parmi ces choix, il y avait effectivement le climat hyper-océanique de Brest, qui permettait notamment l'acclimatation de plantes à la limite de la rusticité ailleurs en France. Donc c'était vraiment très, très intéressant. On parle souvent des éléphants, on parle des baleines, des tigres. On parle très peu des plantes. Il faut savoir que les plantes sont tout autant menacées. C'est 20% des plantes à peu près sur Terre qui sont menacées, ce qui est énorme. Une sur cinq, c'est beaucoup. Et donc voilà, c'est une initiative originale que sont les conservateurs botaniques nationaux. Et à l'intérieur de ces conservateurs botaniques nationaux, il y en a un qui s'occupe de conservation à l'étranger. C'est celui de Brest, depuis ses origines en 75.
12: Ce Brassavsis, ouais, mais il est caduque, donc c'est...
10: Normal,
12: ouais.
10: Jusqu'à maintenant, je ne l'avais pas vu comme ça.
12: Mais tu vois le Toromiro derrière, le Sephora Toromiro, oui, il est vraiment resté très beau. Mmh. Étonnant.
10: Là, vous avez un mélange asiatique. On a des fougères arborescentes australiennes, néo-zélandaises. On a un Sephora Toromiro de l'île de Pâques. Mythique, éteinte sur place, hein, l'île de Pâques. Et puis, des plantes asiatiques. Enfin bon, on a un mélange, en fait. L'idée... plus que de représenter un habitat naturel étranger, lointain, c'est de réunir ici en miniature une collection de plantes menacées dans la nature, quel que soit leur habitat, en essayant évidemment de s'arranger avec et le jardin et les serres pour les acclimater au mieux. La collection se trouve dans le jardin, mais aussi surtout regroupée dans les serres. Donc on va y aller. On a ouvert. Voilà, donc en général les groupes arrivent ici par accompagner par des animateurs chez nous. Et c'est là que leur sont expliqués aux scolaires, aux particuliers, aux groupes en général, les enjeux de la conservation.

0: Dans les serres tropicales du Conservatoire botanique, on est entouré de la plus grande collection d'espèces en voie de disparition au monde. 95% des plantes qui sont ici sont menacées d'extinction et certaines sont éteintes en nature. Stéphane Buor, directeur scientifique des actions internationales du Conservatoire, fait partie de l'équipe qui veille sur ces trésors. Stéphane Buor, est-ce que vous pouvez me montrer et m'expliquer l'histoire peut-être de quelques-unes des plantes qui nous entourent et comment est-ce qu'elles sont arrivées jusqu'ici à Brest ?
1: Je vais vous en montrer une en fleurs parce que c'est quand même pas facile de trouver des plantes en fleurs au mois de janvier dans une serre. Ici, vous avez celui-là. Ça, vous savez ce que c'est, ça ?
0: Alors moi, néophyte, je vois une petite fleur orange,
1: oui.
0: Sur un arbuste de 3 mètres, mais je ne vais pas pouvoir être plus compétente que ça.
1: Regardez bien, de près, c'est un hibiscus. Ça ressemble assez aux hibiscus qu'on peut avoir dans les appartements. Sauf que celui-là est endémique et éteint. Il est des Maurice. Il était autrefois présent sur une montagne qui s'appelle le Mont Horry, sur Maurice. Il a complètement disparu depuis. C'est un hibiscus a priori énigmatique. Il a été rattaché à l'espèce Hibiscus fragilis autrefois, mais il semblerait que ce soit quelque chose de particulier, de nouveau. Donc vous voyez, il arrive aussi que des plantes disparaissent en nature, qu'on n'ait pas eu le temps de les nommer, mais que là, pour une fois, les conservationnistes sont allés plus rapidement que les gens qui nomment les espèces, puisque on possède aujourd'hui cette espèce probablement plus qu'en culture. Mais on attend encore de lui donner un nom pour qu'elle existe vraiment aux yeux de la science. Et on a déjà travaillé sur sa réintroduction là-bas. Elle est dans les jardins endémiques et les conservatoires sur Maurice.
0: Donc c'est une première étape de la mettre dans les jardins là-bas, puis par la suite en milieu naturel.
1: Exactement. L'idée, c'est de pouvoir transférer les plantes vers nos partenaires étrangers. Les partenaires qui prennent le relais, ils sont essentiels. Nous, on est juste passeurs dans cette histoire. Hein. On travaille avec eux, on motive le projet, on les aide. Et donc ensuite, ils prennent le relais. Donc pour les espèces qui leur sont envoyées, ils les acclimatent sur place. C'est vraiment de l'acclimatation. Donc ils ont aussi des serres, mais évidemment pour eux, l'important c'est de réacclimater en milieu naturel. Donc ils ont des sortes de jardins endémiques à ciel ouvert. Et ensuite, et c'est la grosse partie du travail, la plus compliquée, c'est essayer de réimplanter l'espèce en nature. C'est très difficile de réimposer une espèce à la nature, une espèce dont elle avait oublié l'existence.
0: C'est ça tout l'enjeu de la conservation, c'est pas conserver pour se dire ici à Brest, dans nos serres, on a maintenu en vie cette plante qui est éteinte en nature, c'est dans l'espoir aussi de la réimplanter dans son milieu naturel.
1: Oui, complètement. Le premier enjeu de la conservation, c'est de préserver des espaces naturels et des espèces naturelles dans les sites. Là où ils sont, là où ils ont une raison d'être. Ensuite, s'il arrive qu'il soit nécessaire de prélever des plantes pour les cultiver ici, en serre, en milieu artificiel, etc., c'est simplement parce qu'il n'y a pas d'autre choix. On sait que la plante va disparaître, que l'espèce, c'est un héritage. Ce sont des millions d'années d'évolution qui disparaissent. Donc, comme on ne peut pas se résoudre à ça, on les sort de leur milieu naturel où elles n'ont plus aucune chance de survie. Et on les cultive dans l'espoir de pouvoir les réintroduire un jour. C'est un pis-aller nécessaire. On a des plantes d'un peu partout dans le monde, mais la spécialité que l'on s'est faite au Conservatoire botanique de Brest, c'est de travailler essentiellement sur les archipels océaniques, les îles océaniques. Pourquoi les îles ? Parce que ce sont à la fois des mondes isolés depuis plusieurs millions d'années du reste des continents, donc il y a eu leur évolution propre, des formes de vie complètement originales, donc un fort endémisme, des plantes qu'on ne trouve que là dans le monde, et aussi des lieux extrêmement fragiles, menacés, où la biodiversité a énormément régressé depuis l'arrivée de l'homme dans ces îles. Donc un double intérêt, si vous voulez, à la fois un lieu très riche et unique au monde, et très très menacé, par la pression anthropique. Donc pour nous, c'était vraiment d'abord un secteur prioritaire sur lequel il fallait s'atteler. On s'y attelle depuis la naissance du conservatoire.

0: Delphine Cabanis, technicienne de conservation, et Emeline Renoux, jardinière, sont en train de rempoter une plante rare, l'Amorphophallus claudelli. Elles ont reçu ces bulbes d'un autre jardin botanique. Pour une espèce menacée, multiplier les lieux de conservation, c'est augmenter les chances de la préserver.
1: Il faut que ce soit plus drainant.
2: Que ce soit plus drainant et moins uniforme. Donc on enlève les terreaux de feuilles, ouais, on met deux parts.
1: Je mets deux parts de...
2: Ouais.
1: Tu le notes ou faudrait que je le note quelque part?
2: Je vais le noter, ouais. Mais tu peux le noter aussi après si tu veux.
1: Oui, faut.
2: Et je vais le noter comme ça, on va faire un suivi. On va faire des tableaux de suivi.
1: Ok.
0: Vous, Delphine Cabanis, donc vous êtes technicienne de conservation. Donc ici, pour vous occuper de toutes ces plantes que vous essayez de reproduire, de bouturer, mais aussi vous intervenez à l'international.
2: Oui, tout à fait. Donc, j'interviens à l'international sur la demande de partenaires divers. Ça peut être des ONG, ça peut être des universités, des gestionnaires d'aires protégées. Et donc, on intervient à la demande de ces partenaires pour de la conservation opérationnelle. Donc là, on est vraiment sur la conservation de terrain, sur des actions de conservation pure. La mise en place, par exemple, d'outils de conservation. Donc, moi, je travaille beaucoup sur Madagascar. On travaille avec un gestionnaire d'aires protégées dans l'extrême nord du pays depuis maintenant plus de 10 ans. Et on est un partenaire technique et on participe à la mise en place de pépinières de production d'arbres autochtones. On va également travailler sur la formation de villageois. Puisque le but, quand on fait de la conservation à Madagascar, c'est d'inclure le plus possible les communautés, les villageois dans ces programmes de conservation.
0: Est-ce que votre travail de terrain à Madagascar alimente aussi votre travail ici, au Conservatoire botanique de Brest?
2: Oui, bien sûr. À Madagascar, on fait beaucoup d'opérationnels directement, puisque on est dans une situation où il faut agir très vite. Après, on a un programme avec la Fondation Franklinia de conservation de 11 espèces d'arbres très menacées de l'aire protégée. Et ces espèces-là, on va travailler in situ, mais on souhaite également travailler ex situ sur ces espèces, avec éventuellement une conservation à terme du projet, une conservation en banque de graines de ces espèces, pour que dans 20 ans, 50 ans, si les partenaires malgaches ont besoin d'un stock de graines, et bien qu'on puisse être en capacité de les renvoyer. Après, certaines espèces, je vais avec l'accord des autorités malgaches, je peux ramener certaines espèces ici et on va les mettre en culture ici.
0: Est-ce qu'ici vous avez des espèces que vous avez rapportées de Madagascar alors?
2: Eh bien j'ai ramené une là, qui est juste là à côté. C'est une espèce qui s'appelle Aloe suarezensis. Alors cette espèce-là, elle n'est pas menacée à proprement parler, mais c'est une endémique extrêmement locale. Elle ne pousse que dans l'aire protégée de la montagne des Français et un petit peu sur le pourtour. Mais si les pressions continuent à s'exercer aussi fortement qu'à présent sur l'aire protégée, cette espèce-là peut disparaître.
0: Et vous en avez rapporté 6 qui sont encore toutes petites?
2: Là, quand j'y suis allée en novembre, on était vraiment sur la toute fin de la période sèche. Donc on voit que les feuilles sont vidées complètement de leur sève. On voit que pendant toute la période sèche, la plante s'est nourrie de ces réserves qu'elle stocke dans les feuilles. Nous, on les a rempotées, on les a réarrosées, donc elles vont tranquillement se réimbiber et se réengraisser, je dirais, pendant la saison humide, pour à nouveau affronter la saison sèche.
0: Donc là, vous arrosez.
1: Alors, j'arrose le nésocodon. J'arrose les nésocodons, oui, j'arrose que ceux qui ont séché en surface. L'hiver, faut vraiment faire attention aux apports en eau, faut pas les faire trop souvent, au risque de faire pourrir les racines. L'été, c'est moins dérangeant, mais je regarde que ceux qui ont relativement séché en surface.
0: C'est un poste à haut risque, puisque vous prenez soin de plantes qui sont menacées, donc par définition très très rares.
1: On essaye de pas trop y penser au quotidien, parce que sinon on viendra avec la boule au ventre au travail. Mais bon, en général ça se passe bien. Il y a pas de mode d'emploi en fait, c'est de l'observation, du feeling, voilà, et des déductions Parfois, c'est de l'approximation. Hein. On fait ce qu'on peut. Hein. Il y a pas mal d'échecs. Hein. Pas mal d'échecs, mais beaucoup de réussites. On est heureux quand on y arrive. Faut les bichonner. On est un peu docteur. Docteur en plantes. C'est vrai que quand je suis arrivée ici, je me suis dit « Ah, oh, c'est ça une plante rare, c'est pas très joli. » C'est vrai que ça n'a rien. Enfin, quand on voit le mélissia, là, il a rien vraiment de très joli. Les fleurs, elles se voient à peine. Faut vraiment connaître pour les déceler. Et en fait, plus on travaille avec elles, plus on voit leurs particularités et on apprend vraiment à les aimer.
3: Génial, les euphorbes.
1: Bah oui. Il y a des succès, quand
3: oui,
1: même.
3: Oui, ça, c'est oui. Super. C'est un partenariat, ça, avec le gouvernement de l'île d'Ascension. Il nous a demandé de travailler sur cette petite plante, là, une forbe. On est en train de monter un protocole de multiplication, en fait, pour réussir à maîtriser la culture de cette plante-là. Une plante qui est très menacée aussi là-bas. Et donc, vous voyez, on y arrive bien, puisque les plantes sont assez brillantes. Hein. On est parti de rien du tout. C'était compliqué. Il faut bien voir qu'ici, quand les jardiniers travaillent sur des plantes, il existe aucune consigne de culture, aucune littérature sur la question. Donc il faut tout comprendre, il faut tout inventer, et à chaque fois c'est vraiment de l'expérimentation, ce sont des tests à la fois de l'intuitif et du savant, on va dire, hein. C'est vraiment un art. Donc vous voyez cette espèce là qui vit dans un milieu naturel très particulier qu'il faut essayer de reconstituer, c'est pas simple du tout, c'est une bonne chose.
4: Observer les plantes.

0: voilà Jasmin.
1: Alors on a quitté les serres et on va aller rejoindre la banque de graines qui est située de l'autre côté du ruisseau qui parcourt tout le jardin. Le jardin botanique, il est installé dans une ancienne carrière, un grand vallon, juste à la sortie de la ville et tout près de la mer. On trouve ici des espèces rares du monde entier. Et pour sauvegarder toutes ces plantes, l'établissement s'appuie sur les serres, mais aussi sur sa banque de graines, qu'on va aller visiter en compagnie de Catherine Gauthier, qui est responsable de la conservation ex situ. Alors Catherine Gauthier, elle reçoit dans son laboratoire des précieux sachets de graines qui sont collectés en France ou à l'étranger, surtout, par les botanistes du conservatoire ou qui sont envoyés par des partenaires à l'étranger qui veulent sécuriser leurs graines afin qu'elles soient mises à l'abri dans des congélateurs à moins 18 degrés et conservées pour l'avenir.
2: Collecter souvent, ce n'est pas la graine en tant que telle, ça va être le fruit ou l'inflorescence. Et après, la première étape, ça va être d'observer, de voir s'il y a des graines dans ces fruits.
1: Alors là, qu'est-ce que c'est?
2: Alors ça, c'est un Sprudencia, c'est une composée qui vit dans les paramos, donc c'est une espèce qu'on a obtenue d'un autre jardin et qui est en culture depuis maintenant un an et demi au conservatoire, donc c'est tout récent. Alors c'est pas parmi les espèces les plus rares, mais elles sont typiques d'un type d'habitat, les paramos, et donc du coup c'est intéressant pour nous, ça reste des espèces intéressantes à avoir en collection.
1: Qu'est-ce que c'est les paramos?
2: C'est des milieux d'altitude en fait, en Amérique du Sud. On essaye d'ouvrir les inflorescences, enfin, ou les fruits. On regarde, donc voilà, on dissecte un peu tout ça. Ça est quand même un peu écrasé, hein, l'ensemble, pour voir si on observe de la graine. Donc une fois qu'on a repéré ce que c'était la graine, on va utiliser des tamis.
1: Donc il y en a là.
2: Voilà, c'est ça. Et en fonction de la taille de la graine, eh bien on fait passer les graines dans ce tamis et puis le reste de l'inflorescence va rester dans le haut du tamis. Et on essaye de cette façon d'avoir un lot le plus pur possible de graines. La deuxième étape, ça va être une phase de séchage des graines.
1: Ça avait des séchoirs?
2: Alors ça s'appelle des dessiccateurs. Les dessiccateurs, c'est un peu une petite chambre hermétique dans laquelle on va pouvoir contrôler le taux d'humidité à l'intérieur. On dépose les graines qui ont été triées.
1: Donc on voit là, il y a plein de petits bocaux en verre.
2: Voilà, là on voit en dessous tous les une partie des collègues de 2021.
1: Et elles sont toutes différentes ces graines.
2: Et elles sont toutes différentes. Il y a une très très grande diversité de graines. Ça va de quelques micromètres à plusieurs. Ça peut être très gros. Alors ici on les stocke pas parce qu'on ne pourrait pas les stocker au congélateur, mais c'est vrai qu'il y a des très très grosses graines qui existent.
1: Même les couleurs, là il y en a des noires, des marrons, des beiges, des vertes.
2: Il y a des rondes, il y a vraiment de tout. Et puis, ce qu'on voit moins à l'œil nu, mais quand on observe à la loupe, qu'on voit en plus, elles ont des ornementations qui ne se voient pas forcément toujours à l'œil nu, mais qu'on peut voir quand on observe à la loupe et qui permettent aussi parfois de comparer des espèces proches.
1: On voilà. Va voir les congélateurs.
2: On peut aller voir les congélateurs. Voilà, c'est ça.
1: Alors, on sort du laboratoire pour aller juste à côté.
2: Alors, ce n'est pas réellement une chambre froide, puisqu'elle n'est pas frigorifiée, cette pièce. Mais par contre, c'est une pièce qui contient tous les congélateurs du conservatoire dans lesquels sont stockées les graines si précieuses d'espèces menacées à travers le monde. Donc voilà, on a six congélateurs dans lesquels sont renfermées les graines. En termes d'espèces, on est à plus de 1500 espèces différentes stockées au congélateur.
1: Est-ce que vous pouvez en ouvrir un qu'on
2: oui,
1: voit à quoi ça ressemble, les lots de graines? Donc là, on voit sur les boîtes, c'est des graines qui ont été collectées dans les années 80, 84, 86, 90, ouais. 87, 89.
2: Donc ce sont des piluliers en verre, donc on voit par transparence les graines. Il y a l'étiquette qui est posée dessus.
1: Iris Camferi.
2: Camferi, ouais.
1: Traité
2: ouais.
1: En 1986.
2: C'est ça.
1: Les grosses graines marron.
2: Voilà, les iris, c'est des assez grosses graines. Et puis à côté, on va voir peut-être... Alors on voit que souvent, les piluliers ne sont pas remplis. Voilà.
1: Avec
2: on travaille
1: graines,
2: sur des espèces menacées. Donc parfois, si si on a 20 graines, on va stocker 20 graines, quoi. Voilà. On est, tout est important. C'est ce qui complique un petit peu le travail par la suite de la gestion de cette banque de graines quand on a, ben voilà, comme ici, on voit, hein, de très faibles quantités. Hein, on a une vingtaine de graines de cette espèce. Voilà. Lavandula.
0: Lavatera.
2: Ah non, pardon, excusez-moi. Oui, Lavatera venicea, voilà. Ouais, c'est une Lavatera, c'est une Malvacée, donc voilà. Donc il n'y en a pas tant que ça, mais ça reste important quand même, comme ce sont des espèces menacées, de les stocker.
0: On va ressortir peut-être de la salle des congélateurs où il fait froid, un peu plus froid. C'est une responsabilité d'avoir toutes ces graines-là.
2: Ah oui, quand on part en vacances ou autre, ou qu'on a des...

0: écoutez C'est pas du vent sur RFI et si vous voulez comprendre dans quel monde nous vivons, vous avez bien raison. Par exemple, savez-vous que sur les 6000 à 7000 plantes domestiquées par l'homme à travers l'histoire, nous en cultivons et consommons principalement 9. Pire, seulement 3 plantes fournissent plus de la moitié des calories mondiales. Le blé, le riz et le maïs. Cette uniformisation de notre alimentation est le résultat de la révolution verte qui, depuis 70 ans, développe partout dans le monde des techniques agricoles intensives pour augmenter les rendements dans les pays du Sud. Mais heureusement, la résistance s'organise. En Colombie, comme dans de nombreux pays, des groupements de paysans ont créé un réseau national de semences. L'objectif, recenser, valoriser et défendre les semences traditionnelles et les savoir-faire qui leur sont associés avec la création de 15 maisons des semences réparties dans tout le pays. Pierre Lefebvre nous emmène dans l'ouest de la Colombie, dans la région du Café, près de la ville de Pereira.
1: Bonjour à toutes et à tous. Et merci beaucoup d'avoir accepté l'invitation à cet atelier. L'idée, c'est que ça va nous servir pour construire le réseau. Ce réseau, c'est le vrai réseau. Le réseau du projet peut être prévu sur le papier, mais le vrai réseau, c'est celui que vous allez construire à partir des semences. Et c'est celui-là que nous voulons voir fonctionner réellement. Ces relations que vous allez construire entre vous, ce sont elles qui doivent être permanentes. Les projets ne font que passer, mais ce que nous voulons vraiment dans le futur, c'est que ce réseau fonctionne de façon autonome.
2: Mi nombre es Susan Saavedra. Yo soy ingeniera agrónoma y hago parte pues del equipo de la RECAP que está apoyando el proyecto de semillas en Antioquia.
3: Nous sommes à Pereira, en Colombie. Mauricio Garcia, qui anime cet atelier, travaille pour l'ONG Suicide Colombie, basée à Bogota. Il est un peu la cheville ouvrière du projet Resemina, un projet qui vise à construire un réseau national de maisons de semences traditionnelles. Il s'agit ainsi de faciliter la préservation, l'échange et la vente de ces semences. Il parcourt donc sans cesse le pays pour rencontrer les réseaux locaux déjà existants et les aider à se structurer et à s'organiser en un grand réseau colombien. L'objectif du projet est de maintenir vivantes ces semences qui pourraient demain disparaître.
4: El proyecto consiste en recuperar todas estas semillas nativas y criollas.
1: Le projet consiste à récupérer toutes les semences natives et créoles qui sont importantes pour la souveraineté et la sécurité alimentaire des communautés. Elles font partie des systèmes de production traditionnels et font partie de leur identité culturelle.
4: Lo que venimos haciendo también
1: ce que nous faisons, c'est reconnaître et valoriser le rôle des gardiens de semences, de ces personnes qui font un travail quotidien pour conserver les semences, les produire, les semer, mais également d'améliorer leurs caractéristiques génétiques.
4: Mejoramiento genético, porque hay un proceso.
1: Parce que le travail qui se fait ici sur les connaissances concernant la reproduction des plantes n'est pas bien reconnu. Et puis aussi, en continuant sans arrêt de planter les semences, ils font en sorte qu'elles soient toujours adaptées aux conditions locales. C'est un travail très important.
5: Quel est l'intérêt en fait de ces semences? De ces semences traditionnelles, pourquoi les conserver par rapport à des semences industrielles qu'on dit souvent plus productives?
4: Bueno, en términos de la productividad, nosotros lo que decimos es que las semillas.
1: En termes de productivité, nous disons que les semences traditionnelles, natives et créoles, comme elles sont adaptées aux conditions environnementales, sont peu sensibles aux conditions climatiques. Elles produisent toujours. Et elles produisent un minimum de graines qui garantissent que ces communautés ne vont pas souffrir de faim par manque de semences.
4: Et quand il y a des conditions favorables,
1: et quand il y a des conditions favorables, elles ont une bonne productivité, un très bon rendement, pas aussi élevé que les

0: variétés industrielles, mais il faut tenir compte du fait que ces semences ne demandent aucun traitement particulier, aucun apport, aucun fertilisant, et qu'elles sont cultivées d'une façon traditionnelle.
1: Aquí lo que tratamos es de que a partir
0: ici, ce que nous essayons de faire, à partir des connaissances ancestrales qu'ont les communautés sur la façon de cultiver les semences, c'est de montrer qu'il est possible d'améliorer la productivité avec des engrais biologiques, avec des préparations faites à partir de plantes et avec d'autres connaissances traditionnelles.
2: Est-ce que du coup, comme ces variétés sont très adaptatives, en fait, est-ce que elles sont, selon vous, mieux adapté en fait au changement climatique en cours que les semences industrielles?
0: Bien sûr. C'est une des idées de ce processus de récupération des semences traditionnelles. C'est que dans le futur, la réponse de ces semences au changement climatique sera sans doute bien meilleure qu'une semence améliorée. Et c'est une bonne réponse aux produits phytosanitaires chimiques. Parce que la base génétique qu'ont nos semences natives et créoles leur donne une capacité de résilience plus importante.
3: Nous nous dirigeons à présent vers Rio Sucio, au sud de Pereira. C'est là que nous rencontrons l'une des gardiennes de semences, Maria Velma González. Une jeune femme convaincue par la nécessité d'agir pour préserver les semences locales. Elle croit profondément en la création d'un réseau pour partager ses semences. Mais qu'est-ce qu'une maison des semences exactement ?
4: Une maison des semences pour nous, c'est bien plus qu'une banque de semences. C'est un lieu et un moment de rencontre des gardiens pour partager les semences et les connaissances. Le gardien des semences est un agriculteur très spécial qui a pris l'initiative de prendre soin, de conserver, de récupérer, de multiplier et de partager les semences traditionnelles et les connaissances qui leur sont associées.
2: Quelle est la finalité de cette maison des semences ?
4: Si nous faisons tout cela pour conserver les semences, c'est parce que notre territoire a perdu beaucoup de semences traditionnelles. Parce que durant les 50 dernières années, nous avons eu un modèle agricole de révolution verte qui a changé la manière de penser notre agriculture traditionnelle et a mis en place un système d'agriculture d'agronégoce, c'est-à-dire produire plus pour le marché d'exportation que pour assurer notre souveraineté alimentaire. Ça a généré un changement culturel, un changement dans la façon de considérer l'agriculture. Beaucoup de semences ont donc été perdues parce que les agriculteurs ont copié un modèle venu de l'étranger et ont abandonné l'agriculture traditionnelle. Cela a conduit à faire beaucoup de monocultures, principalement de café et de canne à sucre, et à perdre beaucoup de variétés que nous avions pour notre alimentation.
2: On a donc une grande armoire en fait que vous venez d'ouvrir, dans laquelle il y a plein de bocaux. Avec à l'intérieur différentes semences. Il y en a beaucoup, il y a 1, 2, 3, 4 étagères remplies de bocaux, de type bocaux à confiture, qui sont remplies de semences avec des numéros dessus, 99, 87, c'est quoi ?
4: C'est un inventaire que nous faisons des différentes variétés de haricots ici sur notre territoire, mais aussi d'autres que les gardiens, à travers les trocs, les échanges, ont apporté d'autres régions. On fait un exercice de caractérisation des haricots pour avoir des informations sur chacun d'eux. Comment on les cultive, comment ils se comportent, s'ils produisent beaucoup ou peu, s'ils sont sensibles aux maladies dans les champs et aussi au climat, c'est-à-dire au changement climatique.
2: Alors, est-ce que là, je prends un bocal, ça ensuite, ça va rester ici. En fait, vous constituez une sorte de banque de semences.
5: Non, nosotros las estamos renovando. O sea, nosotros si queremos tener...
4: Non. Nous la renouvelons. Nous voulons les avoir ici pour faire des exercices pédagogiques, pour que les personnes qui nous rendent visite les connaissent. Nous avons ici un petit terrain pour que nous puissions multiplier les semences. Les semences doivent être cultivées, c'est la meilleure manière de les préserver. Sinon, les semences mourraient et seraient perdues.

0: está por acá, ¿qué? Llegamos. Marlon Tobías, ¿cómo está?
1: Muy bien, ¿y usted?
0: Bien, gracias.
2: Mi nombre es Tobias de Jesús Velasco Morales.
3: Je m'appelle Tobias de Jesús Velasco Morales, de la communauté de Guamal.
2: Défenseur de las semillas naturales.
3: Je suis un défenseur des semences traditionnelles et ancestrales de notre réserve indigène.
4: C'est important de défendre les semences naturelles.
2: Para nosotros es vida y salud.
3: Pour nous, c'est la vie et la santé, parce que nous dépendons de toute la nature qu'il y a dans notre terre et nos forêts. Parce que c'est notre nourriture.
2: Comestibles.
4: Pourquoi utiliser des semences naturelles, traditionnelles, plutôt que des semences industrielles qui vous permettraient d'avoir plus de récoltes?
2: La culture que tenemos es que no nos interesa volvernos ricos.
3: Dans notre culture, ça ne nous intéresse pas de devenir riches. Mais nous voulons avoir une longue vie et que comme nous, nos fils et nos filles qui viennent après nous s'alimentent de façon naturelle et qu'ils aient une vie saine pour le futur de leur famille.
4: Et alors ici on a plein d'haricots en fait différents. Enfin, ça ressemble en tout cas à des haricots. Quel est l'intérêt d'avoir autant de variétés de haricots?
2: Para mí es muy importante tener todas estas variedades porque.
3: Pour moi, c'est très important d'avoir toutes ces variétés parce que nous ne savons pas quand elles pourraient disparaître. C'est pour ça qu'on nous appelle les gardiens. C'est précisément parce que nous défendons toutes ces semences qui fournissent à manger. Nous les conservons et nous en prenons soin.
2: Conservamos y las cuidamos.
4: Alors, qu'est-ce que vous faites de toutes ces semences après? Là, vous les replantez, vous les donnez, vous les vendez?
3: Nous avons une vision naturelle et culturelle. Et les semences sont destinées à être partagées. C'est pour le bénéfice des communautés.
4: Alors je vous propose qu'on aille faire un tour dans votre champ et que vous nous montriez un petit peu quelques-unes des variétés qui sont issues de ces semences.
3: Ah oui, bien sûr, on peut aller voir les cultures.
2: Bueno, entonces vámonos por acá que.
3: Bien, alors on va par là voir la fameuse cardamone, qui est une plante bonne pour donner de l'énergie et pour la santé. Les gens la consomment et tirent des produits de cette plante. Voilà, c'est la fameuse cardamone. Elle se cultive en temps de lune, comme c'est le cas en ce moment. On la taille pour qu'elle produise mieux.
4: Ce qui me frappe ici, c'est que on a des plantes absolument partout. On a presque l'impression, en fait, d'un espace naturel que les choses poussent comme ça, alors qu'en fait, elles sont cultivées. Donc, tout autour de nous, là, on voit beaucoup de bananiers. Vous travaillez également avec la Maison des Semences dans le cadre du projet Resimina. C'est important pour vous d'avoir un lieu d'échange comme ça avec les autres paysans pour pouvoir échanger ces semences traditionnelles.
2: Ave Maria, para eso a mí ha sido muy importante porque.
3: Bien sûr, c'est très important parce que je travaille avec beaucoup de soutien et beaucoup d'optimisme. Ce que je produis ici, c'est pour la consommation de ma famille.
2: Para integrarme en los mercados agroecológicos.
3: Pour le vendre sur le marché biologique, pour les foires aux semences et aussi pour la Maison des Semences.
2: Esta es la mata de veterina, que es una mata que.
3: Ici, c'est une plante médicinale, la veterina. C'est une plante qui est bien adaptée au climat chaud. Nous l'utilisons pour la santé des animaux, mais aussi des êtres humains.
4: Quel est l'intérêt en fait pour vous par rapport aux autres de les conserver?
3: Je sais que les autres, ça ne les intéresse pas. Ils disent que nous vivons dans le passé, que nous sommes en retard sur notre temps. Nous pensons que nous ne vivons pas dans le passé. Nous faisons ce que nos ancêtres ont fait toute leur vie. Ils pensaient que toute la médecine venait du sol. Ils se soignaient avec les plantes. Nous essayons de maintenir cette plante parce que si elle disparaissait ici, elle n'existerait plus dans aucun autre endroit au monde. C'est pour ça que nous défendons ces semences. Ces plantes sont naturelles et n'existent plus en dehors des endroits où les gens comme moi les conservent. Nous vivons avec les plantes, les petits animaux qui vivent sous la terre, les micro-organismes. Nous défendons l'écosystème et nous conservons ces produits naturels.

0: Nous quittons Tobias et sa bataille pour une agriculture naturelle et saine. Qui lui succédera? Les enfants du paysan préfèrent aujourd'hui souvent chercher des emplois plus rémunérateurs dans les activités minières ou en ville. Qui pourrait leur reprocher? Et c'est peut-être l'une des plus grandes menaces actuelles pour les semences traditionnelles. Avec aussi bien sûr le maïs transgénique, dont la culture est autorisée en Colombie. Seules les réserves indigènes, qui bénéficient d'une certaine autonomie, l'ont interdit sur leur territoire. Mais le maïs traditionnel pourrait pourtant être contaminé par la présence de transgéniques tout proche. C'est précisément à la visite d'un champ de maïs traditionnel ou créole que nous convie Rimberto Rodriguez. On va voir ce maïs?
1: Si, si, ahorita mismo vamos a ver el maïs.
2: Oui, oui, nous allons voir le maïs.
0: On a devant nous un champ de maïs. Donc ça, c'est du maïs créole, Alain.
1: Si, el maïs criollo. Esta variedad...
2: Oui, c'est du maïs créole. Cette variété, c'est du maïs lomobayo, une des 25 variétés que nous avons dans la réserve.
0: On voit un champ comme ça quand on ne connaît pas. Qu'est-ce qui fait que vous, vous reconnaissez que c'est bien un champ de maïs créole?
2: La différence de ce maïs sur le plan physique par rapport aux autres, c'est que les plants de maïs ont besoin d'être semés à une distance de plus de 1 mètre des uns des autres pour qu'ils puissent se développer.
0: D'accord, c'est pour ça qu'on a l'impression, effectivement, dans un champ de maïs qu'on connaît habituellement plus en Europe, où les plants sont très serrés. Ici, en fait, les plants sont très espacés, en fait.
1: Si, esa es una de las diferencias entre los cultivos de maïs criollos.
2: Oui, c'est une des différences de la culture du maïs créole. Ils ont besoin d'être séparés. D'abord parce que nous ne faisons pas de monoculture. Nous faisons des cultures associées. Ici, on peut voir qu'il y a d'autres plantes à côté des plants de maïs.
0: Alors, ce qu'on voit là, la plante, par exemple, justement, là, on a une plante, une petite plante devant nous avec 1, 2, 3, 4, 5, 6 feuilles. Qu'est-ce que c'est que cette. Donc, c'est une petite plante qui est vraiment. Elle fait quoi, 30 cm?
1: Esto que estamos viendo aquí al lado en asocio con el maíz criollo.
2: Ce que nous voyons ici, associé au maïs créole, c'est du manioc. C'est une plante qui est aussi originaire de notre région et que nous avons conservée durant plus de 1000 ans.
0: Alors là, pour le coup, elles sont plantées vraiment très près là du plant de maïs.
1: Sí, muy cerca. Ellas.
2: Oui, très près.
1: Están adaptadas.
2: Elles aiment être associées avec cette variété de maïs. Et nous avons l'habitude de planter une autre plante qui s'appelle l'igname.
1: Tengo mucho que es el ñame.
0: On peut aller le voir, hein. On va descendre dans le champ. Alors c'est cette feuille, ce sont ces feuilles là un petit peu oblongues qu'on voit là. Ça ressemble un petit peu, pour ce que je connais, à du liseron. Et alors à quoi ça sert finalement de mettre ces autres plantes juste à côté du plant de maïs?
1: Bueno, esto sirve porque ya sea por la condición de que el maíz.
2: Eh bien parce que le maïs sert à soutenir l'igname. Il lui sert de tuteur. Parce que l'igname produit ses tubercules sous la terre uniquement s'il trouve quelque chose pour grimper. C'est aussi une pratique de nos ancêtres que nous avons perpétuée. Le maïs sert à l'igname, et l'igname sert aux paysans, en créant un couvert végétal qui empêche le développement des herbes sauvages. C'est aussi le rôle du manioc. Ils empêchent ces herbes de se développer.
0: Alors, je me retourne derrière, là. On a d'autres maïs, hein, juste derrière, là. D'une part, il est petit. D'autre part, si je regarde ce maïs, il est mangé par des insectes. Les feuilles sont complètement trouées. Et puis on voit sur le maïs lui-même, il y a des petites taches, noires. Et puis on voit un petit insecte d'ailleurs qui est dessus. Donc il n'y a pas du tout d'intrants ici. Comment ça se passe pour avoir quand même une récolte suffisante quand on voit un maïs qui est aussi attaqué par les insectes?
1: Nosotros hemos dicho y lo hemos reflejado.
2: Nous autres, nous disons que les maïs font partie de l'être humain. Parce que nous faisons partie de la nature. Nous sommes vivants comme les plantes. Et autant les hommes que les plantes, nous dépendons du temps, de l'eau, de l'air et de la lumière.
1: Estos insectos que atacan a estas plantas de maíz.
2: Contre ces insectes qui s'attaquent au maïs, nous n'utilisons aucun insecticide pour les tuer.
1: Nosotros decimos que a veces las plantas de maíz son atacadas y son.
2: Parfois, la plante est attaquée. Et ses feuilles sont trouées par une chenille qui s'appelle la légionnaire d'automne et qui mange les feuilles ou le cœur de la tige. Mais ça se produit uniquement avec la sécheresse. Quand l'eau arrive, c'est elle qui sert d'insecticide. Parce que l'eau s'infiltre dans le cœur de la plante et le ver S'il veut survivre, doit obligatoirement sortir sous peine de se noyer. On n'utilise donc aucun insecticide, parce que la nature elle-même, et dans ce cas-là, l'eau, est un insecticide pour la plante.
0: Ce qui frappe aussi ici, c'est que finalement, on a des maïs de différentes tailles qui sont à différents stades de croissance. On a plutôt l'habitude de voir des maïs qui sont tous de la même taille et pour qu'ils soient récoltés ensemble. Donc c'est pas le cas ici.
2: Le maïs industriel est fait pour que les plants produisent tous en même temps, pour qu'ils soient tous récoltés en même temps, contrairement au maïs créole. Pourquoi ? Parce que nous ne mangeons pas qu'une seule journée. Nous mangeons tous les jours. Ici, il y a du maïs avec des épis qui ont déjà des grains. Il y en a d'autres qui ne donneront que dans 15 ou 20 jours. Il y en a d'autres qui ne donneront que dans 45 jours. De sorte que tu as toujours la possibilité de pouvoir profiter d'un maïs bien tendre.
0: Alors, si on peut trouver un maïs qui est arrivé, un épi de maïs qui est arrivé à maturité.
2: Là, tu vois ici, il est tendre. On va ouvrir l'épi pour regarder.
0: Et alors là, on peut le manger là directement?
1: Si, claro.
2: Oui, bien sûr.
1: Así como está, se puede comer. Ah. Dulce.
2: On peut le manger comme il est.
1: Delicioso.
2: C'est délicieux, non?
0: Mm-hmm. Mm. Ouais. C'est très doux.
1: En cambio, los maíces.
2: Au contraire, les maïs industriels sont amers. On voit la différence de saveur. Je ne peux pas le garantir, mais si c'est amer, ça doit certainement avoir un effet sur la santé et le corps de la personne qui mange le maïs.
3: Colombie, les gardiens de la biodiversité, c'était un reportage de Pierre Lefebvre réalisé par François Porcheron. Merci à Caroline Fillette pour la préparation de cette émission. Prenez soin de vous, des vôtres et du monde. Nous nous retrouvons la semaine prochaine, même planète, même heure. Et surtout, ne bougez pas, dans une minute, ce sera le journal sur RFI.
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7: Bien sur Radio France Internationale, il est tout juste minuit en temps universel, 19h à Cali.
8: Tanita Fallet.
7: Il est officiellement le nouveau président colombien. Abelardo de la Espriella a été investi ce vendredi. L'avocat d'extrême droite a prononcé son premier discours à la tête du pays et a réaffirmé sa volonté de lutter contre le narcotrafic. C'est une première depuis l'invasion russe en Ukraine. Volodymyr Zelensky est en visite en Serbie, traditionnellement allié de la Russie. Après les chaleurs extrêmes, l'agriculture française tourne au ralenti. La récolte de maïs pourrait baisser de 35% en 2026. Et puis en République démocratique du Congo, le cycliste Miguel Massaïsaï est arrivé à Kinshasa. Il vient de traverser le pays pour la paix et l'unité en RDC. Investi nouveau président de la Colombie, Abelardo de la Espriella, avocat pro-Trump, a prononcé son premier discours en tant que chef d'État d'extrême droite il y a une heure, quelques instants après sa prise de fonction lors d'une cérémonie, non pas à Bogota, mais dans la ville de Cali, marquée par le conflit armé et qui a été touchée par plusieurs attentats ces derniers mois.
9: Desde Cali, ciudad tan íntimamente...